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3: Qu'aimeriez-vous planter dans votre jardin ?
4: Dans mon jardin, j'aimerais bien faire un potager avec par exemple des tomates, de la salade, des melons, etc. pour pouvoir après les récolter et faire des petites salades. Et pour l'été, ça serait bien.
5: Moi, c'est pour les planter à, voilà, à manger illimité.
6: Et moi, je veux planter des fraises, des fleurs par exemple, et aussi des carottes et plein d'autres choses et des salades aussi.
7: Des framboises, des myrtilles. Parce que moi, j'aime les fraises, framboises et myrtilles parce que c'est incroyable.
8: Moi, ce que je voudrais planter, c'est de la pastèque. Tout ce qu'il y a de nécessaire pour vivre, pour manger.
3: Et tu manges des fruits et des légumes ?
8: C'est presque mes aliments préférés. J'adore les légumes, les tomates, concombres, courgettes, carottes.
4: Oui, beaucoup de légumes et aussi des arbres comme des plantes, des tulipes, des roses, etc. Mais oui, les légumes, c'est trop bon aussi, les fruits.
3: C'est vrai, tu manges des légumes ?
4: Ah oui, j'en mange beaucoup. Je me fais plein de salades. Maman, elle m'a appris à tout faire. Je mets dans un petit bol, je mets de la salade avec de la vinaigrette, des tomates, je coupe des avocats. Quelquefois, je mets des fruits aussi pour donner un petit peu de sucré.
8: Moi, j'aime pas trop la salade et les avocats. C'est les seuls fruits et légumes que j'aime pas trop.
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9: Bonjour Johan.
10: Salut Manu, bienvenue au garage à Issoudun.
9: Devant un instrument de musique, il y en a quelques-uns ici.
10: Tu connais aussi mon deuxième métier, enfin qui est mon premier métier, on va dire, c'est la musique évidemment.
9: Chanteur-guitariste du groupe Blancas, on le rappelle, Johan Ledoux.
10: Avec mon frère Guillaume, qu'on a fondé il y a plus de 30 ans maintenant, ça ne nous rajeunit pas. Mais on est là, on prépare un nouvel album en fait. Donc forcément, moi dans ma collection d'objets un peu insolites, il y a des instruments de musique anciens. Et là tu es devant un ancien violoncelle de Thibouville, qui était une maison de fabrication qui a fait énormément d'instruments d'études, mais aussi d'instruments de très belle qualité. Ce violoncelle, on va dire qu'il est début du siècle. Il n'est pas en très bon état, donc je t'avoue que je le mets ici pour la déco. Mais c'est toujours très beau. Et puis le format du violoncelle est déjà un format imposant pour un instrument à cordes.
9: Il y a une élégance.
10: Il y a une élégance, on imagine très bien une ou un violoncelliste sur son tabouret avec son archet, sortir du bac comme ça. Enfin, voilà, moi je suis fan absolu du violoncelle et du son du violoncelle.
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10: Donc ça, c'est une pièce de déco qui peut être vendue, on va dire autour de 300-400 euros. Parce qu'un violoncelle ancien, en bel état, de cette marque-là, ça peut se vendre assez cher aujourd'hui.
9: Là, on pourrait jouer avec un violoncelle de ce type-là ?
10: On pourrait jouer, tout à fait, bien sûr. Ce sont des violoncelles qui sont encore utilisés. C'est un très beau violoncelle d'étude.
9: Ça mérite une grosse restauration.
10: Ça mérite une très grosse restauration chez un luthier. J'ai bien peur que la facture soit un peu onéreuse. Donc, je pense qu'il faut le destiner à la déco ou alors à un bricoleur, vraiment. Voilà.
9: Je le valide parce qu'il est très élégant, ce violoncelle. J'entends déjà un certain son. Ouais. Merci beaucoup, Johan.
10: Merci, Manu. À très vite.
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11: Nous sommes avec une des dernières et la plus ancienne fabrique de pâtes de fruits en Auvergne. Avec Anthony Vallat, qui est le directeur général. Merci de nous recevoir, Anthony. Nous sommes face à une vieille photo qui montre, je pense, le tout début de cette maison Cruzy, c'est ça ?
12: C'est pas le début historique, puisque la maison Cruzy a été fondée en 1880, mais c'est effectivement une photo du site de fabrication ici, sur la zone du Brézé, telle qu'il était en 1956, au moment où la maison Cruzy a déménagé du centre de Clermont pour venir s'installer sur la zone du Brézé.
11: Construction direction de l'usine Goffredi, avenue Jean-Mermoz, sur le champ d'Angélique. Et on aperçoit des angéliques sur ce champ.
12: Et l'angélique étant un des produits un petit peu signature des confiseurs et de la confiserie. Et donc c'est un beau clin d'œil de l'histoire que de penser que voilà, notre site de fabrication ici est basé sur un ancien champ d'angélique. Voilà.
11: L'angélique, ces petits bâtonnets de couleur verte, hein, c'est
12: exactement.
11: Ça, je ne dis pas de bêtises.
12: Il y a beaucoup de particuliers qui ont aussi de l'angélique à la maison. Voilà.
11: C'est la tige.
12: On confie la tige, tout à fait.
11: D'accord, ok. Et aujourd'hui, vous en faites toujours, vous avez toujours des producteurs d'angélique qui bossent avec vous.
12: Oui, tout à fait. C'est un agriculteur qui vient nous livrer en tracteur chaque année. C'est au mois d'août, quand la récolte est prête, on se met d'accord avec lui l'année d'avance sur les quantités dont on aura besoin, et puis il vient nous livrer, on la travaille, on la prépare, et puis après on va la faire confire. Donc c'est un produit auquel on tient beaucoup.
11: Il y a toujours une grosse tradition autour de ça. Enfin, en Auvergne, on offrait des pâtes de fruits, c'était un incontournable.
12: Effectivement, la création de la pâte de fruits a été faite en Auvergne. Hein, à la base, la pâte de fruits s'appelait la pâte d'Auvergne. Et c'était vraiment une spécialité, on va dire, régionale. Ce qui a fait que l'Auvergne était une terre de fruits confits, c'est que, on va dire que la noblesse venait, descendait de Paris dans le 16e, 17e siècle et venait dans les cures, à Roya ou autre. Ils découvraient, ils dégustaient les fruits d'Auvergne. Et la méthode de conservation à l'époque, hein, puisqu'on n'avait pas toute la pasteurisation, etc., là, c'était de confire les fruits.
11: Ouais.
12: Ce qui faisait que, du coup, les confiseurs auvergnats ont prospéré sur
11: ils
12: la base des gens qui venaient en cure et qui ramenaient leurs fruits à Paris en général. C'est comme ça que la confiserie et le métier de confiseur a démarré en Auvergne.
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1: Il y a des coins de chez vous, vous vous y baladeriez il y a 90 ans, vous les reconnaîtriez pas parce que la ville est en perpétuelle évolution. Et puis il faut dire que la Seconde Guerre mondiale, par chez nous, elle a un peu chamboulé certains de nos jolis coins. Eric, le gars que je vais vous présenter, il est à la fois amoureux du passé et du présent.
2: C'est toi ?
1: On a rendez-vous au Parvis, le bistrot de la rue du Maréchal Foch.
2: Ça va, Eric ?
3: Ça va, merci. Et toi ?
2: Il y a de la vie, hein, aujourd'hui.
3: Il y a de la vie, et oui, il fait beau, c'est magnifique, c'est une belle ville.
1: Le Parvis a installé des hôtes téléphériques sur le trottoir. Ah. On s'y installe pour boire un coup.
2: C'est bien, là.
4: Ça devrait être pas mal.
1: On va pas y rester bien longtemps.
2: Bah, on va peut-être faire un petit tour un moment, tu montres un coin ou deux. Non ?
4: Ouais, c'est ça, ouais.
1: Ah, voilà le serveur.
2: Si tu veux, toi ?
3: Un diabolomante, s'il vous plaît.
1: Et toi ?
2: Qu'est-ce que vous avez avec des bulles ?
3: Du champagne.
1: Ce sera une limonade, s'il vous plaît.
2: Légère, voilà.
1: Son truc à Eric, c'est l'histoire.
3: Ça m'a toujours un peu passionné. Alors, je me suis d'abord intéressé à ma généalogie, qui m'a ouvert l'esprit sur l'histoire en général et sur l'histoire locale, pour le coup, parce qu'on recherche un peu ses origines et donc sa propre histoire. Et je suis tombé sur une photo de Louviers ancienne. Je me suis dit, mince, ce serait pas mal de faire un parallèle entre la nouvelle et l'ancienne.
1: Ah bah, v'là nos verres.
2: Merci, Mathieu.
3: Merci à vous.
1: Donc, voilà ce qu'il fait, Eric. Il trouve de vieilles photos de Louviers et il les refait avec le point de vue d'aujourd'hui. Puis il les poste et les commente sur Insta et Facebook, ce qui lui permet
3: de se rattacher à l'histoire, se dire que mince, il y avait ça là il n'y a pas longtemps, et le fait de me remettre dans les mêmes conditions, dans le même plan de vue, ça me donne un peu cette impression de toucher du doigt ce qui a été créé, ce qui a été fait, et ce qui malheureusement est beaucoup détruit ou ce qui a changé, forcément.
1: Mathieu vient nous rendre la monnaie.
2: Merci Mathieu.
1: Donc Eric refait aujourd'hui des photos prises hier.
3: Voilà, s'il faut, je ramène un escabeau parce que une photo a été prise, par exemple, le premier étage d'un bâtiment qui n'existe plus, et eh ben je viens avec mon escabeau parce que j'aime bien vraiment me remettre exactement dans les mêmes conditions. C'est mon petit kiff à moi, hein, bien sûr, mais pour le coup, j'ai commencé à le partager, et puis fil en aiguille, je crois que ça a plu aux gens.
2: Tu ne te contentes pas d'exposer des photos comme ça, tu expliques, tu racontes des histoires autour de ça.
3: Alors effectivement, j'explique et je raconte des histoires, mais je ne suis pas historien, je le dis, hein, je prends ce qui a déjà été fait par des historiens, et je source en fait mes données comme ça.
1: Allez. Allons faire un petit tour.
3: Donc là, on arrive dans une rue, la rue du Matré, qui est une rue très très très connue et très ancienne de Louviers, au carrefour en fait de la rue du Marché aux œufs et la rue du Matré, et à cet endroit-là, il y avait un vieux manoir qui datait du 16e siècle environ.
2: Il y avait un manoir ici ?
3: Un manoir, oui. Ça a été édifié par les archevêques de Rouen, si je ne dis pas de bêtises.
2: À la place du restaurant japonais ?
3: C'est ça, c'est empiété sur le restaurant et un peu sur la rue.
2: Alors là, quand tu fais la photo avant, après, il faut avoir de l'imagination pour arriver à faire connecter les deux photos, quoi. Tu l'as faite, cette photo-là ?
3: Oui, je l'ai faite.
1: Changement de décor.
3: On est cette fois sur la place du Parvis, là où on était tout à l'heure, avec un autre restaurant qui était très connu aussi, l'hôtel du Mouton d'Argent, dans lequel Victor Hugo est venu passer une nuit.
1: Nous voilà sur la place du marché.
2: C'était couvert ici. Là.
3: Exactement, il y avait une halle en fait, mais qui était deux fois plus petite que celle qui est actuellement. Là aussi, c'était un très très bel endroit, très apprécié de tous les commerçants, puisqu'ils avaient l'obligation de venir faire leur étal chaque samedi matin.
1: Pour voir les photos d'Eric, vous tapez Louviers avant-après sur Insta ou Facebook.
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5: Et ça marche très bien de scroller sur les réseaux sociaux. Oh, regarde comme il est mignon. Bon, d'accord, ça c'est mon problème. Mais ça a du bon parfois parce que j'ai découvert un compte Instagram qui va vous être utile et qui marche très bien, c'est Sortir à Laval.
6: Aujourd'hui, déjà, je suis suivie par plus de 7300 personnes. Donc, en un an et demi, honnêtement, je m'y attendais pas du tout.
5: Vous l'avez compris, c'est la créatrice du compte Instagram, Elena Viera-Granger.
6: Et l'idée, donc, c'est de mettre en avant des commerçants, des créateurs, des événements, des activités.
5: Via des vidéos et des posts événements comme celui-ci, par exemple.
7: J'ai une super nouvelle pour toi. Une nouvelle adresse gourmande vient d'ouvrir ses portes. Un nouveau lieu qui va te faire voyager avec sa déco sur le thème de l'univers, mais aussi son offre.
5: Ça marche tellement bien que
6: j'ai pas mal de demandes aussi de créateurs, de personnes qui aimeraient être mises en avant, donc de plus en plus chaque mois.
5: Moi, par exemple, j'aimerais bien me lancer dans les chansons pour enfants. Ce rêve bleu. Non ? Bon, d'accord. Et sinon, pourquoi avoir lancé Sortir à Laval ?
6: Je suis une amoureuse de Laval et de la Mayenne. Et en fait, je voulais montrer qu'à Laval et en Mayenne, on ne s'ennuie pas. Il faut venir à Laval, qu'on connaisse ou non. Et même que les Lavallois et Mayennais ont plein de choses à faire près de chez eux.
5: Et ça marche bien parce qu'Elena, elle est dans la com. Donc, elle connaît bien les stratégies qui fonctionnent. Déjà, de centraliser les infos, mais d'une manière précise.
6: Et surtout sur les réseaux sociaux qui se consomment rapidement. On le voit aujourd'hui, la société consomme de plus en plus de contenu sur les réseaux sociaux, qui doit être en plus de plus en plus court pour capter l'attention, etc. En même temps qu'on consomme de ces contenus de ses amis sur Instagram, et bien en même temps on peut s'informer sur Laval. En tout cas sur Instagram, ça manquait.
5: La plus-value, c'est le côté intergénérationnel.
6: J'essaie vraiment de toucher tout le monde, que ce soit des familles, des jeunes, des personnes plus âgées. Donc vraiment, bah, par exemple dans les programmes du week-end que je fais toutes les semaines, donc c'est un poste qui recense toutes les activités du week-end, et bien j'essaie vraiment de mettre autant de la culture, enfin du théâtre, de la musique, des sorties en famille, des choses un peu plus de niche, mais que vraiment tout le monde puisse s'y retrouver.
5: La couleur rose.
6: De base, je suis repartie du logo de la ville en fait, qui est un peu rose-violet. Du coup, pour avoir une cohérence sur le compte, en effet, que ce soit aussi beau visuellement quand on va sur le compte et qu'on retrouve aussi facilement, parce que sur chaque poste, du coup, il y a le titre, toujours avec de l'écrit pour donner les informations.
5: Et aujourd'hui, Elena, elle fourmille d'idées. Son compte Instagram est un début pour d'autres projets. Elle aimerait par exemple organiser des événements, toujours dans le but de mettre en valeur le savoir-faire mayennais. Alors, vous l'avez compris, le compte Insta Sortir à Laval, ça marche.
4: Avoir une belle voix, c'est un vrai sujet.
5: Oh, pardon, ça c'est encore mon téléphone, je suis désolée. Promis, je le range. Dans une seconde.
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8: Les fait voyager depuis 2012. Il a été créé à l'initiative d'un prof documentaliste et d'une bibliothécaire des lycées Jeannot-Écurie de Sens. Chaque année, de novembre à avril, des centaines de jeunes découvrent des mangas sélectionnés avec soin. L'an dernier, 160 établissements y ont participé, et pas seulement dans Lyon. Sayonara organise aussi de multiples rendez-vous tout au long de l'année autour de la culture et des arts japonais. Cette fascination des jeunes pour la culture du pays du soleil levant ne date pas d'hier. Commencé dans les années 80 à la télé avec Récréa 2 et le Club Dorothée, le Capitaine Flamme et Albator ou Goldorak ont marqué toute une génération.
9: Père, oh, Actarus, ils attaquent en force avec un antérac. Il faut que tu ailles aider Alcor. Bon, je vais y aller.
8: Et puis, les consoles Super Nintendo et Sega ont débarqué. Des consoles avec des personnages cultes comme Sonic et Mario. Dans les années 90 et 2000, Pokémon, Dragon Ball Z et Naruto ont pris le relais, renforçant l'attrait des enfants et des ados pour le Japon. Aujourd'hui, l'influence japonaise s'étend au cinéma, à la BD et même à la musique. Oshii en est l'exemple parfait.

0: défi littéraire. Les jeunes découvrent des mangas plus originaux ou exigeants que ceux qu'ils lisent d'habitude. Ça stimule leur curiosité, aiguise leur sens critique et leur apprend à varier les plaisirs tout en alimentant leurs rêves de Japon.
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1: Si vous portez le nom de famille Salin, restez à l'écoute. Mais avant cela, je vais vous parler d'un bretonnisme bien connu qui est le lagen.
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1: Moi, je suis dans le lagen. Bon, voilà une expression typique dans le français local. C'est inspiré par notre belle langue bretonne. On l'entend souvent aujourd'hui, en particulier les lendemains de fête. Quand on est un peu dans le brouillard, on a tendance à dire « ouais, je suis dans le lagen ». Alors ce mot a pourtant une signification un petit peu différente en breton. En breton, ar lagen, c'est en général de la boue bien collante, impossible à cultiver, dans laquelle on a difficulté à marcher, voire on s'enfonce un peu. Mais pas que ça, ça désigne donc les fondrières, les mares d'eau boueuse. Donc Béa et lagen, être dans le lagen, c'est devenu une expression permettant de dire que l'on est dans un état qui n'est pas des plus sympathiques. Vous saurez maintenant que lagen, c'est pas la gueule de bois, mais c'est de la boue en langue bretonne, à lagen.
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1: Et j'en arrive maintenant à un nom de famille très commun. Vous en connaissez peut-être, hein, peut-être qu'il y en a dans votre entourage, ou peut-être le portez vous-même. C'est Salin. Alors, déjà en breton, on prononce Salahune. Pas Salin, mais Salahune. Comme le célèbre ermite de la forêt de Landévennec, ou encore du Folgoat, près de l'Esnevin, Salahune ar fol, Salin dit le fou. Salin est donc un nom ou un prénom, et son origine remonte à loin, très loin, et vient aussi de très loin. C'est avec l'évangélisation de l'Armorique que ce nom est sûrement arrivé, car Salin, ou Salahune, n'est rien d'autre que l'adaptation bretonne du prénom Salomon, Salomon, fils de David, roi d'Israël. Donc, un nom de famille biblique aujourd'hui, Salomon, devenu Salahune en breton, mais aussi Salou ou encore Salik. C'est la même origine pour ces noms de famille. Salin ou Salomon, si vous voulez, fut d'ailleurs le nom d'un autre roi, mais de Bretagne, cette fois-ci au 9e siècle. Donc, un nom de famille plus que royal. Les Salins pourront à l'avenir se vanter d'avoir un nom de famille prestigieux. Je vous dis à demain, même heure, même radio, en Mans. Ici Evel Just, Canemarquois.
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3: Un traiteur ouvert à l'année à Galéria. François Bogard est un enfant du village et ça lui tenait à cœur d'ouvrir ce commerce de proximité chez lui.
4: Enfin, je suis né à Calvi, mais j'ai grandi ici, je suis allé à l'école ici jusqu'à mes 19 ans à peu près. Et après, je suis parti travailler sur le continent. Puis ça me tenait à cœur de revenir ici pour travailler chez moi, parce qu'on est bien dans son village.
3: La cuisine, une passion venue très tôt.
4: Je suis allé en BEP à Île-Rousse, parce qu'ici on n'a pas trop de débouchés professionnels. Et en fait, je me suis rendu compte qu'il y avait du travail. J'étais vite demandé, vite sollicité, et forcément derrière, j'ai continué dans la cuisine. Et puis quand on progresse, on se passionne. J'ai fait des saisons au départ. J'ai commencé sur des saisons sur Galière principalement. Après, je suis parti sur le continent. Je suis parti travailler sur Lyon pendant 3-4 ans. Je suis parti sur Paris également. Et quand ma femme a accouché, ça m'est tenu à cœur de faire grandir mes enfants ici. C'est pas du tout la même vie. On est bien plus tranquille dans son village.
3: François propose au quotidien des plats du jour.
4: Ça change, ça varie. Des plats de saison principalement. L'été, beaucoup plus de produits corses évidemment, parce que la demande est bien plus importante. Je vais faire aussi, j'ai des pensionnaires, mais je propose aussi, je fais pour les mariages, les buffets, les anniversaires, les baptêmes, tout le principe du traiteur à l'extérieur et à domicile.
3: Et le traiteur a quelques spécialités.
4: J'utilise beaucoup de produits corses principalement. Alors aujourd'hui, par exemple, j'ai des artichauts farcis au brooch, mais ça m'arrivait de faire des ch'torts sabrites. Je vais faire du sauté de veau aux olives. Après, je fais beaucoup de produits aussi d'ailleurs. Je vais faire des tagines, des couscous, des paellas, suivant la demande, ce que les gens aiment en fait en général.
3: Parmi ses clients, beaucoup de gens du village.
4: En hors saison évidemment, mais ça arrive souvent qu'il y ait des gens qui se perdent au village pour aller se balader, qui ont besoin de manger sur le pouce entre guillemets, donc ça rend toujours service. Après, j'ai beaucoup évidemment, ma clientèle principale, c'est comme je suis toute l'année, c'est les gens du village. Après l'été, bien sûr, les touristes avec la vente de charcuterie, la vente de fromage corse, la vente de vin.
3: Développer son activité, perdurer dans le temps, et pourquoi ne pas laisser plus tard ce qu'il a construit à ses enfants? Tels sont les espoirs de François Bogard pour les années futures.
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5: un curé en soutane et en charentaise. Un curé farfelu, hein, mais aussi romancier et brocanteur, et capable de faire venir Jacques Brel ou Pierre Dac à Tusson, ce village situé dans le Nord Charente. Bienvenue dans la vie trépidante de l'abbé du Couré. Roger du Couré, il est ordonné prêtre en 1937. Il arrive à Tusson en 1942, il a alors 30 ans, et il restera près de 40 ans dans le village charentais. Très vite, il devient une figure incontournable de Tusson. Alors, bon, il faut dire que l'abbé du Couré, c'est un sacré personnage. Alors, c'est un homme cultivé qui vit avec ses chats et ses livres au milieu d'un énorme bric-à-brac installé dans le presbytère. Alors, il s'est aussi distingué par les échanges réguliers et parfois musclés, avouons-le, qu'il avait avec le maire, qui était un instituteur athée. Évidemment, difficile de ne pas faire le parallèle avec le célèbre duo Don Camillo et Pépone. Et c'est d'ailleurs ce parallèle que faisaient les habitants de Tusson à ce moment-là. Et cette relation, va inspirer un premier roman policier à notre curé en 1954. Le titre de ce roman, écoutez bien, On a assassiné Monsieur le maire, tout un programme. Mais l'abbé du Couré ne se contente pas d'écrire. Pour financer l'école privée qu'il a fondée, il organise des spectacles. Et il arrive à faire venir à Tusson des vedettes de l'époque. Pierre Dac, Fernand Reynaud ou encore Sacha Distel. Ce qui est quand même incroyable pour un village de cette taille dans les années 1950-1960. L'abbé du Couré publie des contes pour enfants, des ouvrages historiques et même un livre intitulé « L'humour en soutane ». Salué à l'époque jusqu'au Vatican et le pape en personne. En 1970, il est élu membre de l'Académie d'Angoumois, en reconnaissance de son travail littéraire et surtout de la place accordée à la Charente dans ses écrits. À côté de ça, c'est aussi un rêveur. On raconte qu'un jour, il a oublié d'aller célébrer un mariage dans une commune voisine. Pourquoi ? Parce qu'il regardait un match de foot à la télé. À la fin de sa vie, l'abbé du Couré entreprend une vaste monographie consacrée à l'histoire de Tusson. Deux volumes sont parus, le troisième n'a pas pu être édité en raison de son décès le 3 mars 1990. 36 ans après sa mort, l'abbé du Couré demeure une figure singulière du paysage de Tusson, mais du paysage charentais, un prêtre écrivain profondément attaché à son village et dont l'empreinte dépasse largement les murs du presbytère de Tusson.
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1: La place du village, c'est notre rendez-vous quotidien avec les frères Jean-Noël et Philippe de Paris à la rencontre des Savoyards et Hauts Savoyards. Et aujourd'hui, c'est Philippe qui est avec nous. Philippe, vous nous racontez une très étonnante visite sous terre à Ugine.
2: Ah oui, on est à Ugine, en Savoie, et c'est une rencontre absolument étonnante. Et ce jour-là, on est accompagné par Rudy Lauberton, qui nous fait pénétrer, Laurent, carrément sous la montagne. En fait, nous sommes dans des tunnels de la guerre. Il nous conduit dans des abris anti-aériens de la Seconde Guerre mondiale. Des abris construits juste avant la guerre. Et comme il nous dit, comme on avait des usines sidérurgiques juste à côté, les avions pouvaient les bombarder. Voilà pourquoi il y a des tunnels. Et là, il nous conduit dans un tube qui lui appartient, 90 mètres de long, 2,50 mètres de diamètre. Et il nous dit là, on est juste au-dessous du centre-ville d'Ugine. Juste au-dessus de nous, on a même le musée du Crécherel. Et c'est là que Rudy nous explique qu'il a un jour décidé d'occuper ces tunnels. Il avait pourtant déjà entendu que ces tunnels avaient déjà servi de cave à affinage pour les bons fromages de chez nous.
1: Bon, le suspense a assez duré, Philippe. Qu'est-ce qu'il y fait exactement?
2: Eh oui, qu'est-ce qu'il y fait? Et c'est là qu'il nous fait découvrir une étonnante ferme, l'Aubricole. Tenez-vous bien, l'Aubricole. Ah oui. Et oui, Rudy élève des vers. Il y cultive aussi des endives et des champignons. Et là, il nous raconte comment il a découvert la lombriculture. C'est l'élevage des vers de terre, hein, pour mettre dans les lombris composteurs. Vous avez peut-être ça chez vous.
1: À la différence de vous, vous voulez descendre les vers.
2: Vous voulez descendre. Et il s'agit donc de ces déchets organiques, le compost, vous savez tout ce que c'est. Oui. Et donc, il va récupérer le terreau, mais aussi, tenez-vous bien, le jus fait par les vers, qui dit-il, c'est le meilleur engrais naturel, le jus de vers. Non, vous savez pas trop ce que c'était. Et ben, ce sont ces vers de terre que vous mettez, je pense, dans votre compost. Il y a aussi le jus, faut pas l'oublier. Et Rudy nous explique que le vers l'occupe surtout l'été, parce que l'hiver, qu'est-ce qu'on en fait des vers? On n'en fait rien. Et pendant l'hiver, il s'est donc mis à cultiver des endives. Et puis, donc, du mi-novembre jusqu'au mois de mars. C'est vrai que pour que l'endive soit bien blanche, nous dit-il, pour qu'elle n'ait pas d'amertume, elle doit rester totalement dans le noir. Et là, c'est l'endroit idéal.
1: Alors, les vers, l'endive, mais il y a aussi les champignons.
2: Eh oui, les champignons, des amis du noir aussi. Ils cultivent les fameux rosés des prés, mais aussi la pleurote. L'endroit est parfait, nous dit-il, 15 degrés, 85% d'humidité. Et là, il nous fait quelques confidences. Le champignon de Paris pousse sur du fumier de cheval, la pleurote sur du peuplier broyé, et le fameux shiitake, ce champignon étonnant, sur du chêne broyé. Le shiitake, vous savez qu'il a des vertus magiques, il fait pousser les dents, pousser les cheveux, et empêche de vieillir.
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4: Bonjour Olivier, on parle donc de cuisine aujourd'hui?
3: Tout à fait, et on fait un viron du côté du nord du département. Bonjour les amis, petit tour du côté du pays rouennais aujourd'hui. Comme on y dit là-bas, la gastronomie c'est très important à Rouen, vous en avez peut-être écouté parler. Sur le plan linguistique, le Y pronom neutre, on y aime bien dans le nord du département. Et je vous rappelle que le verbe entendre n'existe quasiment pas. À Rouen, on écoute. Donc vous avez peut-être écouté parler de l'importance de la gastronomie là-bas. Alors la figure tutélaire, c'est la maison Trois Gros, 3 étoiles au guide Michelin. Le restaurant tenu à partir de 1930 à Rouen par Jean-Baptiste Trois Gros et son épouse Marie, puis par leurs fils Jean et Pierre, et enfin par leur petit-fils Michel, qui

0: s'est installé depuis quelques années à Ouche près de Rouen et maintenant son fils César. Vous avez remarqué comment je dis Rouen en une syllabe plutôt que Rouen en deux syllabes? C'est comme ça qu'on y dit dans la région. Donc vous l'avez compris, la gastronomie c'est important, c'est number one. Les gens aiment bien les douceurs aussi. Hein. La région rouennaise, c'est la terre où l'on a fait la vraie papillote, celle qui est faite chez Révillon en Coteau. Ça va être de saison. Et puis, nous avons la praluline, une brioche au beurre et aux pralines roses, créée par Auguste Pralu en 1955. Au fait, la pâtisserie et chocolaterie Pralu, c'est bien d'origine rouennaise, même si on en trouve un peu partout aujourd'hui, et même si les Lyonnais tentent de se l'approprier. Non, les Gones, Pralu, c'est rouennais. Les pralulines, ils en font tellement qu'il faut qu'ils prennent très tôt le matin. Prendre, ça peut vouloir dire embaucher, commencer le travail dans le parler rouennais. Alors, attention quand même avec les papillotes et les pralulines, hein, si vous avez une chemise blanche, parce que vous pouvez vous faire une catole, c'est-à-dire une tache. Par contre, après avoir mangé, vous aurez la caisse. À d'autres termes, vous serez en forme. Les ch'tis, ils adorent. Oui, à Rouen, on parle volontiers de ch'tis pour désigner les enfants. Ne pas confondre avec le ch'timi du Schnorr. Un événement incontournable de la région rouennaise, c'est Rouen Table Ouverte, RTO pour les intimes, dans lequel gastronomie et spectacle vivant se rencontrent pour le plaisir des papilles, des yeux et des oreilles. Un autre grand rendez-vous, c'est le Salon de la Gastronomie, organisé par le comité des fêtes au Coteau et qui se tient depuis quelques années dans la grande salle du Scarabée à Riorges. On y propose le meilleur de la production d'une centaine d'exposants et leur savoir-faire. Et même si ça pleut, et si la pluie vous y craignez, comme on dit volontiers à Rouen, c'est-à-dire si vous n'aimez pas ça, vous serez bien à l'abri au Scarabée. Au Scarabée, on peut s'étendre, mot du patois rouennais qui veut dire se réchauffer. Voilà, voilà.
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2: Bonjour, je m'appelle Jean, je suis né en 1935. J'ai fait du vélo depuis très jeune. J'ai côtoyé après des gens de qualité et j'ai eu la chance de participer à beaucoup d'épreuves et d'en tirer de grands souvenirs et des profits.
3: Bonjour Jean. Alors c'est pas exagéré hein, de dire que vous êtes un mordu, un grand passionné de vélo et de cyclisme. Ça se voit quand on regarde vos albums photos chez vous, vos nombreux trophées. Et ça se voit un peu dans vos yeux aussi quand on parle de vélo, ça vous émeut ?
2: Mais c'est vrai qu'à vélo j'ai été heureux. Ah oui, j'étais mordu. Et alors dans mes rêves, je rêvais que le Tour de France passait dans le coin, que je me planquais derrière une haie et que je m'emmanchais dans le peloton. Je roulais comme les autres sans fatigue. Et ça, c'était un rêve qui m'est resté longtemps. Et j'ai même rêvé une nuit, il n'y a pas si longtemps, que sur le guidon, j'avais mis mon nom.
3: Jean, vous-même, vous avez participé à certaines courses, notamment le Paris-Brest-Paris.
2: Ah, Paris-Brest-Paris avait existé la première fois en 1891. Et c'est Charles Théron qui avait gagné. Il avait eu un peu de chance parce que il avait déjà un frère qui avait une voiture. Et il avait bénéficié de ravitaillement, d'assistance. Et à un moment, il a voulu abandonner. Et son frère a sorti un pétard. Il a dit, si tu t'arrêtes, je te tue. C'était sympa au possible. Il n'y a pas de dérailleur, il n'y a pas de frein, il y a un pignon fixe. Et puis tu pédales. T'en chies comme un russe au Congo. Alors c'est quand même assez baroque. Moi, après, j'ai fait Paris-Brest-Paris en 1991, 100 ans après Charles Théron. Je suis quelquefois un peu farfelu. J'ai eu beaucoup de plaisir à faire Paris-Brest-Paris parce que je l'ai fini pas abîmé.
3: Qui sont les cyclistes qui vous ont marqué ?
2: Bernard Hinault. J'ai adoré ce garçon. Et puis, à un moment, on a familiarisé. Je me suis occupé, entre autres, de lui et de son vélo. Il était attaché à ce que je faisais et je savais que pour un contre-la-montre, fallait lui mettre de la guidoline neuve, le chatterton des guidons. Je l'ai accompagné au championnat du monde et il était champion du monde, à Sallanches. Et là, les larmes sont sorties et on s'est embrassés. Et après, j'en ai eu un autre, Luc Leblanc. Luc Leblanc était champion du monde. Luc Leblanc était maillot jaune du Tour. Luc Leblanc a eu le malheur de perdre un frère lors d'une soirée de 14 juillet à Nieul en Haute-Vienne. Un gars bourré rentre dans la foule, tue le frère à Luc et casse une jambe à Luc. Ça n'a pas empêché Luc d'être champion du monde. Enfin, pour moi, c'est grandiose. Et il y a 2 ans, le Tour de France passe à La Roche et Luc Leblanc conduit une voiture. Tout le monde pose des questions, tout ça. Et je dis à Luc Leblanc, comment va ta sœur? Les gens me prennent pour un timbré, quoi. Ah, il me dit, elle va bien, elle habite à Toulouse, elle fait telle et telle chose. Ces périodes-là, pour moi, sont formidables.

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1: Le quotidien d'une personne en situation de handicap, et plus précisément en fauteuil roulant. Quelles sont les difficultés du quotidien? Est-ce que c'est galère? C'est ce qu'on va découvrir parce qu'aujourd'hui, j'ai testé pour vous un trajet en fauteuil roulant. J'ai rendez-vous à la radio en centre-ville du Mans. C'est là que je retrouve Damien Loison-Planchon.
2: Bonjour, bienvenue dans mon quotidien de personne en situation de handicap.
1: Damien a 38 ans et le syndrome de Hartnup avec une neuropathie. Ancien informaticien de métier, il est touché par cette maladie très rare. À sa connaissance, c'est même le seul cas en France. Il enchaîne donc les hôpitaux, les spécialistes et les soins du quotidien en attendant que la recherche avance. Tout un ensemble lourd à porter auquel s'ajoute le stress de tous les jours lorsqu'il sort en extérieur. Et pour m'en rendre compte, je vais donc le raccompagner chez lui, ce qui implique de passer par la tant redoutée avenue Bollée et ses travaux. C'est parti, on démarre.
2: Là, tu vois, il y a un exemple, c'est que tu vois le trottoir devant, il est rehaussé. Donc là, moi, je vais m'amuser parce qu'il va falloir que je fasse arrêter tout le monde pour pouvoir faire un demi-tour.
1: Et très vite, je me rends compte des difficultés. Poubelles mal rangées, voitures mal garées, trottoirs abîmés. La liste est très longue et ça devient vite un parcours du combattant.
2: T'as pas le choix, en fait, t'es obligé d'être vigilant sur tout. C'est hyper lourd et puis c'est surtout hyper fatigant et hyper énergétique de réfléchir à comment je fais pour aller d'un point A à un point B en prenant le temps, entre guillemets.
1: Avec parfois l'obligation de devoir prendre des risques parce qu'au fur et à mesure qu'on avance, on arrive sur l'avenue Bollée et problème, certains trottoirs ne sont pas adaptés, donc Damien doit aller sur la route.
2: Voilà, et puis alors ça, les voitures qui te klaxonnent alors que, tu fais comme tu peux.
1: Heureusement, Damien garde le sourire, mais il me fait prendre conscience de tous ces petits détails auxquels on ne prête jamais attention. Exemple, les petites marches des devantures d'établissement.
2: Ça, c'est un cabinet de kiné, regarde, t'as deux marches.
1: Et ces petites marches, ça prive carrément Damien de pouvoir accéder à certains commerces tout simples, à commencer par une boulangerie devant laquelle on passe sans pouvoir s'arrêter. Et Damien m'explique que le problème de ces sols mal entretenus, c'est que ça use les pneus plus vite. Au bout de plus d'une demi-heure, on arrive enfin à destination, mais comble du sort, son entrée est en travaux depuis le mois de juin et il est obligé de passer par le parking. Preuve qu'il reste encore du travail en matière d'accessibilité. Et à ce propos, à partir du début d'année 2026, avec son association Les Étincelles 72, ils vont distribuer des flyers
2: à tous les ERP, tous les établissements en soins du public, pour leur dire comment faire des aménagements. Penser à nous, c'est penser aux autres, c'est-à-dire penser aux personnes âgées qui sont en déambulateur, c'est penser aux dames qui sont avec des fauteuils. C'est penser à tout ça.
1: Et pour y penser, quoi de mieux que le Téléthon qui se mobilise dans toute la Sarthe? Alors, ce quotidien de personnes en fauteuil roulant, c'est testé, mais avec toutes les galères, il y a encore du boulot et ça, c'est pas approuvé par Ici-Mène.
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4: Ai-je encore besoin de le présenter? Arnaud Fromage est avec nous. Bonjour Arnaud.
5: Bonjour.
4: Pour votre nécessaire minute comtoise, Arnaud, il y a quelques temps, vous nous avez expliqué pourquoi l'emblème de la Franche-Comté était un lion.
5: Mais je ne suis pas allé au bout du raisonnement. Pour rappel, la Franche-Comté adopte le lion vers 1278-79 quand le comte de Bourgogne, Othon IV, décide de se rapprocher du royaume de France. Il décide pour cela d'adopter le lion, le roi des animaux et symbole de la monarchie française. La Franche-Comté n'est d'ailleurs pas la seule région à arborer cet animal que l'on retrouve aussi sur les armoiries de la Normandie ou en Aquitaine et qui est tout autant le symbole de Belfort que de la ville de Lyon parce que oui, il y a une logique là-dedans. Mais voilà, maintenant qu'on a dit ça, reste une question. Pourquoi le lion, qui n'est pas le plus imposant des animaux et qui, soit dit en passant, est une sacrée grosse feignasse, a-t-il pu devenir le roi des animaux et pas la baleine bleue ou le chinchilla?
4: Bon, déjà, ce n'est pas le cas partout, hein.
5: C'est vrai. En Asie, c'est plus souvent l'éléphant ou le tigre qui sont considérés comme les rois des animaux. En Amérique, c'est l'aigle qui règne aux côtés de l'ours, du jaguar ou du puma. En Afrique, le rhinocéros et le léopard sont aussi dans la place aux côtés, c'est vrai, du roi lion. Et en Europe, eh bien avant le lion, c'était l'ours qui était considéré comme le roi des animaux, mais tout va changer au Moyen-Âge. En gros, ce sont des histoires de symboles. Au Moyen-Âge, on se passionne pour la mythologie grecque, dans laquelle Hercule, qui était méga fort, a tué le lion de Némée, dont la peau était pourtant censée être impénétrable. Et puis, la crinière du lion est vue comme une sorte de couronne, ce qui fait bien plaisir aux souverains du continent, d'autant que bon, l'Afrique c'est méga loin et que personne n'ira vérifier.
4: Mais bon, un roi c'est très humain, alors comment un animal peut-il être le roi de quoi que ce soit, quelque part, Arnaud?
5: Là encore, vous marquez un point, mais ce qualificatif de roi des animaux, depuis qu'il s'est débarrassé de sa symbolique royale, est plutôt là pour qualifier ce qu'en zoologie on appelle les super-prédateurs. Ces animaux qui sont tout en haut de la chaîne alimentaire et qui sont relativement imprenables à la baston contre les autres espèces du coin. Et même dans ces cas-là, on devrait dire que ce sont les lionnes qui sont les reines, parce que ce sont elles qui chassent, mais seulement les reines de la savane. Bah oui, si on va par là, chaque type de terrain a son roi. Celui de la jungle amazonienne, ce serait plutôt le jaguar, et celui de nos forêts à nous, eh ben ce serait plutôt le cerf. Mais au fond, une grosse feignasse qui laisse les autres combattre à sa place, qui se fait nourrir et qui prend la lumière, est-ce que ce serait pas ça, la définition d'un roi ? Bon bah, je retire tout ce que j'ai dit, alors.
4: Retirez tout. Merci beaucoup, Arnaud.
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6: Wikizef, petit guide à l'usage des étrangers du sud du péage d'Arras en vacances dans notre belle région.
7: Dimanche matin, levé avant le soleil, vers 9h, vous descendez prendre un café que vous pensez amplement mérité. 8 heures de sommeil, franchement, on mérite une pause café. Et devant la cafetière, votre cousin regarde attentivement le café couler. Ça s'appelle une sentinelle de cafetière. Et là, il se retourne et dit « Bon, t'es déjà debout ? Il fait corps noir, t'as quitté ta lit ou quoi ?» Ne paniquez pas, Wikizef est là pour vous aider. Taquer ta lit. C'est une réflexion semi-désagréable, parce qu'il y a plusieurs niveaux de réflexion désagréable. Ça dépend de l'heure qu'il est, du temps qu'il fait. Admettons, il fait 27 degrés à l'ombre, et ben c'est l'heure de « fais pas chier ». Ou alors, il est 3 grammes à quart. Et ben c'est pas la peine de se demander pourquoi il est désagréable d'un seul coup, c'est parce qu'il n'y a plus de canette.
6: Exemple.
7: Vous avez la réflexion désagréable qui serait « t'es déjà debout ? Ah, retourne te coucher, c'est pas le jour à me faire quiller du côté de la cafetière. Hein. » La réflexion pas désagréable, t'es déjà debout. Oh bah alors, j'ai fait du café pour un régiment de soldats, t'inquiète, assis-te, je te ramène un jatte. Réflexion semi-désagréable, bah t'inquiète, t'as lit ou quoi ? Petite phrase qui présuppose que pour que vous parvinciez à vous lever tôt, il faille forcément que vous fûtes tombé du lit. Vu que vous n'êtes pas totalement du Nord, que forcément tout ce qui est au sud du péage d'Arras possède un degré de fainéantise qui augmente au fur et à mesure qu'on s'approche de la Côte d'Azur. Ou là-bas, pour se lever tôt, bah, faut pas qu'ils quittent leur lit, hein, mais qu'ils descendent en rappel. Allez, au revoir hein, et à

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3: Laurent et Mathieu, bonsoir à tous les deux.
4: Salut Émilie.
5: Salut,
3: Adichat. Adichat, messieurs, vous êtes en direct d'ici Gascogne, à Mont-de-Marsan, grâce aux moyens techniques de Jean-Baptiste qui est avec vous sur place. Ici Gascogne, merci d'avoir pu organiser ça, parce que c'est très compliqué de vous avoir en studio avec nous à Paris, hein, Inspecteur Clouseau.
4: Oui. Oui, c'est juste que voilà, il nous faut 3-4 jours pour arriver sur Paris, quoi.
3: C'est ça. Alors pas parce qu'ils viennent en trottinette, pas du tout, mais parce que je pense que ces deux messieurs, Laurent et Mathieu, ont les emplois du temps les plus compliqués de la planète. Imaginez qu'il faut combiner un emploi du temps de rockstar et un emploi du temps de fermier, d'agriculteur, et puis aussi de temps en temps quand même un petit peu de vie personnelle, privée, familiale et amicale. Et ben ça fait que voilà, on peut pas débarquer effectivement à Paris en 3 secondes. Donc c'est super de vous avoir. À Mont-de-Marsan. On va parler de votre album Less is More, mais avant, je voulais qu'on réécoute quelques notes de la chanson avec laquelle je vous ai découverte, histoire de vous renvoyer aussi, vous, un peu dans le temps.

0: début de The Inspector Clouseau, hein, c'était en 2010. Et vous, alors si vous êtes des amis de 30 ans, vous faites de la musique sous le nom de The Inspector Clouseau depuis 2008. Si à l'époque, je vous avais dit on se reverra dans plus de 15 ans et vous aurez fait 10 albums et 1600 concerts, vous m'auriez cru ou pas?
1: Non, on ne savait pas. C'est sûr que non, parce que avec Laurent, effectivement, on s'est rencontrés sup les bancs du lycée en maths sup, et on a commencé à faire de la musique ensemble, et c'était juste le plaisir de faire de la musique. Donc on ne se projetait pas ni professionnellement, ni quoi qu'est-ce au-delà. Ouais. Et il s'est trouvé que à force de faire de la musique, ça plaît. Comme tu l'as dit tout à l'heure, French Bastards, on a eu la chance que ça a plu au Japon,
0: oui,
1: en premier, qui a fait que ça a déclenché des choses en France et en Europe et ailleurs dans le monde. Mais sans ça, c'est pas dit que on soit là encore au micro à parler, quoi.
0: Ouais, mais à parler et surtout à tourner, parce que tu citais le Japon, mais vous jouez régulièrement aux États-Unis, on vous a vu en Australie, au Chili, au Brésil, en Afrique du Sud, à Madagascar, en Corée du Sud, enfin, c'est incroyable. Et votre dernier album, Less Is More, il a été enregistré à Nashville. Et alors, j'allais dire, malgré tout ça, parce que un côté succès international pour un groupe de rock, ça tomberait sur n'importe qui, il se grouillerait de quitter femme, enfant et ferme et vos vaches cochons. Et vous, non, vous avez décidé toujours de garder vraiment ces deux activités. Vous êtes un groupe de rock qui tourne à l'international et vous êtes des fermiers à la ferme Lucas, ici dans le sud de la France. Il a jamais été question de négliger l'un pour privilégier l'autre.
2: Non, c'est un choix. Hein. C'est un choix lié à des convictions et aussi un attachement à la famille, et aussi à un territoire qui nous plaît, puisque là, on n'est pas très loin du marché de Mont-de-Marsan, où on foule tous les samedis matins
0: oui.
2: le stand de la ferme. Donc, on a croisé l'animateur là juste à côté, qui vit au marché de Mont-de-Marsan.
0: Ah ben voilà.
2: Bon, c'est tout ça. Le commentateur du rugby qui est passé juste à côté, on parlait du stade Montois. Là, cette vie-là, c'est vrai que c'est important parce que je pense que c'est aussi un peu lié à notre style de musique. Peut-être que si on faisait de la pop ou peut-être qu'on ferait peut-être pas ça, mais
0: ouais.
2: Nous, ça nous va bien quand même d'être dehors, puis on aime bien être quand même en plein air, quoi. Voilà, d'être dehors, parce que Mont-de-Marsan, ça reste quand même une ville, mais on habite à la campagne, dans un petit village de 300 habitants, et voilà, donc là, on a quitté le coucher de soleil pour venir faire l'interview, et ça nous, voilà, c'est quelque chose qui nous plaît énormément, autant que jouer, qu'on adore, mais... c'est pas une passion de rester dans le milieu de la musique, loin de là. Ouais.
0: Alors la ferme, elle s'appelle Lucas, ça veut dire le chêne en gascon, et donc c'est une ferme agroécologique qui fonctionne en autarcie, c'est-à-dire que les animaux de la ferme ne mangent que ce qui est produit aussi à la ferme. Donc vous produisez des céréales, du maïs, du blé, et vous avez notamment des oies que les fans connaissent bien, puisque à la sortie de vos concerts, c'était pas une blague tout à l'heure, et sur votre site internet, on peut acheter des vinyles, on peut acheter des t-shirts, mais on peut aussi acheter du confit d'oie, des rillettes ou des gésiers. Donc voilà, en plus, c'est une ferme qui est, je vais peut-être mettre des guillemets autour de ce mot, mais elle est militante dans le sens où elle ne va pas du tout dans l'agriculture intensive qui est, il me semble, la majorité sur la planète.
2: Oui, alors c'est pareil, c'est, comme je te disais tout à l'heure, c'est des choix qu'on a fait, c'est-à-dire que les premières années du groupe, notamment par le Japon, par la Chine, par l'Inde, on a eu la chance de jouer dans des pays comme ça, l'Afrique aussi, et on a vu, je pense que quand t'as fait une tournée en Chine,
0: ouais.
2: En dehors de Pékin et Beijing, tu reviens, tu fais bon. Bon, qu'est-ce que je fais avec l'écologie, la terre, mes racines et tout ça? Donc ça a été ça le choix, et d'être dans le concret, dans l'écologie concrète, c'est-à-dire la terre, produire des choses, des richesses, fixer du carbone par l'agroécologie, etc. Sauvegarder des espèces, parce que c'est des espèces en voie de disparition, la plupart qu'on a, des moutons landais,
0: oui, ou des oies grises des Landes. J'ai vu qu'il y en avait plus, ouais. Beaucoup, et heureusement que vous êtes là pour
2: Il n'y a pas que nous, mais ouais. on est avec, il y a le conservatoire des races d'Aquitaine qui fait un super boulot en général sur d'autres trucs, et donc voilà, les céréales c'est pareil, c'est du maïs paysan, et bon, c'est un engagement. On fait beaucoup de choses avec l'école du village, puisqu'ils sont venus à Paris d'ailleurs nous voir jouer, et aussi avec l'hôpital Sainte-Anne ici sur des enfants déscolarisés. Donc voilà, le travail de la terre, les ateliers, comme une réponse, si tu veux, à au changement climatique, etc. Alors c'est tout petit, hein, on est bien d'accord, mais c'est aussi ça oui, t'explique mais... nos choix, quoi. Voilà.
0: Oui, c'est ça, ça explique vos choix, et ça explique aussi pourquoi est-ce que dans des pays justement qui souffrent peut-être encore plus que la France de l'agriculture intensive et de ses conséquences, je pense aux États-Unis notamment, ils vous adorent là-bas quand vous débarquez là-bas, les fermiers ils sont contents de vous parler. En fait, et je pense que autant du point de vue musical, mais aussi du point de vue de comment vous voyez votre métier, vous avez plein de trucs à vous dire.
2: Alors oui, parce que souvent on tourne à cause de notre musique dans le Midwest, donc dans le centre. Donc par exemple, quand t'arrives dans le Nebraska ou l'Iowa ou le Dakota du Sud, etc. Donc c'est rempli effectivement de fermiers, de gens qui travaillent beaucoup dans le secteur primaire aux États-Unis, et donc ils nous entendent parler de ce qu'on chante, puisqu'ils comprennent très bien ce qu'on dit.
0: Oui, contrairement à nous. Parce que vous chantez en anglais, j'explique.
2: Oui, ils comprennent hyper bien ce qu'on dit. Et puis, chez nous, vraiment, les paroles, c'est vraiment 50% de nos chansons. Et parce qu'on passe beaucoup de temps à ça, c'est dans la tradition de la folk music, hein, quelque part, ou blues. Et donc, ça les touche profondément. Alors même, on a eu d'ailleurs des fermiers qui travaillaient directement pour Monsanto qui sont venus nous voir. C'était à Des Moines dans l'Iowa. Il n'y avait pas de polarisation, il n'y avait pas de conflit. C'était tiens, c'est intéressant ce que vous faites. J'aimerais bien, moi je peux pas, mais c'était curieux. Donc c'est une des parties pour lesquels on aime beaucoup partir et jouer ailleurs que en territoire conquis, parce que on le dit dans les concerts en rigolant en ce moment, on dit la définition du rock'n'roll en 2026 pour nous, c'est aller jouer au fin fond des États-Unis devant des climato-sceptiques. C'est ça pour nous le rock'n'roll, c'est ça.

0: Forbes sur l'album Less Is More qui est sorti l'année dernière, votre 10e album. Laurent et Mathieu d'Inspecteur Clouseau sont ce soir les invités de Décibel. Alors là, c'est une chanson qui est très souriante, mais après, on va pas se mentir, dans l'album, on rigole pas à toutes les chansons. On est d'accord?
1: On est d'accord.
0: C'est ouais, ça. Ouais. Il y a par exemple, alors si celle-là quelque part, moi quand même, elle me redonne un petit peu d'espoir. C'est We Win Together, I'm Losing Alone. Cette idée que, faut se serrer les coudes, les gars.

0: de se dire qu'en 2026, avec tout ce qu'on a vu, tout ce qu'on a lu, tout ce qu'on a écouté, il faut encore dire aux gens qu'ensemble, on est plus fort. Mais en fait, c'est vrai, il faut toujours le répéter, presque comme un mantra, non ?
1: Oui, après, nos albums, en fait, représentent ce qu'on a vécu les deux années précédentes.
0: Ouais. Ah oui, donc là, vous rentriez de tournée quand vous avez écrit cette chanson ?
1: Oui, et puis ça dure 2 ans, nous, et puis on tourne après quasi 2 ans dessus. Donc là, on va rentrer dans la deuxième année. Bon, là, comme ça marche pas mal, on va peut-être faire une troisième. Ouais. Et puis il y a beaucoup de dates cette année, mais et l'année dernière aussi. Mais là, on est déjà en train d'écrire potentiellement le prochain, et on est sur des sujets dont on discute tous les jours, qu'on échange, sur lesquels on philosophe, ou des livres qu'on lit, et c'est l'album dans 2 ans. Donc c'est voilà les sujets là sur David Henry Thoreau ou We Win Together ou As Stupid As You Can, qui est quand même une référence directe à Guy Debord, sur le fait que on vit dans un monde inversé où le vrai devient un moment du faux, quoi. Ouais. C'est la phrase de Debord, quoi. Donc où il y a un documentaire d'ailleurs qui vient de sortir sur Orwell là, récemment, et qui parle exactement de ça. Donc c'est vrai que c'est quand même fou de lire des livres de 67 et de vivre dans l'époque exacte d'aujourd'hui. Donc c'est pas vraiment une critique des réseaux machin, c'est la façon dont on les utilise.
0: Oui, c'est ça.
1: Toujours pareil, parce que c'est peut-être super, hein, les réseaux. Et nous, on est, comme on dit toujours, on n'est pas anti, mais on essaie de trouver des solutions. Il faut trouver des solutions.
0: Voilà. Oui. Et quand vous dites que vous n'êtes pas anti, je trouve que c'est hyper important, parce qu'on peut se dire, mais attends, qu'est-ce qu'ils font ces gars, ils ont un groupe de rock qui a beaucoup de succès, qui est demandé partout dans le monde, et pourtant ils restent autoproduits, autofinancés, ils sont leur manager, leur tourneur, leur label, etc. C'est pas pour dire que ce que font les autres c'est pas bien, c'est parce que vous dites, vous, en fait, que aujourd'hui le fait de prendre la croissance à tout prix, devenir très très riche et très très successful, c'est pas ça en fait la victoire de notre époque, c'est juste que la planète explose pas.
1: Mais ça va être, c'est surtout pour les enfants.
0: Ouais.
1: D'aujourd'hui qui grandissent, et on le voit nous avec les écoles et etc. Nous on est encore dans ce monde là. Et on a été programmé pour ça. Il faut pas là-dessus. On est cohérent. Hein, tu vois, on est pas hypocrite. Mais il faut quand même que notre génération, on s'y colle. C'est à nous à construire quelque chose. Donc la ferme, c'est un petit truc. Mais par exemple dans le milieu de la musique, on est en train, je pense, de montrer qu'on peut faire des tournées internationales, faire 10 albums, garder son label, être son pro manager, tourner, ne pas signer sur des fonds de pension. On a rien contre. Mais on n'est pas forcément obligé, et on n'est pas forcément obligé de par exemple sur Paris en général on fait 5 maroquineries à la suite.
0: Oui, au lieu de faire un Zénith.
1: Oui, ou un Olympia.
0: Et on a,
1: alors ouais, c'est super la Zénith Olympia, mais c'est plus marrant quand même de faire 5 concerts où on change la setlist et où c'est 2 fois moins cher pour le public. Donc et on peut amener l'école du village en plus. Donc tu vois, ça crée des solutions d'économie locale, sociale et solidaire. Enfin après il y a des gens qui développent ça beaucoup mieux que nous.
0: Oui, mais vous êtes des exemples concrets, c'est-à-dire on peut dire bah si, regarde, eux ils le font et ça marche. Donc moi je trouve que c'est hyper important.
1: C'est possible en tout cas.
0: Voilà, ouais. Oui, c'est possible.
2: C'est ce que on l'applique pour nous déjà.
1: Après il y a aussi autre chose par rapport à ta question quand même, c'est aussi pourquoi on signe pas et tout ça, c'est pour être peinard. Hein. Il y a quand même un truc, parce qu'aujourd'hui c'est une industrie massive.
0: Oui.
1: Ça a changé quand même là. C'est une industrie, c'est quasi pire que l'agroalimentaire. Donc dans la agriculture déjà, bon c'est bon, on connaît, hein,
0: oui,
1: on est servi.
0: Oui.
1: Mais là c'est arrivé. C'est en place. Donc le jeune groupe qui démarre aujourd'hui, il a malheureusement pour lui, il a plus beaucoup le choix quand il a du succès. Là, nous, on développe tout le temps des outils pour contourner le diktat des streaming. Par exemple, nous, on est un groupe qui on est sur les plateformes de stream, mais nous, il faut qu'on vende du physique, sinon on perd notre indépendance. Et les gens
0: achètent
1: du physique. On vend beaucoup de physique, on les remercie, et c'est ce qui nous permet de, donc on fait des albums enregistrés en analogique, etc. Et le stream, c'est juste un outil pour faire découvrir, pour le physique, ou les concerts, etc. Tu vois, on le tourne toujours comme ça, et sur tous les sujets, on essaie de trouver des solutions, tout simplement. Et il y en a, hein, il y en a plein.

0: des dates de concerts pour vous. Il y en a. Pendant ce temps-là, les gars, qui s'occupe de la ferme?
1: Ça, c'est la question qui revient tout le temps.
0: Ouais, mais parce qu'en pratique, ouais.
1: Oui, oui. Alors, déjà, on essaie d'organiser la ferme, et c'est pour ça qu'on ne tourne pas jusqu'à mai, pour que tout soit en ordre et qu'il n'y ait pas trop de boulot pendant qu'on est absent. Et heureusement, il y a Nathalie, la troisième personne aussi qui est à la ferme, qui est la femme de Laurent, qui est actuellement à la ferme, et c'est elle qui gère un peu de savoir si tout va bien. Elle nous fait des rapports tout journaliers. Si jamais il y a besoin de tâches précises, ben soit on l'a déjà organisé avec les voisins pour intervenir, ou ben s'il y a une cointe par exemple, ça arrive tout le temps, ben c'est pareil, on va contacter un pote agriculteur qui peut venir aider pour pouvoir dépanner, voilà. Mais heureusement qu'elle est là, c'est sûr.
2: Alors je traduis le mot cointe, c'est du gascon, ça veut dire une emmerde.
0: Ah merci.
2: Ah non, gascon, désolé.
1: Ouais, c'est vrai.
2: Il faut traduire.
1: C'est vrai qu'on est en local, là, tout le monde a...
0: Je l'avais pas, j'avoue. Mais avec le contexte, j'avais quand même une idée, que c'était pas un truc génial qui arrivait à la pointe.
2: Ouais. C'est une emmerde, en fait.
1: Ouais, désolé.
0: La plupart du temps, Vinspector Clouseau, c'est juste guitare, batterie. C'est pour ça que votre label, il s'appelle Fuck the Bass Player. Pas de bassiste.
1: Oui, ben c'est une blague. Hein.
0: Oui, on embrasse les bassistes. On leur en veut
1: c'était,
0: pas.
1: C'était un peu punchline, ça se retenait bien, donc c'était
0: c'est
1: parfait.
0: Vrai.
1: Voilà. Et puis il se trouve qu'il y a plein de groupes qui peuvent attester. C'est bizarre, hein, on en a rencontré plein. À chaque fois, ils disaient ouais,
2: on a des problèmes avec bassistes.
1: Ouais, on a des problèmes avec.
2: Et en plus, ce qui est marrant, c'est qu'on a eu, on a croisé des grands bassistes, donc Flea ou Robert Trujillo et tout ça, qui sont découvert le groupe comme ça parce qu'on sur des festivals et tout ça.
0: Donc Flea, les Red Hot et Trujillo, Metallica.
2: Voilà. Et donc, direct, on leur a offert un t-shirt, quoi. Et ils sont morts de rire. Hein.
1: Ils le portent fièrement.
2: Et des fois, Robert Trujillo, il le portait au Hellfest il y a deux ans, je crois, son t-shirt Fuck the Bass Player Records.
0: Donc,
2: ouais, et puis pareil, ça les fait rire, mais un point. Voilà. Une blague.
0: The Inspector Clouseau, donc, n'a rien contre les bassistes, sachez-le, mais c'est vrai que cette formation guitare-batterie, qu'on avait adoré aussi chez les White Stripes, par exemple, je vous ai vu en concert il n'y a pas très longtemps, c'est hyper puissant, en fait, c'est la quintessence du rock, mais c'est vrai que ça va aussi très bien avec votre style. Là, le dernier album, il est très rock, blues, en fait, d'autres instruments, il serait presque en trop. Vous êtes content de cette épure-là?
2: C'est notre but, hein.
0: Ouais.
2: Notre but de carrière et dans l'écriture, c'est d'enlever. On a fait donc un concert avec un orchestre symphonique. Donc là, tu rajoutes un
0: match. Tu rajoutes.
2: Ouais. Tu mets tout, tapis.
0: Ouais.
2: Donc ça, c'était en juillet 2022, ici aux Arènes. Donc et on le sort là, tu sais, pour le recorder là, dans pas très longtemps. Et ça avait été très intéressant de voir. Justement, quand on est passé par la case arrangement avec l'arrangeur, parce qu'on a co-arrangé, il était là, en fait, les gars, on va rajouter des arrangements, mais il y a tout.
0: Ouais.
2: Donc ça, c'est, on a écouté Neil Young avant, fait partie de ces gens. Alors, nous, évidemment, on est tout petit, mais lui, tout seul avec sa guitare, c'est bon, il n'y a pas besoin d'orchestre symphonique. Donc, parce qu'aujourd'hui, on a un peu tendance à confondre la compo et les arrangements.
0: Ouais.
2: Et, il y a beaucoup d'arrangements à cause des logiciels d'aujourd'hui, des Ableton, des Pro Tools, donc on met des couches. Mais à la base, c'est quoi la compo? D'ailleurs, notre producteur, Vance Powell, il est très connu pour ça, parce qu'il a fait White Stripes, etc., etc. Il fait notamment Chris Stapleton.
0: Ouais. Et les raconteurs,
2: voilà. Et Chris Stapleton aujourd'hui, c'est le plus grand chanteur de country et la vraie country. Donc là, c'est guitare, voix. Et il enregistre souvent avec un micro. Et donc, il faut être bien placé. Il faut que les mots soient bien. Donc, c'est vraiment less is more, mais total. Donc, dans le blues, c'est ça. Mais c'est une recherche qu'ont beaucoup d'artistes. Des custos aussi peuvent avoir cette recherche,
0: oui.
2: Des peintres, d'avoir le trait le plus pur, le plus. C'est un fantasme. On n'y arrive jamais, mais on tend vers ça. Donc là. On s'approche, on avance. Cet album, oui, on est très content parce qu'en fait, il a été enregistré live. Puisque de toute façon, c'est les mêmes chansons que t'as entendues en live. On dit, joue pareil. Oui. Sauf que comme bon, voilà, nous, on n'a pas de bande et tout. On fait des jams, des machins, on joue à le public, on passe un concert, on s'amuse avec ça. Mais et là, on est en train de travailler potentiellement sur un autre et on en continue. Si un jour on pouvait faire un album avec une note, on le ferait, mais c'est impossible. Mais de toute façon, c'est Miles Davis qui disait, je cherche la note. la note toute ma vie, notamment les cuivres et tout ça. Ils le savent, ça. À la guitare, on cherche constamment le son, on travaille notre son, puisque notre son de live, il vient à 90% de la scène. Il y a pas de travail. D'ailleurs, aux États-Unis, on part sans technicien, hein, on part comme ça.
0: Ouais, on partait voilà.
2: À la blouse, quoi.
0: Ouais,
2: et donc, oui, on est très satisfait, mais c'est une recherche. C'est vraiment assumé.
0: Less is more, pas de superflu chez Inspecteur Clouseau. Vous l'avez compris. Et puis, avoir cette ferme familiale, c'est plus rock que jouer du

0: allez sur le site de The Inspector Clouseau pour réserver vos billets de concert, pour acheter directement auprès d'eux les vinyles et franchement le confidoit, qui est quand même incroyable, et le t-shirt Fuck the Bass Player. Normalement là vous êtes refait pour Noël prochain. Messieurs, je voulais vous demander pour finir, je sais que vous parliez de trouver la note comme vous venez de le dire, mais il y a un autre projet que vous avez dans un coin de la tête depuis longtemps, je pense que vous m'en avez parlé il y a une dizaine d'années. Ouvrir une école, la Rock Farmer School. Est-ce que vous pouvez m'expliquer en deux mots ce que c'est que ce rêve, cet objectif, et où ça en est?
1: Alors c'est l'étape finale en fait, c'est pas un rêve, c'est l'étape finale. C'est-à-dire que là, la ferme elle est plutôt bien en place. On a mis 12-13 ans à bien mettre en place les choses, à pouvoir tourner à côté, etc. On commence la transmission là. En ce moment, puisque c'est bien lié à ce que je te disais tout à l'heure sur la suite, les enfants, se faire à manger là où l'on est avec ce que l'on a. Ouais. C'est quand même ça la vraie définition de l'écologie. Donc, mais pour ça il y a une transmission. Il y a une transmission puisqu'il s'est coupé avec les anciens malheureusement. Donc nous on a eu la chance que nos anciens nous ont passé beaucoup d'infos. Plus on a rajouté pas mal des nouvelles formations d'agroécologie. Donc professeur Marc Dufumier qui avait ouvert pour nous d'ailleurs la maroquinerie, on l'avait invité pour voilà. Et donc la suite c'est mettre en place un outil pour que quand ce sera le cœur du problème et qui fera plus 2 ou plus 3 degrés, les enfants d'aujourd'hui qui sont adultes aient un outil pour pouvoir apprendre, survivre, et donc c'est-à-dire se faire à manger, et donc avoir des graines, des espèces qui ont été sauvegardées, des terres et un outil en place. Parce que quand tu redémarres, nous on a mis 12 ans, et encore on a été très vite, parce que la ferme était à l'abandon. Ouais. Donc, il faut que l'outil soit en place. Donc là, on est en train de prendre un peu de temps, et effectivement, on veut faire une sorte d'école où tout le monde, peu importe, pourrait apprendre, etc. Mais ça, on le fera quand on arrêtera de faire de la musique, enfin, de faire les ouaves sur scène. Et on fera toujours de la musique, mais sur le perron de la ferme. Mais pour l'instant, on finit notre carrière, et c'est l'étape d'après.
0: Ok, alors la Rock Farmer School, c'est beaucoup plus tard, là tout de suite. Je vous recommande les amis d'aller écouter Less is More, le 10e album de The Inspector Clouseau, et donc manger aussi Lucas, parce que quand même c'est la classe. Et c'est pas un bon t-shirt ça, Lucas c'est la classe?
1: C'est la classe, non, si, ça pourrait.
0: Je sais pas si le mec de Metallica il le mettra sur scène, mais franchement
1: c'est pas gagné.
0: Mathieu, Laurent, merci, vive The Inspector Clouseau, à bientôt.
1: Merci Émilie.
0: Merci, et merci à Ici Gascogne, à Mont-de-Marsan pour ce duplex de stars.
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0: Ah là là, je suis contente parce que alors je retrouve Céla et je rencontre Elvin. Et ça me fait extrêmement plaisir.
5: Carrément.
0: Vous sortez aujourd'hui un album, c'est donc la fête. C'est pas le premier, ni pour vous Céla, ni pour vous Elvin, mais n'empêche, le fait de sortir un album en 2026, eh ben c'est un petit événement. Comment est-ce que vous fêtez ça?
5: On va bien manger.
6: Bien manger, c'est vraiment mutuel qu'on aime. Ça, c'est le bien côté de la vie, et manger bien.
5: Ouais. Okay.
6: Donc pour fêter, on va en général, un bien restaurant.
5: Ouais, bon restaurant. Oh. Et puis demain, on joue à Poiré-sur-Vie aussi, donc on va fêter ça sur scène.
0: Eh oui, parce que c'est un album en collaboration, mais c'est aussi une tournée ensemble. Hein. C'est vraiment pas du vent, cette histoire de Sélassou and the Gallants. Vous êtes à la colle pour cet album Moving, et donc pour les concerts qui vont avec. Avant d'en parler, on va écouter quelques notes justement de Sélassou and the Gallants. La première chanson que vous aviez dévoilée, c'était Another Way.

0: On reconnaît évidemment le timbre, la voix incomparable de Sélassou. Et alors le travail des Gallons, là je me tourne peut-être vers Elvin, ça a été quoi? Ça a été la production, vous avez donné ce son jazz et à la fois archi-moderne?
1: Oui, alors c'est ça, moi je suis en charge de la réalisation de l'album, donc je me suis occupé de toute la partie de texture, de sonorité, mais voilà, c'est un duo à la base avec mon père, du coup, de Gallons, parce qu'on est les Galants.
0: Oui.
1: Et donc, mon père, Stéphane Galant, qui est batteur de légende, dans le plus connu dans le jazz, mais bon, qui a accompagné des artistes comme Axel Red, comme Ibrahim Malouf, qui est pour moi aussi crossover entre le jazz et la world music. Et voilà, donc c'était quand même un duo. D'abord un père-fils de faire de lui qui fait ses grooves, moi qui fais la partie harmonique, et puis c'est là, c'est mise sur le projet pour incorporer des beaux textes, ouais, et des belles mélodies.
0: Alors c'est là, on parle beaucoup des red flags en ce moment, mais on est d'accord qu'un grand garçon qui fait de la musique avec son père, c'est green flag, ah, complètement. On se dit mais ça c'est génial, ça veut dire déjà ça veut dire qu'il n'a pas de problème avec son père, donc ça c'est chouette, et puis que c'est une famille de musiciens, et que finalement comme vous c'est des gens qui ont la musique dans la peau et dans le sang.
2: Oui, c'était facile à travailler avec lui, et ouais, c'était parce qu'ils sont si talentueux, mais c'était pas toujours si simple parce que père et fils, mais ils sont des garçons incroyables, talentueux, mais autre manière de travailler. Je pense Stéphane est très jazz, très ouvert. Elvin est plus contrôlé, plus pop, et mais trouver la bien balance. Stéphane a dit c'est comme
1: une planche où il y a une boule au milieu, tu vois, et
2: qu'il faut
1: trouver l'équilibre.
2: Oui, parce que nous sommes trois identités très fortes aussi, mais maintenant le résultat est vraiment une belle complémentaire mix de nos trois.
0: Ouais.
2: Donc oui, je suis très très fière.
0: Comment s'est passée la rencontre entre vous? Donc les Galants, père et fils, The Gallons, ça existe officiellement depuis 2020. Vous, c'est là, voilà, vous sortiez vos albums depuis un petit moment. Comment s'est fait la connexion?
1: Ce qui s'est passé, c'est que mon père avait une carte blanche à un festival connu à Anvers, en Belgique, qui s'appelle le Jazz Middelheim. Et donc, carte blanche, ça veut dire qu'il jouait 4 jours de suite, dont un soir avec notre projet commun. Et on s'est dit que, enfin, on avait l'opportunité d'inviter des gens. Donc, on a directement pensé à Céla. Enfin, c'était notre top liste. Mais moi, je m'étais dit, ouais, je sais pas si elle va accepter. C'est quand même Sélassou, elle est très connue et je sais pas son emploi du temps et tout ça. Et même si ça allait lui plaire. Et mon père lui a envoyé un message et elle a accepté. Donc trop cool. Ouais. Puis on s'est rencontrés à mon studio, on a écouté de la musique ensemble. Elle a directement été touchée et c'est de là que c'est parti. Tout a commencé là.
0: Ah, vous avez hésité, c'est là, parce que c'est vrai que vous, vos processus de création, ils sont plutôt très très solitaires. Mm-hmm. Là, l'idée d'ouvrir ça et de partager la fabrication de chansons avec d'autres, ça,
2: oui,
0: vous a tenté tout de suite?
2: Oui, dans le début, je connais pas, et quand j'ai reçu le SMS de Stéphane Galant, je connais pas vraiment lui, mais mon homme qui est vraiment grand fan de jazz, et il a dit, mais c'est le plus grand drummer, gourou de tous les drummers en Belgique et Europe, donc faire quelque chose avec lui, donc voilà, aller à Elvin, mais juste les instrumentales, ça m'a blew me away, c'était
0: ouais, ça vous a épaté, ça,
2: oui,
0: vous a plu,
2: exactement,
0: beaucoup.
2: Ouais. La sonorité et la manière de Stéphane joue le drum, mais aussi les textures d'Elvin, et ça me donne beaucoup d'inspiration, donc oui, c'était pour moi logique de faire quelque chose avec ça.
0: Alors vous avez fait un truc très cool, j'aime beaucoup sur votre album, il y a une intro, on a l'impression d'être en studio avec vous, oh, j'adore.
3: Good, the drums like this.
4: I need a bit more vocal.
3: Sela, can you sing a bit?
4: Yeah.
3: Yeah? You okay, Sela, with the sound?
4: Yes, let's go.
0: Ah, let's go. Et là, l'album commence. Quelle bonne idée d'avoir fait ça. On est en studio avec vous et c'est trop chaud. On sent vraiment que vous êtes, je sais pas, tous bien là dans votre élément. Vous communiquez bien, etc. C'était aussi fluide que ça entre vous ?
2: Oui. Oui, wow. Vraiment. C'était très facile de faire cet album. Et c'est rare parce que moi-même, mon album, c'est toujours 4 ans. Et maintenant, c'était juste,
1: quelques mois,
2: 9 morceaux dans 3 mois. C'est fou. Parce que on a vraiment bon clic et chaque son identité et beaucoup de respect pour each other.
0: Ouais, donc pour les uns pour les autres.
2: Oui.
0: Ouais.
2: Donc je me sentis libre pour faire tout ce que je veux.
0: Elvin, vous avez travaillé notamment en tant que directeur musical, compositeur ou producteur avec des gens comme Damso, comme Elena, qu'on connaît très bien ici, et qui vient de rafler la victoire de la musique de la chanson de l'année. Mentissa, Esprit Noir, etc., etc. La voix de Céla, vous qui pratiquez beaucoup de voix justement, elle est exceptionnelle. Est-ce que vous trouvez les mots pour la décrire ?
1: Honnêtement, décrire... Non, mais parce que c'est indescriptible, c'est tellement
0: c'est
1: unique.
0: C'est difficile, c'est unique, ouais.
1: Oui, elle a. Moi, pour moi, c'est une voix, c'est tellement complexe. Il y a tellement de choses qui se passent. Et de toute façon, même fréquentiellement, ça s'explique. Enfin, c'est dur à expliquer. Tellement d'ondes dans juste une note. Mais en tout cas, elle, si je peux exprimer ce que je ressens, c'est beaucoup de musicalité.
0: Ouais.
1: Beaucoup de technique, même si elle s'en rend pas compte. Mais pour moi, c'est vraiment la musicalité qui prime le tout. C'est rare, en fait, d'être aussi à l'aise. Puis à l'écoute aussi de ce qui se passe quand on joue avec elle. Ouais, c'est hyper agréable de jouer avec une artiste comme ça.

0: décrire. Peut-être en parlant d'influence, je sais pas, ou de sensation. Moi, la première fois que j'ai entendu cette chanson, là, Moving, qu'on vient d'écouter, j'ai pensé à la fois à le duo des Roots et de Erykah Badu, et aussi de Massive Attack. J'ai pensé un peu à tout ça.
1: Une bonne combinaison.
0: Ça vous va bien?
1: Oui, ça va.
0: Vous prenez.
2: Ouais, c'est bien.
1: C'est OK.
0: Mais en fait, c'est vrai que de toute façon, l'histoire de ce disque, c'est un mélange, puisque quand on prend les éléments séparément, les amis, The Gallons, donc duo père-fils, nous avons le fils avec nous ce soir, Elvin, et le père, vous l'avez dit hein, tout à l'heure, Elvin, votre père, c'est un légendaire batteur de jazz, Stéphane Galland, et donc quand vous êtes tous les deux, vous faites des choses comme ce Crossing the Void.

0: Et puis c'est là et arrivé après avec sa voix légendaire et unique. Du coup, c'était facile, c'était évident. En fait, il y avait une espèce d'évidence simple et naturelle qui s'est mise en place très vite.
1: Alors une voix que vous avez enregistrée, je lis, c'est là très tôt le matin. C'est là où vous avez préféré votre voix pour ce projet-là. Vous pouvez m'expliquer ?
2: Oui, parce que dans le matin, c'est dark, c'est noir, aucune personne n'est réveillée. C'est un moment très spirituel pour moi. Et aussi, ce sont les premiers mots que j'ai dit, c'est vraiment dans le mic.
1: Ah waouh !
2: Oui, oui.
1: Donc, vous n'avez pas échauffé votre
2: totalement
1: voix ?
2: Totalement pas,
1: vous le micro, vous chantez.
2: Oui, voilà. Ouais. Et toujours les premières choses que j'ai enregistrées, ce sont les mieux parce que c'est vraiment raw et pur et naturel et pas chauffé ou pas pensé, juste like et ça marche. Et j'aime aussi ce petit côté.
1: Elle est rauque un peu.
2: Ouais. Oui, oui, petit peu grain. Ouais. Ouais.
1: Oh, c'est beau. Mais alors ça, c'est vraiment ça. J'adore les coulisses de la création. Vous imaginez le matin chez vous,
2: ouais,
1: en pyjama,
2: totalement en pyjama, avec un petit café, avec une odeur bien, avec des candles,
1: les bougies,
2: ouais, parfaite atmosphère et voilà.
1: Oh, c'est super.
2: C'était une bonne période.
1: Oh. Et chez les Galantes, c'est comment le studio? Vous êtes en pyjama aussi, Elvin?
2: Aussi, une très bonne odeur. Hein?
0: Chez moi?
2: Ah, oui, et j'ai pris la même odeur.
1: Ah, oui.
2: chez ma chambre.
1: C'est des bougies parfumées?
0: Non, il y a ça chez... Bon, je vais pas faire la pub, mais chez Zara Home et tout ça, ils ont des espèces de trucs. Avec les bâtons.
1: C'est un diffuseur.
0: Diffuseur.
1: Mais oui, avec les grands bâtons en bois.
0: Oui, c'est ça.
1: Ah ouais.
0: Basilic.
2: Oui, et j'étais... Oh, c'est incroyable, je veux ça aussi. Donc, on est dans le même... odeur, esprit qu'on a créé,
1: ah,
2: moi, dans
1: drôle.
2: La maison.
1: Ouais, ouais, ah, ouais. Et vous avez un home studio aussi?
0: Ouais, ou... du coup, nous, ça a été en plusieurs étapes. On a d'abord été un studio à Bruxelles chez un ami, enfin, qui a un vrai studio, hein, bien équipé. C'est là qu'on a fait Another Way, les batteries et les Rhodes. Ensuite, moi, j'avais un studio chez moi. J'ai loué un Rhodes pour enregistrer des Rhodes.
1: Ah bon, ça fait trois fois que vous nous parlez du Rhodes. Il faut que vous nous expliquiez votre obsession pour cet instrument. Non, mais c'est un clavier, mais c'est un clavier spécial.
0: C'est connu. C'est Herbie Hancock a joué. Enfin, il y a pas que Herbie Hancock. C'est un clavier de légende, genre que tous les claviéristes aiment ce clavier, ouais, à mon avis. Enfin, il y en a très peu qui doivent ne pas. Mais c'est un son très doux, très rond, très chaud. Mmh.
1: Ouais, qui fait penser aux années 60 et 70 précisément.
0: Ouais, c'est ça qui a été fort utilisé dans cette période-là. Et donc voilà, moi j'aime beaucoup cet instrument, donc on l'a mis sur le disque à pas mal de morceaux. Mais
1: oui,
0: je suis pas obsédé.
1: On l'entend bien. Oui, mais quand même.
2: Obsédé. Chaque moment, il parle d'un Rhodes.
0: Every time
2: I see him, so allez le Rhodes.
0: Non, mais le piano aussi, j'adore. On a enregistré des pianos aussi à plusieurs endroits. Et voilà, nous, notre parcours d'enregistrement, ça a été vraiment très varié. On a été à plusieurs studios, chez un pote à mon père aussi, puis à l'ICP Studio, aussi un studio très connu.
1: Et très aimé des artistes français,
0: ouais,
1: Indochine
0: ouais.
1: en tête, mais il y en a plein d'autres qui viennent.
0: Ouais, il y en a plein d'autres, parce que c'est aussi un studio où il y a tellement de backline, et puis c'est hyper agréable de bosser là-bas, on est très bien accueillis. Et donc voilà, il y a eu plein d'étapes à différents endroits, mais toujours la même batterie de mon père, où il a utilisé deux kits, mais bon, qui sont de la même marque, donc ça se reconnaît. Moi, j'ai utilisé le fameux Rhodes et le piano. Donc voilà.
1: C'est là, j'ai remarqué, parce que j'ai la chance de vous interviewer depuis votre premier album, C'est la Sou en 2011, Reason en 2015 et Persona il y a deux ans, un petit peu plus de deux ans. À chaque fois que vous sortez un album, c'est très très lié à votre vie, à où vous en êtes aussi en tant que personne dans votre vie. Évidemment, C'est la Sou, c'était la chanson des débuts. Je me souviens, Reason, c'était la période où vous êtes devenue maman. Mmh. Et puis, il y a Persona, un moment où vous vous êtes dit, ok, qui suis-je? Comment faire pour vivre ma vie avec qui je suis, etc. Mmh. Donc, c'est jamais anodin quand vous sortez un album. Mmh. Est-ce que ça dit des choses, le fait que vous sortiez un album aujourd'hui en collaboration avec The Galants? Qu'est-ce que ça dit de vous, là, c'est là, à l'intérieur?
2: Pour moi, c'est cool que je jamais pense avant, oh, je veux faire un album comme ça, ou oui, avec un groupe, ou c'est toujours très naturel et j'ai un grand belief que l'univers donne tout ce que tu as besoin.
1: Oui.
2: Et pour moi, j'ai vraiment besoin de ça maintenant. C'est parce que c'est maintenant, c'est très

0: musical, très organique, très proche de ma cœur de faire musique comme ça maintenant.
1: Oui.
0: C'est plus spirituel et ça, le son est aussi très spirituel. C'est un drum très organique, pas avec un ordinateur.
1: Oui.
0: Mais aussi faire, c'est la première fois que je suis partie d'un groupe et ça me donne aussi du paix et du calme parce que c'est pas juste la pression sur mes épaules, mais aussi sur l'épaule de lui. And they carry me, soutiens-moi.
1: Ouais, vous ont porté, soutenu.
0: Oui, maintenant aussi dans l'interview, c'est pas juste moi qui doit parler, c'est aussi Elvin et nous avons une très bonne connexion, donc tout qu'il dit, je trouve ça aussi. Donc, et tu entends ça aussi dans la musique, je pense. C'est vraiment, vraiment complémentaire aussi avec Stéphane.
1: Donc ça vous apporte de la sérénité.
0: Oui.
1: Et une authenticité dont vous aviez envie là maintenant, quoi. Pas quelque chose d'artificiel.
0: Non, et que tu fais les compromising.
1: Pas de compromis.
0: Ouais. Juste liberté et faire que je veux et take it or leave it.
1: C'est ça. Apprendre ou à laisser, c'est la sous 2026, c'est comme ça. Et alors, en plus, il y a quelques mois, enfin, la fin de l'année 2025, c'est très récent, vous avez sorti votre premier album live, As One. Ça aussi, vous ne l'aviez jamais fait avant. J'imagine qu'on vous l'a réclamé à peu près 7000 fois. Vous l'avez fait maintenant. Est-ce que ça veut dire aussi que, voilà, vous avez passé peut-être une étape, ouais, de confiance en vous-même?
0: Oui, peut-être, oui. Et parce que je suis aussi vraiment un artiste live.
1: Oui.
0: C'est ma force. Et pour moi, c'était très difficile. Maintenant, c'est vraiment rare que j'entends l'album et j'aime ça. Normalement, quand j'écoute les chansons de moi-même, je n'aime pas. Mais c'est aussi parce que c'est vraiment enregistré dans un certain moment et ça bouge pas, mais live ça évolue et tu trouves les autres mélodies et ça vraiment enrichit. Donc c'était un bon moment après quelques années de tournée depuis 15 ans de vraiment enregistrer le live sonorité, et c'était avec un band extraordinaire, avec un crew, et le nom est As One parce que c'est pas juste moi qui a fait ça, c'est aussi la lumière et le soundman et le crew, nous sommes ensemble.
1: Ouais. Ensemble, donc comme un seul homme, As One, comme une seule femme même. Mmh. As One, donc premier album live de Selassou qui est disponible depuis le mois de décembre dernier. Alors revenons à Moving qui sort aujourd'hui, Selassou and the Gallons, avec dans une chanson parfois 5, 6, 7, 8 bonnes idées. On aurait pu faire un triple album avec tout ce que vous avez mis dans ce disque. Je prends l'exemple de Guiding You qui peut être comme ça.

0: c'est très l'univers du jazz qui met plusieurs mouvements dans une chanson, plusieurs chansons dans une chanson en fait, non?
1: Je sais pas, ça arrive aussi dans la pop, hein. Si, ou même pas dans la pop, mais dans tous les styles de musique. Si on écoute des albums, même Sting à l'époque ou quoi, il y avait parfois un bridge qui arrivait et qui était complètement différent. Les sonorités changeaient, harmoniquement.
0: Mais en temps, Sting, il peut être très jazzy aussi.
1: C'est ça, mais alors voilà, si on dit que ce côté jazz, c'est ça, alors oui, alors j'adhère complètement.
0: En tout cas, c'est une liberté. C'est-à-dire, ok, je fais une chanson, celle-là, elle aura pas de refrain, et puis là, pendant peut-être 1 minute 40, il n'y aura pas de mélodie, c'est pas grave. Mm-hmm. Ça, c'est une liberté, oui, qu'on a peu dans le format pop, quand même.
2: Oui.
0: Vous aviez l'architecture des chansons, elle est quand même plus libre dans le.
2: Oui, c'est toujours une décision. Hein. C'est aussi possible de faire ça dans mon projet, mais je n'ose pas de faire ça déjà, parce que je suis une personne avec beaucoup. Je comprends aussi que on a besoin de radio et je sais que quand c'est le bridge est 3 minutes, ça va pas passer la radio. Et je veux aussi radio parce que je veux faire une tournée. Donc c'est toujours avec des compromis.
0: Compromis.
2: Oui. Mais maintenant, j'ai totalement pas avec cette idée de construire cet album, non.
0: Quand vous vous baladerez en écoutant Move In, vous tomberez sur In a Minute.

0: fallu que je me concentre en écoutant cette chanson. Je me suis dit, mais c'est elle qui chante ou pas?
1: Au début,
0: ouais. Ouais. Oh. Je me suis dit, c'est fou, c'est, elle a un ton très différent. Et oui, elle a une voix plus basse que d'habitude, et même le ton. Et en fait, évidemment, on vous reconnaît quand on se concentre, mais c'est une voix que je ne vous connaissais pas. Oui. Est-ce que vous découvrez encore aujourd'hui, après 15 ans d'albums et de tournées, des trucs que votre voix peut faire que vous ne connaissiez pas?
2: Oui, 5h du matin. Ouais. À 5h du matin, tout est possible avec la voix. Mais pas tout, pas les grands moments quand Rise as One, je fais un très scream au fin. Et ça, c'est pas possible.
0: Un grand cri.
2: Ouais. Un cri, oui. Ouais. Ça, c'est chauffer la voix un petit peu. Okay. Mais la voix comme ça, c'est vraiment 5h du matin.
0: C'est beau, c'est beau. Nothing to fear.

0: Il y a Elvin Galland qui fait du air violon dans le studio en écoutant cette chanson.
1: Ouais, c'est beau.
0: Belle idée, les cordes là. Hein.
1: Ouais, c'est beau. Je crois que j'avais mis un plugin, du coup, des faux violons. J'avais joué, on était ensemble dans le studio. Et c'est là, j'avais fait, ah ouais, c'est trop beau. Mon père aussi était enthousiaste. Et du coup, on s'est dit qu'on mettrait des cordes sur ce titre-là.
0: D'accord, des vrais violons.
1: Des vrais, oui. Là, après, on a enregistré un vrai quatuor. Ça a été co-arrangé avec PJ So,
2: Pidrian, c'est une bonne amie de moi qui est très musicale aussi.
1: Ouais.
0: Ben c'est ça, c'est un album fait par des musiciens, pour les musiciens et aussi pour nous, le public, qui ne sommes pas des musiciens, mais qui avons grande envie de musique et de souffle, et de place, et d'espace, et d'ampleur. Vous allez trouver tout ça dans Move In, ce très très bel album sorti aujourd'hui. Bravo vraiment à tous les deux. Bravo aussi à votre papa, Elvin, qui est pas là, mais voilà,
1: on lui dit
0: bravo, bravo Stéphane. Bonne route à vous.
2: Merci à vous.
0: Merci les amis.
1: Merci.
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3: Bonjour à toutes et à tous, j'espère que vous allez bien en ce mardi. Bonnes vacances hein, si vous pouvez profiter de quelques jours de repos cet été. Dans tous les cas, nous sommes ensemble jusqu'à 13h pour profiter des meilleurs moments d'au taquet avec Valérie Damidot et Eric Bastien. Aujourd'hui, nous allons apprendre combien il y a de sillons sur un 33 tours, pourquoi le scarabée porte bonheur et comment une candidate qui se baigne dans une piscine se retrouve au journal télévisé. Voilà encore un programme bien sympa sur votre radio ici.
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3: Nous pensons également à vous si vous êtes touchés par les incendies, notamment aux habitants du Diois dans la Drôme qui ont dû évacuer hier soir, aux services de secours et à nos collègues de vos radios locales qui se mobilisent chaque jour pour vous informer et vous soutenir. Musique maintenant avec Garou, Seul

0: écoutez ici seul Garou. Garou qui part en tournée à partir du mois de novembre. Il débutera ses concerts à Colombes, Saint-Paul-Trois-Châteaux et La Grande Motte. Valérie Damido et Eric Bastien sont maintenant avec Audrey d'ici Gironde, une vraie tête en l'air, contrairement à Guillaume d'ici Normandie. Alors Guillaume qui aimerait bien une souris, qui aimerait bien être une souris s'il devait être un animal, et une souris pour une raison spéciale, étrange, voire même bizarre.
1: Alors, Guillaume et Audrey, vous êtes exactement à égalité, vous avez 3 points.
2: C'est beau, hein.
1: Tous les deux, c'est magnifique, points. J'ai envie de dire. Alors, il paraît que tout de même, tu as un défaut. Voilà. Alors, comme ça, on est archimaniaque. Qu'est-ce que ça veut dire, maniaque de quoi?
3: Ah, j'aime bien que les choses soient rangées à leur place, à leur emplacement, en fait.
1: Mais leur emplacement décidé par qui?
3: Ah, par moi.
1: Voilà. C'est-à-dire que si ta chérie elle a décidé que ça se rangeait ailleurs, on t'aime pas.
3: Bah, on essaie de se mettre d'accord.
1: On essaie de se mettre d'accord. Ouais,
2: on se réunit le soir.
1: On se réunit le soir. On se. Bon. Non, mais c'est vrai que bon, tu. C'est-à-dire, c'est juste les objets dérangés ou tu fais le ménage aussi?
3: Les deux.
1: Ah oui, d'accord. Ah oui, donc on est. Ils ont dû s'amuser, Emilien et Diego, quand ils étaient petits.
3: Je suis pas intervenu. Comme ça, il y avait pas de conflit.
1: Ah, t'es pas intervenu.
2: Mais ils étaient pas libres dans leur tête, hein.
1: M'étonnerait voilà. Bien que t'es pas intervenu. Mais bon, comment.
2: J'ai des boulettes de viande, dites donc, Valérie, j'ai trouvé. En Suède, boulettes de viande suédoise, mais il y a aussi du hareng, qui est une grande spécialité, ou enfin du gravlax.
1: Oh, mais le gravlax, on en mange ici, hein.
2: Ouais, ben voilà. Et le toast stecken, c'est des crevettes mélangées avec de la mayonnaise, de l'aneth et des œufs de poisson servis sur des toasts.
1: Bon, ben voilà, t'as déjà un petit aperçu de ce que tu vas manger quand tu laisseras tes chiens à Emilien. Alors, si t'étais un animal, il paraît que t'aimerais bien être une petite souris. Et pourquoi faire, s'il te plaît? Parce que j'ai aimé l'explication. Pourquoi tu veux être une souris?
3: Pour aller dans la garde-robe des dames.
1: Quoi? Ouais. Et grignoter quoi?
3: Des sous-vêtements.
1: Et voilà. Pam pam pam pam pam.
2: Ils veulent manger des sous-vêtements.
1: Bah oui, des femmes. Enfin, de la sienne en l'occurrence.
2: Le gars est fétichiste, c'est un truc là.
1: Pas du tout, c'est qu'il aimerait être une souris. Voilà, il y en a qui veulent être des aigles royaux pour voler dans la prairie. Hein, il y en a qui veulent être des chevals fougueux. Et ben lui, il veut pas être un cheval fougueux. Ah, il veut être une petite choule. Souris qui va bouffer les culottes de sa femme. C'est magnifique.
2: Il est chaud.
1: Alors mon chat, tu vas marquer 3 points de plus avec une question ultra facile à choix multiples. Quel tube planétaire a fait connaître le groupe Los del Rio en 1993? La Soca Dance, la Macarena, la Lambada, la Erika Bastiana. Top chrono, qu'est-ce qui a fait découvrir Los del Rio en 93? Soca Dance, Macarena, Lambada, Erika Bastiana.
2: Gros tube, très gros tube.
3: Aïe. Je dirais Macarena.
1: Ah oui, mais c'est après les 10 secondes, mon petit cœur. Tu sais qu'on a un petit chrono, faut aller très
3: non,
1: vite.
3: Non.
1: Ben si, mon chat, c'est bien sûr que c'est la Macarena. Allez, toute la radio. Nanana, nanana, nanana. Tadara, tadara,
4: Margarita.
1: Yeah. Bon, bah, pas de points. Hein. Il faut répondre dans les temps, mon chaton.
2: Ça termine tout, hein, les tubes. Vous avez vu, Macarena, Lambada, Margarita. Ouais, des tubes en hein. La Damida, moi je vais faire le tube La Damida pour l'été prochain. Damida. Bon,
1: Il y a des jours comme ça.
2: Il y a de la gênance parfois.
1: Même Sarah ne peut pas du tout te sauver.
2: Bon, Audrey, j'ai une question. Audrey, si tu gagnes les 500 euros avec Gîtes de France, bah, quelle région de France tu aimerais visiter, toi, par exemple?
5: Ah, moi, j'aimerais bien aller en Méditerranée, du côté de Agde. J'aime
2: d'accord.
5: beaucoup là-bas.
2: D'accord. Voilà. Ah, oui. Ouais, parce que toi, t'es Bordeaux, toi, t'es océan, donc, oui. Méditerranée, oui. Agde. Ok, bah, écoute, je te souhaite de trouver un petit gîte de France. Il y en a partout, hein, dans tout le pays. Donc, ça, il n'y a pas de souci de ce côté-là. Dis-moi, Audrey, on a des petits défauts, hein.
5: Oui.
2: J'ai entendu dire, on va écouter Annie Cordy.
6: Je serai toujours toute ma vie tête de linotte.
1: Oh, c'est pas un défaut, oui. Ça,
2: non,
1: c'est mignon.
2: Non, les têtes de linotte, tu es du genre à perdre tout, perdre les choses en permanence, c'est ça?
5: Ah oui, complètement. Je cherche très souvent mes clés, mon téléphone. Enfin, voilà. Vraiment, j'oublie tout. Je me pose tout.
2: C'est
5: voilà.
2: Quoi? Tu fais pas attention? Genre, t'arrives, tu poses tes clés et 2 minutes oui. Après, tu sais plus où elles sont.
5: Bah, c'est ça, exactement.
2: Ah ouais.
5: C'est ça.
2: Ah ouais, donc t'es toujours en train de chercher. Tu ranges tellement bien tes affaires que tu ne les retrouves pas.
5: Oui.
2: D'ailleurs, les places de concert?
5: C'est ça. Oui, oui, je les avais tellement bien rangés qu'au moment d'aller au concert, bah, je ne trouvais plus mes places, donc je me les suis réimprimées. Après, je les ai retrouvées après.
2: Ouais, voilà. Ça va, tu t'es réimprimé. C'était un concert de qui, oui. d'ailleurs ? C'était qui ?
5: C'était Sarah Schwab. C'était une imitatrice
2: ah oui,
5: qui est vraiment superbe.
2: C'est voilà, produite par Patrick bien. Sébastien. Tu aimes les voyages, le Maroc, la Tunisie, les Baléares, l'Espagne. Et tu aimerais aller où, ton rêve ?
5: Ah ben, aux États-Unis. Moi, ça a toujours été mon rêve, depuis toute petite.
2: Ouais, la Lost Country, bien sûr. Ouais, les États-Unis, c'est l'American Dream. Je te souhaite de partir, effectivement, et de profiter de ce prochain séjour.

0: Sauvage version Yann Muller dans la playlist de votre radio ici. Pour l'original, c'est évidemment Michel Delpech. Valérie Damido et Eric Bastien sont toujours avec Guillaume d'ici Normandie et Audrey d'ici Gironde qui nous racontent maintenant sur votre radio ici comment ils ont rencontré leur chérie.
1: Ici, nous sommes avec Guillaume qui a 3 points, Audrey qui a 6 points. Guillaume, on parlait de Audrey qui est tête de linotte, mais il paraît que t'es pas mieux, toi.
2: Non, je suis pas mieux.
1: Il paraît que t'es extrêmement tête en l'air.
2: Ça dépend. Je suis rattrapé.
1: Non, ça ne veut rien dire, ça dépend, ça dépasse. Tu es tête en l'air, on nous l'a dit. Alors, qu'est-ce que tu oublies, par exemple?
3: On peut pas nous mentir.
2: Qu'est-ce que j'oublie à propos des clés sur le contact, par exemple?
1: Ah oui, mais c'est bien ça. Ça, c'est super. Comme ça, on peut plus facilement piquer ta bagnole.
3: Ouais.
1: Non, mais ça, c'est bien, c'est super, c'est pratique. Ça va, ça se passe bien dans ta vie de tous les jours quand tu oublies des trucs comme ça?
2: Bah après, sauf que là, en l'occurrence, c'était un modèle ancien de véhicule et les taquets sur les portières. Comme il y avait un caniche dans le véhicule, il a fermé les portes en s'appuyant avec ses pattes.
3: Ouais, mais c'est la faute du chien.
1: Bien sûr. Le petit chien, heureusement qu'il était là. Ah là là là là là là là là là. Bon, alors, nous avons un petit son à te faire écouter parce que tu as rencontré ta femme en discothèque en 2002. Et en 2002, le tube, c'était ça.
3: C'est le truc pimenté, ça.
1: Ça, c'est la SketchUp.
3: Ah, j'étais convaincu que c'était les Spice Girls. C'est la SketchUp, ça. Oh là là.
1: Ah là là. Allez. Alors, il paraît que t'as rencontré Nadège en discothèque. Ça s'appelait comment, la discothèque?
2: Ça s'appelait Le France et ça s'appelle toujours Le France.
1: Ah d'accord. Ok. Eh ben, c'est super. Donc, et alors, comment ça s'est passé? On a fait comment? Bon, on se rapproche.
2: Ah bah, à cette époque-là, il y avait des slows.
1: Ah.
3: Eh oui.
1: Là. Et alors?
2: Après, on prend un verre, généralement.
1: Non, mais je veux dire, t'as pas eu de mal à l'inviter, viens danser, tout ça, t'es pas timide, du coup.
2: Ah non, ça s'est passé convenablement.
3: Convenablement. Ouais.
1: Donc, ok, ça danse, et après, pof, pof, un petit coup, bim, bim.
3: Bah, convenablement, quoi.
1: Convenablement, quoi.
3: Normal, quoi.
2: Petit coup au bar, je précise.
1: Oui, bah, j'ai bien compris. Oui, bon, tu fais bien ce que tu veux. Hein,
3: c'était pas convenable.
1: Ça, c'est pas convenable. Tu m'aurais pas dit convenablement si c'était un petit coup de 1 sur le bar. Alors, et donc, ça fait combien de temps que vous êtes ensemble? 23 ans. Et vous êtes mariés quand?
2: 2008.
1: Oh, c'est beau. Tu lui as demandé comment? À genoux, la bague et tout, ou pas du tout?
2: Pas du tout.
1: Ah oui, d'accord. Ok, t'étais dans la bagnole. Tu lui as dit, tiens, si on se marie, on paierait moins d'impôts. Non,
3: bah non, parce que les chiens avaient coincé la bagnole. Même la bagnole, ils pouvaient pas rentrer dedans.
1: Bien, allez, on va tout de suite te poser une question pour que tu marques 5 points. C'est une question qui, pour toi, va être d'une facilité enfantine. Je te fais écouter Sheila.
4: Écoute ce disque et il te dira.
1: Alors, on va parler de disque. C'est un peu ton rayon, donc j'ai envie de dire, si tu réponds pas bien à ça. Combien de sillons y a-t-il par face sur un disque 33 tours? Top chrono, 10 secondes. Combien de sillons par face sur un disque 33 tours?
2: Un seul.
3: Oh non. Oh là là.
1: Et oui, un seul, parce que c'est un sillon qui forme une spirale continue, du bord jusqu'au centre. C'est lui qui fait lire toute la musique d'une face, chanson après chanson. Bravo, tu as 5 points de plus, tu as 8.
3: Audrey, t'écoutes quoi comme musique, toi, à la maison? Et d'ailleurs, est-ce que t'as un tourne-disque un peu à l'ancienne?
5: Non, moi, j'ai pas de tourne-disque, non. J'ai chez ma maman.
3: Okay. Et t'as un chanteur que t'aimes bien? Je crois que t'as un chanteur préféré, quand même.
5: Ah, oui, Jean-Jacques Goldman.
3: Ben oui. Ah, si tu pouvais partager le déjeuner ou passer un petit bout d'après-midi avec lui, tu serais pas contre, on est d'accord, Audrey?
5: Ah oui, complètement. Mais bon, je sais qu'après, il est très discret, comme célébrité. Mais voilà, moi, j'ai toujours aimé, depuis que je suis adolescente, moi, j'ai toujours écouté Jean-Jacques.
3: Il faut y croire en son retour, peut-être un jour, sur scène, en continuant de porter ton porte-bonheur, d'ailleurs. Car tu as un porte-bonheur, est-ce que tu peux nous en parler? Il est particulier.
5: Oui, c'est un scarabée qui vient d'Égypte, en fait, que c'est une tante à moi qui m'a offert.
3: Ouais.
5: Et là-bas, c'est signe de porte-bonheur, et du coup, je l'ai toujours sur moi, voilà, depuis qu'elle me l'a offert, et il y a très longtemps que je l'ai maintenant.
3: Un beau symbole égyptien.
5: Ouais.
3: Ah oui, je te confirme. Oui. On va se dire un petit mot sur la rencontre. C'était pas au France, c'était pas convenablement, c'était pas au bar. Non, c'était sur Mythique.
5: Oui.
3: Alors, parle-nous de cette rencontre avec José, qui t'a 2 enfants, c'était il y a combien de temps?
5: C'était on s'est rencontrés en 2011.
3: Ouais.
5: Et du coup, pour la première rencontre, il a rien trouvé de mieux que de venir avec son meilleur ami. Il avait peur, mais moi, je suis venue toute seule, voilà.
1: Mmh. Et non, ce serait pas un boulet, ton José, là?
5: Des fois, un peu, il peut l'être.
3: Il a peut-être envie d'aventure, de multiples. Je sais pas, tout est possible.
5: Non, moi, j'avais pas envie.
3: Non, je sais pas, il est peut-être venu, il s'est dit, tiens.
1: Non, mais tout le monde n'est pas aussi pervers que toi. Lui, il avait juste la trouille d'être tout seul avec une gonzesse. C'est
3: moderne,
1: tout.
3: Un plan à trois, ça existe.
1: Allez.
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15: Les meilleurs moments de Taquet, c'est tous les jours cet été pour vous donner le sourire à l'heure du déjeuner. La suite, juste après Thierry Pastor, le coup de folie sur votre radio ici.

0: Le coup de folie Thierry Pastor dans la bande-son de votre radio ici. Alors en déplacement professionnel, les rencontres sont parfois étonnantes. Catherine, ici Bourgogne, raconte à Valérie Damidot et Eric Bastien avoir fait trempette dans une piscine avec un dictateur. Quant à Jean-Noël, d'ici Occitanie, il nous avoue être un mauvais perdant sur votre radio ici.
1: Figurez-vous qu'en 1974, Catherine est allée en Éthiopie.
2: Oui, d'accord.
1: Et il y avait une conférence au même moment entre les pays africains dans la capitale Addis Abeba. Du coup, bon, bah, le matin, Catherine, elle va se baigner dans la belle piscine de l'hôtel. Et qu'est-ce qui se passe? Raconte-nous.
3: Eh bien, je me plonge dans la piscine et puis tout d'un coup, je vois arriver plonger un monsieur de couleur habillé en pyjama. Et tout d'un coup, quand je me baigne, je vois plein de caméras autour de moi. Je dis, c'est sûrement pas pour moi, c'est sûrement pour le monsieur. Et en fait, il s'agissait du président de l'Ouganda actuel. C'était le président
1: Amin Dada.
3: Voilà.
1: C'est donc très sympa.
3: On était tous les deux tout seuls dans la piscine, bref. Et bon, je finis ma journée en rentrant à Paris. J'assiste à un repas de famille et ma maman qui était là, qui me dit « Mais Catherine, tu m'avais pas dit que t'étais allée partie à Addis Abeba ?» Ben, j'ai dit « Oui, je suis partie. » On dit « On a vu un reportage sur Antenne 2, ça s'appelait Antenne 2 à l'époque. » Et nous, on a vu une fille dans la piscine, ben, je la félicite pas, la fille, hein, parce qu'elle avait un maillot de bain, on voyait toute sa poitrine.
1: Oh my God.
3: J'ai dit « Maman, la fille, ma maman, c'était moi. »
1: Elle a dit quoi ta mère?
3: Elle a dit bravo ma fille.
1: Ah bah bravo.
3: Bah écoute, on a des avantages, on les montre, hein. Puis voilà.
1: Bah surtout à Amin Dada, dictateur, tellement sympa.
3: Ouais, c'était un petit peu, voilà.
1: Mais l'autre, lui, il s'est baigné en pyjama. Pourquoi?
2: Oui, c'est ce que j'ai retenu aussi. Ouais.
3: À mon avis, il devait sortir de son lit et puis il est allé directement à la piscine, quoi.
1: Ah oui, d'accord.
3: C'est ce qui s'est passé.
1: Oui.
3: Je pense.
1: Écoute. Bien, j'espère que tu vas avoir 5 points avec la question cash. Tiens, je te mets un petit extrait.

0: comment s'appelle le service officiel français d'information sur la prévision du trafic routier? Comment s'appelle le service officiel français d'information et de prévision du trafic routier? Top chrono, 10 secondes. Est-ce que tu le sais, toi, Jean-Noël?
1: Non, je réfléchis en même temps.
0: Eh ben, c'est...
2: Je fais.
0: Mais
2: c'est l'indice.
0: Ah putain, j'ai cru que tu faisais la soupe.
2: Vous avez trouvé? Attendez, vous avez trouvé avec mon indice?
1: C'est bison futé.
0: Oui, bison futé, les gars.
1: Ah, bison futé.
0: Eh oui, créé il y a 50 ans, l'année où tu t'es mariée, ma Catherine. Voilà. Bon, eh ben écoute, c'est pas grave, mais tu sais quelque chose.
2: On va faire ça maintenant, des indices à la bouche pour... ça peut être pas mal. Bon, dis-moi, Jean-Noël, qu'est-ce que j'apprends? Parce que tu es très sympathique depuis midi, mais enfin quand même, je découvre que t'es têtu, que t'es un peu chonchon.
0: Comme toi.
2: Ah oui, mais parce que c'est un compétiteur, en fait. C'est ça, hein?
0: Ouais, c'est ça,
1: Je suis un compétiteur, ouais.
2: T'es un gagnant.
1: Je suis un gagnant, voilà. Donc quand on joue aux jeux de société avec les enfants ou avec les filles, bon, ben j'aime bien le jeu quand je gagne, quoi. Mais j'aime pas le jeu quand je perds.
2: Évidemment. Mais est-ce que tu triches?
1: Jamais. Non. Ça fait pas partie de. Non, je ne triche pas.
2: Bon, si tu pouvais déjeuner avec quelqu'un à midi, tu choisis quelqu'un qui est un peu qui est du sud aussi, un petit peu plus au sud que chez toi, c'est Julien Doré. Pourquoi? Tu le trouves cool, ce garçon?
1: En fait, c'est une découverte, en fait, parce que au moment du Covid, ben, ses chansons passées, ce sont avant-dernier album.
2: Ouais.
1: Et c'était plutôt sympathique. Donc, je suis allé en concert le voir avec Valérie à Toulouse.
2: Oui.
1: Et j'ai trouvé le personnage sympa, jovial, déconneur, tout ça. Et franchement, j'ai vu un beau concert. Voilà. Et je trouve que voilà, il est solaire, il est rayonnant, sympa. Et puis surtout, c'est un gars de chez nous. Hein, c'est un gars de.
2: C'est ce que je disais.
0: Oui, on l'adore.
2: Et alors, en parlant des concerts, un dernier mot. Pour tes enfants, tu passes un peu pour un fossile parce que t'as vu lui à Toulouse, Michael Jackson. Elle l'a vu en concert. En 92. Waouh, wow, pour la tournée Dangerous. Énorme souvenir, j'imagine.
1: Ben oui, parce qu'en fait, j'avais 18 ans. C'était la rentrée scolaire en septembre 92. Je venais avoir 18 ans, donc. Et en septembre, dans la même région, à 50 km près, il y avait Michael Jackson qui est passé à Toulouse,
2: Extra.
1: Qui est plutôt rare.
2: Ben oui.
1: Il est passé qu'une fois.
2: Oui.
1: Et Dire Straits qui est passé une semaine après à Montauban.
2: Eh ben, génial.
1: Et j'ai fait les deux concerts.
2: Ah ouais, bah t'as vu du lourd.
1: Je regrette pas.

0: ce soir en concert à Vaison-la-Romaine, Marine Escroc sur votre radio ici. 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
1: Ok, alors on accueille aujourd'hui Alain et Catherine. Comment ça va?
2: Bonjour.
3: Bonjour.
4: Bonjour.
1: Merci. Alain, t'es là?
4: Oui, je suis là.
1: Ah, c'est bien, mon chat. Tu joues avec moi, alors c'est pour ça que je m'inquiète un petit peu. Alors, t'es content, Alain, de participer, de gagner, de partir en Champagne?
4: Ben, participer, oui. Gagner, ben, on verra plus tard. On verra vendredi. Mais bon, oui, on joue, c'est pour gagner.
1: Ah, on joue, c'est pour gagner. Merci. J'aimerais bien que tu aies une petite mentale de winner. En plus, t'as vu, c'est un beau cadeau. C'est pour la Saint-Valentin.
4: Ah ben, c'est beau, ouais.
1: Avec Nicole, hein, parce que t'es mariée à Nicole. Dis donc, Nicole, elle va être contente.
4: Ben oui.
1: Ben voilà. Alors, tu as deux enfants, Caroline et Vincent.
4: C'est ça.
1: Et t'as combien de petits-enfants?
4: Deux. Oh, Rémi et Lucie, 17 et 13.
1: Ben c'est magnifique. Alors, tu es retraité, mais tu as travaillé longtemps dans l'industrie du ski.
4: C'est ça.
1: Chez Rossignol.
4: Voilà, les skis Rossignol, oui.
1: Et alors, qu'est-ce que tu faisais chez Rossignol?
4: J'étais agent technique à la maintenance. Je m'occupais de l'outil industriel.
1: Et dis donc, pas mal. Et alors, est-ce que c'était intéressant? Est-ce que tu fabriquais des skis?
4: Nous, on fabriquait, enfin, c'est l'usine qui fabriquait les skis, mais pour fabriquer des skis, il faut des machines, et les machines, il faut les entretenir. Donc voilà, moi, je m'occupais de l'entretien des machines.
1: Magnifique. Donc, tu continues à faire du ski? Évidemment.
4: Oui, tout à fait, je continue à faire du ski, oui.
1: Voilà.
4: Encore un peu, quoi.
1: Ah bah oui, bah attends, c'est normal. Quand on a travaillé dans le ski, on bosse dans le ski. Alors, tu fais aussi du vélo, de la rando, et tu fais partie d'un club de vélo.
4: Voilà, c'est ça, je fais partie d'un club de vélo à Voiron.
1: Et puisque tu habites dans l'Isère, à Bilieu.
2: Le 38.
4: C'est ça, Bilieu, oui. Au bord du lac de Paladru.
1: Ouh
2: bah, il est sympa, je me suis baigné dans ce lac. Je m'en souviens très bien.
1: Eh ben, c'est super. Ouais. Eh ben, voilà. Bon, mon chat, on va tout de suite jouer. Tu vas marquer ton premier point maintenant. Attention, on va parler film d'horreur. Paramount a choisi le village d'Angoisse, en Dordogne, pour annoncer la sortie de son prochain film d'horreur. Est-ce que Paramount France va annoncer la sortie de son prochain film d'horreur dans la ville d'Angoisse, en Dordogne? Vrai ou faux? Top chrono, 5 secondes.
4: C'est faux. Je dirais que c'est faux.
1: Et non, c'est vrai. Scream 7 sort sur les écrans le 25 février. Et oui, et donc, et bah, pour l'opération marketing, et bah, on a choisi le village d'Angoisse. Pas de point.
2: Catherine est en Bretagne avec ici Brézizel. Bonjour, bonjour Catherine.
3: Bonjour Eric, bonjour Valérie, bonjour Alain et ainsi qu'à tous les auditeurs.
2: Bah voilà, très jolie voix dans le Finistère.
3: Merci. Exactement.
2: Ouais. Où ça? T'habites où exactement dans le Finistère?
3: Un petit village qui s'appelle Irvillac à côté de Landerneau, à une trentaine de kilomètres de Brest.
2: Bien sûr, on voit très bien. Bon, dis donc, là on gagne un beau séjour Saint-Valentin. Oui. Qu'est-ce que je vois que t'es célibataire?
3: Aïe, aïe, aïe.
1: Oh my God.
2: Alors, et ça te laisse le temps de trouver quelqu'un, mais tu peux aussi en profiter seul.
3: J'ai entendu la date, donc c'est bon.
2: Bah, je te souhaite de trouver quelqu'un. Tu as deux enfants, comment s'appellent tes,
3: bah,
2: tes
3: alors, enfants? Alors, Elina, qui a 14 ans, okay. Et Loen, 10 ans.
2: Et Loen. Ça te tente, franchement, ce séjour? T'entends quand même la beauté, le champagne, les bulles?
3: Ah ouais, ça fait envie. J'avoue, là, ça fait envie.
2: La lingerie.
3: Que je connais pas.

0: En plus, donc
1: ouais, sympa quand même. T'as un chien qui s'appelle Rio.
2: Un chien qui s'appelle Rio. Un petit chien.
1: Et t'as plusieurs surnoms. Alors, il y en a un, c'est Cendrillon. Tu peux nous expliquer pourquoi ?
0: Alors, Cendrillon, ça fait référence à des soucis de chaussures qui m'arrivent régulièrement. J'ai le chic pour toujours avoir une semelle qui part, un canon qui tasse, qui casse. Et du coup, voilà, on m'appelle Cendrillon.
1: Alors, attends, il n'y a pas que Cendrillon, il y a aussi ça.
0: Exact.
1: Cat size. Mais pourquoi cat size? T'as des yeux de chat comme ça un peu?
0: C'est ça, puis en référence au dessin animé, il y a plusieurs collègues qui m'appellent comme ça, c'est un surnom. Mais j'en ai plein d'autres, des surnoms.
1: Ouais, je sais, je vais juste en citer un dernier, qui est Véro, qui vient du fait que pour ton Pax, le pâtissier, non, écoutez ça, le pâtissier s'est trompé de prénom sur la pièce montée, il a écrit Véronique. Alors
0: exactement.
1: Tu t'appelles Catherine, c'est la
0: bizarre. Le prénom du monsieur était bon, mais le mien pas du tout. Un autre couple qui se mariait dans la commune à côté, elle a eu à son mariage, par contre, mon prénom sur sa pièce montée.
1: Bon, allez, voici ta première question, Catherine. Autrefois, les canaris étaient utilisés comme détecteurs de gaz dans les mines. Top chrono, 5 secondes, les canaris étaient utilisés comme détecteurs de gaz dans les mines. Vrai ou faux ?
0: Allez. Je dirais faux.
1: C'était vrai, c'est très sensible au monoxyde de carbone et au grisou. Les canaris montraient des signes de détresse ou mouraient avant les humains, ce qui donnait l'alerte aux mineurs pour évacuer.
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0: pour le Quête et Basse, Jeannette, sur votre radio ici. Valérie Damido et Eric Bastien sont maintenant avec Dominique, d'ici Alsace, à qui il arrive régulièrement des trucs quand elle est aux toilettes. Et Sébastien, d'ici Occitanie, qui a des qualités, des défauts que l'on découvre dans quelques instants sur votre radio ici.
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2: Alors Dominique, je tiens là ma petite Pierre Richard de l'année. Ah, c'est ma petite Pierre Richard de l'année. Ah, je vous raconte. En Italie, elle visite le musée du Vatican. Elle va faire pipi. Évidemment, comme toutes les filles, parce que vous les gars, vous comprenez rien. Hein, vous êtes debout avec votre zigigi là.
3: Oui, bah ça va bien.
2: Non, on s'assoit sur la cuvette. Pour s'asseoir sur la cuvette, qu'est-ce qu'on met ? Du PQ. Et qu'est-ce qu'elle fait ? Elle s'assoit avec son PQ, mais elle repart avec un mètre de PQ derrière elle. T'étais contente ou pas ?
4: Oui, ouais. Toute la traîne du Vatican.
2: Bah oui, elle a descendu tout l'escalier du musée avec un mètre de PQ derrière elle. C'est magnifique, non ?
4: Et soudainement, mon mari qui me dit « Ah, je crois qu'il y a un souci ». Voilà, j'avais à peu près fait, oui, les trois quarts d'escalier. Donc, je pense que j'ai amusé à la galerie.
2: Oh, bah écoute,
4: L'avantage, c'est quand même une anecdote dont on se souvient plus de 15 ans après et on en rigole, quoi.
2: Ah bah oui, c'est
3: le
2: dommage.
3: Le papa adoré, d'ailleurs.
2: Bah oui, le papa adoré. Il vient bénir.
4: Et je rajoute la petite anecdote. Mon mari, pas plus tard qu'hier, dans le TGV, voit une dame sortir des toilettes. Avec la même chose.
2: Eh ben voilà, bah oui, nous on a des problèmes les filles, hein, on peut pas se mettre debout pour faire pipi, c'est scandaleux. Alors on a quand même un truc avec les toilettes, hein, parce que un jour elle est dans les toilettes pour faire pipi aussi, mais chez elle.
3: Elle passe sa vie dans les toilettes ou quoi ?
2: Bah, tout le monde, hein, dis donc, on passe 10 ans de nos vies dans les chiottes.
3: Ah bah,
2: alors elle est dans ses petites toilettes, elle fait son pipi, mais il y a un câble qui l'énerve. Elle en a marre du câble, elle dit mais qu'est-ce qu'il fout là ce câble ? Il me gêne, je fais pipi, qu'est-ce qu'il fait ? Elle le coupe, crac, coup de sécateur. Et c'était quoi le câble ?
4: Eh ben c'était le câble, en fait, c'était une autre arrivée Orange, du réseau Orange Télécom, pour l'Internet.
2: C'était
4: un samedi, mon mari qui avait besoin absolument du réseau tout ce week-end-là, eh bien plus d'Internet, voilà.
2: Et il t'a remercié, il t'a dit c'est magnifique, bon.
3: C'était plus du Wi-Fi, c'était du non-fi, quoi.
2: Oh là là là là, je demande pardon à la France. Voilà. Sécurité ! Ma chérie, c'est la question à choix multiple qui peut te rapporter 3 points de plus. Je te pose la question, je te fais des propositions, t'auras 10 secondes pour me donner ton choix. Alors, tiens, une petite ambiance. Alors, Mortel Adèle, pour parler, nous allons parler de vente d'objets. Écoute bien. Quels sont les objets les plus fréquemment vendus sur le Bon Coin ? Les voitures, les canapés, les téléphones, les slips d'Éric Bastien.
3: Bien sûr, avec plaisir.
2: Donc, qu'est-ce qui est le plus fréquemment vendu sur le Bon Coin ? Les voitures, les canapés, les téléphones, les slips d'Éric Bastien. Top chrono, 10 secondes.
4: Les voitures.
2: Eh bien, est-ce que c'est une bonne réponse ? Oui !
3: Bravo !
2: Eh bien, yes, oui, bien sûr, bravo, 3 points de plus, ma chérie, 7 ! Il faut savoir que les slips de Bastien viennent juste après.
3: Oui, et d'abord. Sébastien, tu portes des slips ou des caleçons ?
5: Les caleçons.
3: Les caleçons, très bien. Je te rappelle qu'il y a de la lingerie Chantelle pour qui tu veux, et que tu es célibataire. Il y a personne en vue du côté de Toulouse, Sébastien ?
5: Non, il n'y a pas le touche pour l'instant, non, il n'y a rien.
3: Bah écoute, si les gens t'écoutent à la radio, ils vont peut-être avoir envie de partir avec toi. Je te le souhaite, de rencontrer quelqu'un et d'être heureux. Sébastien, d'autant que Sébastien est un homme adorable, puisque Sébastien cuisine. Sébastien aime cuisiner, et quand un homme cuisine, un homme séduit. Surtout avec un petit tablier. Valérie, elle aime bien le petit tablier.
2: Moi, j'aime bien le cul à l'air avec le tablier.
3: Ah, le cul à l'air, carrément.
2: Oh, bah oui, sinon, c'est pas drôle.
3: Ah, oui, donc le tablier et le cul de truc.
2: Bah, bien sûr.
3: Ok. Et il est comme ça, votre mari, il fait ça
2: Je vous pose des questions sur les fesses de votre femme.
3: Ouais. Bon, alors ta spécialité, et ça, alors moi, j'aime bien, c'est l'omelette aux pommes de terre.
5: Exactement. Alors, l'omelette aux pommes de terre, un peu revisité, parce qu'ils aiment bien que je mette une pointe d'ail, mes enfants, dedans. Je mets de la poudre d'ail dedans. Et du lait, là, je prépare les œufs.
3: D'accord.
5: Et ils adorent ça.
3: C'est un plat simple, et c'est vrai que voilà, si on rajoute un petit peu d'ail en poudre, c'est pas mal du tout. Un petit défaut, Sébastien, avant de jouer, je découvre que tu es un peu tête en l'air, mon
6: oui,
3: Sébastien.
6: Pareil, t'oublies tout.
3: Tout le temps.
5: Oui, tout le temps. Même des fois, je cherche les objets que j'ai dans la main. Donc, du coup, c'est récurrent, ça prend la tête et on perd du temps.
3: Mais pareil, t'es toujours en retard.
5: En retard, oui, toujours en retard, même pour aller au boulot.
3: Alors, en même temps, c'est raccord avec le métier que tu fais, hein.
5: Exactement.
3: Faire des amis à la SNCF, moi.
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Étienne Dao et Paul Tatou. 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

0: C'était Billy Preston pour vous sortir du lit. Bonjour, bon réveil, on est mardi.
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0: Bonjour, soyez les bienvenus en cette nouvelle journée du mois d'août, alors que la canicule progresse et s'étend sur toute la France. Dans quelques minutes, on fait un point complet sur la situation météo du jour. Évidemment, on ne va pas s'empêcher de profiter de cet été. Chaque matin ici, on vous accompagne en chanson avec Alain Bachung et Bruno Mars, qui seront bientôt des nôtres, ainsi que Cyril Ardo-Redon. Bonjour.
2: Bonjour Johan, bonjour à tous.
0: Qu'est-ce qu'on trouve dans l'actualité ce mardi, Cyril ?
2: Eh bien, une bonne nouvelle avec la fin du démarchage téléphonique. On vous explique tout dans une poignée de secondes.
0: Ce mardi matin, par ici, les économies vous évitent les déboires liés au dépannage non agréé lorsque vous êtes sur l'autoroute. Valère Coréard vous donnera les infos utiles à avoir à l'esprit si un jour vous vous retrouvez dans pareille situation. Et puis, on vous attend sur l'antenne d'ici. Venez donc nous raconter comment se déroule votre été par chez vous, que vous restiez à la maison, que vous partiez travailler ou alors que vous soyez en vacances en ce moment. 0810 055 056, on vous offre un sac vintage aux couleurs de votre radio locale, bourré de surprises. 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
0: Nous sommes le mardi 11 août, bon réveil, il est 5h. Le journal présenté par Cyril Ardo-Redon et cette phrase que vous avez probablement déjà entendue au téléphone. Bonjour, je vous appelle pour vous vendre des fenêtres ou une rénovation de votre logement.
2: Ouais, ce genre d'appel pour vous vendre à peu près tout et n'importe quoi à partir d'aujourd'hui. Normalement, c'est terminé. Le gouvernement parle d'une petite révolution. Il est désormais interdit pour une société de vous appeler sans avoir obtenu votre accord. Un soulagement pour beaucoup de personnes, comme dans les rues d'Aix-en-Provence, Rémi Inc.
3: Ah, ça c'est le genre d'appel.
4: Alors je sais, vous avez sûrement déjà été appelé plusieurs fois concernant les aides de l'État.
3: Qui agace 97% des Français selon un sondage. D'autant plus quand on en reçoit plusieurs par jour.
5: C'est régulier, c'est tous les jours. Enfin moi, en ce qui me concerne, j'en mets 3 ou 4 par jour. On en a marre.
6: Des fois on s'amuse avec eux, on leur dit mais oui, bien sûr je suis intéressé, j'ai 19 maisons, ou je lui demande la météo, ou j'ai une bonne recette de pâtes. C'est plutôt un bon moment, on va dire.
3: Alors oui, ça peut être amusant, encore faut-il avoir le temps. Et ça n'est pas le cas des artistes. Comme Gérald qui travaille dans le BTP.
7: Malheureusement, on est obligé de répondre à tous les appels, quoi. Compte tenu que c'est potentiellement un client et on perd du temps avec ça, quoi. Pour les artisans, le temps c'est de l'argent.
3: À partir d'aujourd'hui, chaque appel concernera forcément un contrat que vous avez déjà conclu pour vous proposer des services complémentaires. Ou alors, l'entreprise aura d'abord obtenu votre accord en amont pour être appelée, et ce pour une durée de 1 an maximum. De nouvelles restrictions, pas forcément très convaincantes.
7: J'espère qu'ils vont pas trouver la parade, quoi.
3: On sait qu'ils vont chercher la parade quand même.
7: Ah, je pense qu'ils la cherchent déjà.
8: Je me dis, qu'est-ce que ça leur rapporte? S'il y a de l'argent à se faire, c'est sûr qu'il y aura des détournements et contournements des lois. Ça, c'est sûr et certain.
2: Le reportage de Rémi Inc, ici Provence, sur votre radio locale ici. Et d'autres coups de fil restent légaux pour vous vendre des abonnements à des journaux, pour des opérations de sondage, quand c'est à but humanitaire ou pour des appels aux dons, ou encore pour un recouvrement de dettes. On vous explique tout sur notre site et notre appli ici.fr.
0: Ce mardi, attention à la chaleur.
2: 43 départements sont en vigilance orange canicule. Dès midi, c'est 21 de plus qu'hier. Ce coup de chaud va encore gagner en intensité dans les prochains jours, avec une pluie qui n'arrive pas et les deux tiers des nappes phréatiques qui sont en souffrance en France. Dans certaines régions, la situation devient très tendue. Des communes sont même ravitaillées par citernes, faute d'eau. Et Guillaume Fariol, c'est le cas de 300 personnes de deux villages en Côte d'Or depuis plus d'un mois.
9: Deux à trois fois par semaine, toute la journée, un camion-citerne fait des allers-retours pour alimenter les villages de Quincy-le-Vicomte et de Quincereau. Indispensable, la source est quasi à sec, s'inquiète Gilles Robillard, président du syndicat des eaux.
10: Il y a eu un orage l'autre jour, ça n'a rien fait sur la source. Elle n'a pas donné un mètre cube de plus. Elle donne 21 mètres cubes jour en ce moment. C'est insuffisant parce qu'on consomme 60 mètres cubes.
9: Pour l'instant, malgré le coût de ces ravitaillements, pas question de couper l'eau à certaines heures de la journée. Si la situation s'aggrave, ça pourrait arriver en tout dernier recours. Isabelle habite Quincereau.
11: J'arrive même plus à me rappeler le jour où ça a vraiment plu.
9: Et elle est très inquiète.
11: C'est terrifiant. Ça fait un moment qu'on sait qu'il y aura un problème d'eau et là, on le touche vraiment du doigt. Ça a basculé du mauvais côté. Ça fait partie de notre quotidien maintenant, c'est ça.
9: Un quotidien au rythme des petits gestes pour économiser l'eau. terminer par exemple la façade fleurie de la maison de Fabienne.
12: On a laissé les fleurs mourir, on les a pas arrosées, et puis moi j'envisage par exemple de plus en mettre. C'est des gestes tout cons, mais bon, je pense que multiplié par des milliers de gens, ça peut faire quelque chose.
9: En attendant une solution pérenne pour les prochains étés, des études sont en cours pour trouver d'autres sources d'eau et s'y raccorder.
2: Et fin juillet, plus de 30 000 personnes sur 80 communes devaient déjà être approvisionnées en eau potable par des camions-citernes ou grâce à des bouteilles d'eau, selon le gouvernement. Le risque aussi de feux de forêt dans près de la moitié des départements français. 42 départements sont classés en orange, indique Météo France. Les territoires concernés se situent dans un large quart nord-ouest, incluant la région parisienne, une partie de la Bretagne, de la Normandie, des Pays de la Loire, mais également dans le sud-est, des Pyrénées-Orientales au Var, en passant par la Corse du Sud, ainsi que la Moselle dans le nord-est. Les flammes qui ont durement frappé Biscarrosse dans les Landes il y a 2 semaines, près de 200 habitations touchées, certaines entièrement détruites. Pour aider les sinistrés, des cagnottes ont été créées sur Internet. Mais attention aux arnaques. Pour les éviter, Hélène Larzé, maire de la ville, a lancé fin juillet une cagnotte officielle en ligne et a dépassé les 100 000 euros.
13: Compte tenu de l'ampleur de la catastrophe, on a tout de suite eu beaucoup de mobilisation, de volonté de venir en aide aux sinistrés. L'important pour nous, c'était de le faire en sécurisant la manière de pouvoir collecter des fonds pour éviter qu'il y ait d'autres cagnottes sur lesquelles il n'était pas forcément certain que les fonds arrivent au bon endroit. En 10 jours aujourd'hui, on est à un peu plus de 120 000 euros. Elle est ouverte pour une année parce qu'il y aura certainement des besoins au fur et à mesure. Mais là, l'idée, c'est d'être en même temps capable de venir soutenir des besoins plus court dans le temps.
2: Hélène Larzé, maire de Biscarrosse.
0: Vous écoutez ici 5h06, la France médaillée d'argent sur le relais 4 fois 200 mètres nage libre au championnat d'Europe.
2: Une compétition qui se déroule en ce moment à Paris. Les Bleus portés par Léon Marchand qui a lancé le relais comme une fusée. Ce sont les Britanniques qui ont décroché l'or avec moins d'une seconde d'avance. Quelle belle performance, a salué la ministre des Sports Marina Ferrari. Et la chaleur s'intensifie ce mardi sur une grande partie du pays, Johan.
0: Une chaleur présente ce matin sur les deux tiers sud du pays qui va progressivement remonter vers le nord dans le courant de la journée pour s'étendre sur tout le territoire. À noter quand même ce matin une relative fraîcheur du côté de la frontière belge. Il fera en milieu de matinée 14 à Charleville-Mézières ainsi qu'à Lille, 19 à Paris, 18 à Limoges, 21 à Bordeaux et 25 à Marseille en milieu de matinée. Et puis dans le courant de l'après-midi, le mercure va s'emballer avec une chaleur généralisée sous un ciel bleu, à l'exception des reliefs, les Pyrénées, le Massif central, les Alpes et même la montagne Corse au-dessus desquelles un risque orageux est à prévoir en milieu de journée. Puis pour ce qui est des températures, il doit donc faire très chaud ce mardi après-midi, 35 à Montpellier, 33 à Marseille, 35 à Orléans, 34 dans la capitale et 36 la maximale à Nantes. Comment ça se passe par chez vous? Vous nous le dites, vous nous l'écrivez en postant un petit message sur la page Facebook d'ici, le nom de votre commune. Une température, comment se passe le ciel? Une photo, si le cœur vous en dit. Tous les jours, vous le savez, on fait la météo ensemble.
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0: Il paraît que quelques mois après que cette chanson soit sortie, le prénom Gabi était à la mode dans les maternités. Gabi, oh Gabi, sur les ondes d'ici, voici Alain Bachon, 5h08. Bon réveil à vous.

0: Mardi, vous écoutez ici. Merci d'être des nôtres. Il est 5h11.
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0: C'est une dame qui n'a peur de rien. Betty, une Britannique de 97 ans, vient d'entrer une nouvelle fois dans le Guinness Book des records. Figurez-vous, Cyril, que officiellement, c'est la femme la plus âgée au monde à avoir fait du wing walking.
2: Qu'est-ce que c'est que ça ?
0: Bien, ça consiste à être debout, sanglé sur une aile d'avion et à ensuite vivre sa vie, histoire de voir ce qui se passe. Un exploit que cette dame avait déjà réalisé il y a quelques années, alors qu'elle n'avait à peine que 93 ans.
2: Une jeunette.
0: Record donc ce week-end, battu au-dessus de l'aérodrome de sa commune en Angleterre. Ses petits-enfants pour l'occasion, ses amis, quelques curieux également s'étaient rassemblés pour l'occasion pour la voir. Betty qui a réalisé cet exploit, pas seulement pour faire son intéressante, il s'agissait aussi de récolter des fonds pour l'unité de cardiologie qui l'a soignée l'an dernier alors qu'elle a fait un infarctus. Donc record battu. À l'atterrissage, la nonagénaire a dit qu'elle n'allait pas s'arrêter là puisqu'en fait Betty se lance des défis depuis qu'elle a 87 ans, année où elle a perdu son mari. Donc le besoin de se trouver de nouveaux challenges, des défis, donc elle ne s'arrêtera pas là. On a hâte de savoir quel sera le prochain exploit pour Betty. En attendant, il est 5h12, vous écoutez ici ce mardi dans la faute d'ici, alors qu'une nouvelle vague d'extrême chaleur s'abat sur le pays, dans les EHPAD, on s'organise, Cyril.
2: On s'organise avec des livraisons de clim il y a une dizaine de jours, 33 000 climatiseurs mobiles livrés par le gouvernement, mais certains EHPAD préfèrent les ventilateurs. On vous expliquera pourquoi.
0: Et la musique ici ne s'arrête jamais. Mais c'est qui ? Mais c'est Zucchero qui vient nous rendre visite d'ici quelques instants. Le temps de faire quelques économies. 5h13, bon réveil. Bonjour Valère Coréard, chaque jour avec vous un bon plan pour optimiser notre pouvoir d'achat. Et aujourd'hui vous vouliez nous proposer d'anticiper une situation qu'on anticipe rarement justement.
3: La panne sur autoroute, ça n'arrive pas tous les jours, c'est vrai, heureusement d'ailleurs. Mais quand ça arrive, ça coûte cher. Et mauvaise nouvelle, le tarif va augmenter de 1,57% avec une somme de base de 151 euros. Ici, je parle bien d'un dépannage. Pour un remorquage, c'est compris dans le prix. Si votre véhicule pèse moins de 1,8 tonne, au-delà, on passe à 186,72 euros précisément. Et bien sûr, sinon ce serait pas drôle, entre 18h et 8h, le week-end et les jours fériés, comptez sur une majoration de 50%. Alors, je n'ai malheureusement pas de solution pour pas tomber en panne au bord de l'autoroute. Par contre, j'en ai une pour vous éviter de multiplier la facture par 2 ou même 4 sans prise en charge de l'assurance. Ne confiez votre véhicule qu'à des dépanneurs agréés.
0: Mais comment ça, il n'y a pas que des dépanneurs agréés sur les autoroutes ?
3: Et non, sinon on serait dans un monde presque parfait, enfin du moins sur ce sujet. Il y a ces dépanneurs, vous savez, qui arrivent par hasard. Vous tombez en panne, et comme par hasard, je passais par là avec ma remorque, je me suis dit que j'avais envie de vous aider. C'est un peu l'idée, hein. Et comme dans ces cas-là, on est, disons-le, au bout du rouleau, carrément vulnérable, on n'a qu'une envie, c'est rentrer chez soi, on ne se pose pas de questions. Or, cette personne vous a géolocalisé grâce aux applications de navigation qui indiquent un véhicule au bord de la route en panne. Il s'agit en fait d'une entreprise non agréée par votre assureur qui va vous surfacturer. Donc, refusez poliment l'aide, contactez votre assureur qui va lui vous communiquer la liste des réparateurs agréés afin d'être facturé dans les règles de l'art et surtout de bénéficier d'une prise en charge. Peut-être avez-vous déjà vécu ce genre de situation, votre retour est précieux et nous intéresse. Le mail pour nous écrire, par ici leséconomies@radiofrance.com.
0: Tous les matins, les bons conseils pour rebooster son pouvoir d'achat. Merci Valère, demain vous nous expliquerez comment changer d'adresse et ce gratuitement. Il est 5h15.
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0: Ce mardi 11 août, c'est le retour de la chaleur pour de nombreux départements.
2: Près de la moitié du pays est concerné. 43 départements sont en vigilance orange canicule dès midi. C'est 21 de plus qu'hier. Et dans certaines régions, les températures ne sont jamais vraiment redescendues cet été. Comme en Provence, où pour beaucoup d'EHPAD, la livraison de climatiseurs mobiles il y a une dizaine de jours par le gouvernement a été plutôt bienvenue. Mais certains établissements préfèrent les ventilateurs, Margot Longeroche.
5: Chantal profite avec le sourire de son repas. La salle à manger de l'EHPAD est climatisée, mais ce n'est pas le cas de sa chambre.
6: Il fait très chaud, surtout le soir, il fait chaud. Je peux pas supporter. Je sais pas jusqu'à quand ça va durer, mais c'est inconvénient.
5: Pour rafraîchir l'endroit où elle dort, sa voisine Michèle a la solution.
7: J'ai une astuce, c'est-à-dire que je laisse la porte de ma chambre un peu entrouverte. C'est plus frais dans le couloir que dans ma chambre.
5: C'est ce que font en fait la plupart des résidences. Cela permet aussi aux soignants de surveiller qu'ils ne se déshydratent pas. Et justement, l'annonce d'une subvention de l'État en ces périodes de canicule, c'est une bonne nouvelle pour l'établissement. En revanche, la directrice Alice Moreau ne veut pas opter pour des climatiseurs mobiles, trop compliqués à installer selon elle.
8: Au niveau gestion, c'est pas évident parce que ça implique soit de faire un trou dans le mur, dans la fenêtre. Enfin, il faut gérer quand même l'évacuation. Donc on avait opté plutôt pour des ventilateurs de très bonne qualité, voilà, avec brumisateurs et qui font pas de bruit et qui vont permettre de donner de l'air sur une surface assez grande.
5: Sauf que les 10 ventilateurs commandés n'arrivent pas.
8: Et on a essayé auprès de nombreux fournisseurs, même l'un bien connu sur Internet, qui après 2 semaines nous a annoncé qu'ils étaient eux aussi en rupture de stock.
5: Pour le moment, l'EHPAD s'organise sans ces machines en plus. Ils disposent déjà de quelques ventilateurs, aussi grâce à la générosité d'un proche de résident, comme le raconte Véronique Minaudier, cadre de santé à la Maison Saint-Jean.
9: Un monsieur nous a fait don de 5 ventilateurs. Voilà. Je crois qu'il avait quelqu'un de sa famille dans la structure. Il a dit je veux aider un peu ces personnes qui risquent d'avoir très chaud. Il nous a donc donné 5 ventilateurs. 9. On en a fait profiter tout de suite des résidents.
5: À terme, la directrice voudrait surtout améliorer le système de climatisation centrale et l'étendre pour qu'il arrive jusqu'au bout de tous les couloirs. Mais cela coûte trop cher pour les finances très serrées de l'établissement et la subvention de l'État ne le prend pas en charge.
2: Un reportage à l'EHPAD Saint-Jean à la Phare-les-Oliviers dans les Bouches du Rhône, signé Margot Longeroche, ici Provence.
0: Dans les coulisses télé, ce mardi, vous allez découvrir une nouvelle série française qui met en scène des agents du renseignement spécialisés dans le vol d'œuvres d'art. La comédienne Fanny Cottençon y tient le rôle principal. Elle est notre invitée ce matin. Le temps d'aller faire un petit coucou de l'autre côté des montagnes transalpines. Voici Zucchero dans vos oreilles en ce début de journée.

0: donne du baume au cœur pour démarrer cette nouvelle journée. 5h21, vous êtes ici et c'est tant mieux. C'est en 11 août qu'ils sont nés l'acteur Grégoire Ludic, la moitié du duo du Palmacho. Le Palmacho révélé au grand public sur YouTube d'abord et puis à la télé et puis aujourd'hui au cinéma. Grégoire Ludic, le comédien donc qui souffle ses 45 bougies aujourd'hui, ce mardi. C'est aussi l'anniversaire d'un artiste qu'on aime beaucoup ici. Joe Jackson, 72 ans, chanteur, musicien britannique avec une brouettée de tubes des années 80 qu'on continue d'écouter aujourd'hui encore en 2026. On souhaite un joyeux anniversaire au comédien Patrick Bouchité. Il a 80 ans aujourd'hui, on se souvient de lui dans la comédie sociétale des années 80. La vie est un long fleuve tranquille. Un comédien qui a prêté sa voix aux animaux de la savane dans cette émission animalière parodique baptisée La vie privée des animaux. Et puis c'est un 11 août qu'il nous quitter Robin Williams, icône d'Hollywood. On pourrait citer Le Cercle des Poètes Disparus, Mrs. Doubtfire, deux
1: films. Morning Vietnam, un de mes préférés.
0: Effectivement, très très bon film. 12 ans que ce comédien se donnait la mort. Et puis enfin, tiens, le petit papa, le papa du petit Nicolas, Jean-Jacques Sempé, le dessinateur, nous quittait également. 11 août, il est 5h22, vous écoutez ici. Aujourd'hui, on vous parle des Aventurières. C'est une nouvelle série sur France 2 qui se déroule dans l'univers très feutré des secrets, des services secrets français. Une mini-série de 5 épisodes qui met en scène la vie d'un couple formé à l'écran par Fanny Cottençon et Lionel Astier. Un couple qui va voler en éclats le jour où JP, le mari, est soudainement enlevé.
2: C'est quoi cette horreur ?
3: Alors ça, c'est un excellent smoothie détox avocat papa et gingembre. Tu devras en prendre de la graine, ma fille, parce qu'à ton âge aussi, il faut faire attention à sa ligne. Surtout si on veut se rendre droit à Mac.
2: Oh, stop. Ouah, allez, ça suffit. Allez, Julia, tu prends ton manteau, on s'en va.
4: J'ai pas de manteau, maman.
2: Allez, bisous, papa.
5: Allez, parle-toi encore
2: un peu. Non, je suis désolée, je veux ça sur là. Hein, je t'appelle vite. Et maman, t'as raison sur un point. Mmh. Quand on est toxique, c'est très bien d'être la reine des détox.
0: La reine des détox, c'est Françoise, le personnage haut en couleur joué par Fanny Cottençon. En apparence, une hôtesse de l'air à la retraite. Dans la réalité, elle et son mari étaient des agents des services secrets dans un département non officiel de restitution des œuvres d'art. Avec l'enlèvement de son père, Sophie, la fille de ce couple, va découvrir subitement la véritable identité de ses parents. Elle va réaliser alors que toute sa vie est construite sur un mensonge. Et c'est cette relation difficile entre mère et fille qui a séduit Fanny Cottençon et l'a convaincue d'accepter le rôle.
3: Je pense que la relation avec sa fille, c'est une relation un peu ratée parce que on sait bien que tout ce qui part à partir de mensonges, c'est pas forcément pour créer des bonnes relations. Et puis elle était beaucoup absente. C'est pas qu'elle n'était pas faite pour être... parce qu'elle aime sa fille profondément, mais c'était pas ça qu'elle aimait dans la vie. C'était l'aventure, c'était l'action, c'était tout ça.
0: Au casting des Aventurières, on trouve également Thibaut de Montalembert, vu dans la série 10%. Et puis aussi Jérôme Le Banner, ancien champion de kickboxing. Une série qui nous fait pénétrer dans l'antichambre des services secrets français et du monde de l'art. Les 5 épisodes filent à toute vitesse, au point qu'on aimerait bien voir la suite. D'ailleurs, la comédienne serait-elle partante pour rempiler pour une seconde saison?
3: A priori, je sais pas. Moi, j'aime bien. Moi, j'aime bien ce personnage, donc ça me ferait plaisir de la retrouver. En fait, quand on m'a proposé ça, c'était vraiment une série. Hein. Mais c'est vrai que quand j'ai vu la fin du 6e épisode, je me suis dit, mais c'est marrant parce que quand même, ils partent là, ça pourrait continuer. Voilà, c'est ce que je me suis dit. Mais bon, à la base, c'est pas du tout prévu. Je ne suis pas décideuse, vous savez, c'est les arcanes de la production et des chaînes de télévision.
0: En attendant une saison 2, hypothétique, Les Aventurières, c'est à voir sur la plateforme France.tv. Et maintenant, on va se parler, si vous le voulez bien. 5h25, c'est le moment de joindre le standard d'ici pour nous raconter comment se passe votre été. 0810 055 056. Dans le paqueté, justement, ce mardi, il y a nombreuses surprises, parmi lesquelles le roman signé Alexandra Lapierre et puis des goodies, comme on dit dans le Landerneau. 0810 055 056. Peut-être même Zazie qui se cache ici.

0: Vous écoutez ici, juste avant les infos de 5h30. On apprend des trucs tous les matins en s'amusant avec vous, Stéphane Bern, qui nous fait remonter le cours de l'histoire. Ce mardi, Stéphane, on va voyager au temps où le roi Soleil découvrait que le soleil pouvait disparaître.
1: Le 3 mai 1715, Louis XIV lève les yeux vers une éclipse. 4 mois plus tard, c'est lui qui disparaît. Un sens du timing, on ne peut plus royal. Marly, printemps 1715. Le décor est prêt. Jardins impeccables, pas une herbe qui dépasse. Courtisans bien rangés, pas une mèche de travers.
2: Avec ou sans brushing, vos cheveux restent souples et brillants.
1: Et au centre, un homme qui a passé sa vie à organiser le monde autour de lui. Louis XIV a 76 ans. Il est fatigué, hein, mais il reste quand même le soleil officiel du royaume. Et clairement pas prêt à partager la lumière.
3: Nous vous devons plus que la lumière.
1: Alors quand une éclipse est annoncée pour le 3 mai, le spectacle n'est pas seulement astronomique, il est politique. À ses côtés, Cassini, savant, chef, qui a tout calculé sans même compter sur ses doigts. Balèze, le type. Au moment venu, la lumière baisse, lentement, comme si quelqu'un tournait un variateur céleste. Le disque du soleil se fait grignoter. Les ombres changent, le visage du roi pâlit un peu. Pour une cour nourrie de signes, d'étiquettes et de mise en scène, on est sensible aux symboles. Difficile de ne pas y voir une métaphore. Un roi qui s'identifie au soleil regarde le soleil disparaître.
4: Je vais m'éclipser comme je suis venu. Soyez en paix.
1: Dans le genre de mise en abîme, mieux ce serait trop. 4 mois plus tard, le 1er septembre 1715, le roi soleil meurt à Versailles. Cette fois-ci, l'éclipse est totale. L'histoire adore les coïncidences bien rangées. Allez, extinction des feux. C'est pas Versailles ici. Enfin, pas tous les jours.
0: Mais vous revenez quand même demain, Stéphane Bern, tous les jours, à retrouver pour voyager dans l'histoire et puis toute la collection sur ici.fr, des podcasts et en replay également. Tout à l'heure, il sera question du riz. Ça n'a l'air pas comme ça, mais cette céréale occupe une place centrale dans notre alimentation. On en parle à 6h10 avec notre invité ce matin pour l'heure 5h30. L'info en France et dans le reste du monde, c'est l'heure du 90 secondes avec vous, Cyril Ardoredon.
5: Le retour de la chaleur pour certains départements. Dès midi, ce sont 43 départements qui seront en vigilance orange canicule. Aux 22 départements du centre et du sud-est déjà concernés hier, s'ajoutent donc 22 départements de l'ouest, du Finistère à l'Hérault, en passant par les Pyrénées-Orientales ou la Manche. Dans ce contexte de chaleur et de hausse des températures des cours d'eau, les réacteurs nucléaires français ont atteint leur record d'indisponibilité. Plus de 15% de puissance électrique manquante. Dimanche, par exemple, avec 5 réacteurs qui ont dû adapter leur puissance et 4 qui sont à l'arrêt. Le risque de feu de forêt, 42 départements en orange pour un risque élevé aujourd'hui dans un large quart nord-ouest, mais aussi dans le sud-est et en Moselle. À Toulouse, 2 policiers municipaux blessés à l'arme blanche hier soir dans le centre-ville. L'agresseur a été interpellé selon le maire qui affirme que des propos à caractère terroriste ont été signalés. Ce sont ces mêmes agents qui ont maîtrisé le suspect à l'aide de gaz lacrymogène. La fin de ces appels très pénibles que l'on connaît tous, quasiment tous les jours. Le démarchage téléphonique devient interdit sans votre accord. Les appels pour vendre des abonnements de presse, pour des sondages ou des appels aux dons restent, eux, autorisés. C'est à lire sur ici.fr. Et puis, au championnat d'Europe de natation qui se déroule en ce moment à Paris, la France, médaillée d'argent sur le relais 4 fois 200 mètres nage libre. Les Bleus portés par Léon Marchand. Les Britanniques décrochent l'or avec moins d'une seconde d'avance.
0: Ici, 5h32, vous le disiez Cyril, 43 départements sont donc en vigilance orange canicule dès midi.
5: Ouais, c'est 21 de plus qu'hier. À cela, rajoutez donc les 2/3 des nappes phréatiques françaises qui sont en souffrance. La nature a soif, alors dans l'Hérault, les chasseurs donnent à boire aux animaux avec des tournées 2 à 3 fois par semaine pour mettre de l'eau dans des abreuvoirs à Delchiron.
6: On s'enfonce dans la garrigue en 4x4 avec Thierry Bourjal, le président de la société de chasse de Grabel.
7: Voilà.
6: Premier arrêt devant une petite mare en béton cachée entre les arbres.
7: Donc ça fait un point de fraîcheur là, et une pique est venue.
6: Il y a une plume. À l'arrière de la voiture, une citerne avec de l'eau et un tuyau.
7: Là, il y a une tonne d'eau. Donc avec ces 1000 litres, on serait reparti sur le territoire qu'on va faire aujourd'hui. Les 1000 litres, on les passe. Ça, nous voilà. Tu ouvriras midi. Sur ce secteur qui fait à peu près 500 hectares, on a entre 30 et 35 points d'eau.
6: On reprend la route, vérifier un autre point d'eau.
8: Donc ça, c'est un petit abreuvoir, vous avez coupé en deux le...
7: On a des bidons de 200 litres qu'on a coupé en deux, donc ça fait une contenance à peu près de 70 litres. Voilà, c'est très pratique, comme ça les animaux ils montent là-dessus, on leur met des cailloux pour les petits, ils montent là, comme ça ils se noient pas, ils montent sur les cailloux, puis ça bouge.
6: Si la rivière, la source de la vie, traverse la commune, les sangliers et les chevreuils en profitent. Pour le petit gibier, c'est plus compliqué, explique Mehdi, le garde-chasse.
9: On a quelques perdreaux, des nichés, des faisans, des petits, donc c'est important pour eux, pour qu'ils se désaltèrent, parce qu'avec ces fortes chaleurs, voilà.
6: Les chasseurs veulent créer une mare beaucoup plus grande, avec l'aide de l'Office National des Forêts, pour éviter les allers-retours plusieurs fois par semaine dans la garrigue.
5: Le reportage d'Adèle Chiron, ici Hérault. On jette un coup d'œil sur le ciel, et Johan, le thermomètre va grimper aujourd'hui.
0: Une chaleur très présente ce matin, déjà sur les deux tiers du sud du pays, qui va progressivement remonter vers le nord et s'étendre sur tout le pays dans cette, durant la journée. À noter une relative fraîcheur pour l'instant du côté de la frontière belge. Et puis quelques températures, tiens, ce matin, 19 dans la capitale, 18 à Limoges, il fera 16 en milieu de matinée à Brest, 25 à Marseille, alors que dans le courant de l'après-midi, le mercure va s'emballer avec une chaleur généralisée et un ciel bleu, un soleil de plomb à l'exception des reliefs. Il va falloir faire attention dans les Pyrénées, le Massif central, si vous vous trouvez dans les Alpes ou en Corse, sur les reliefs au-dessus desquels un risque orageux est à prévoir pour ce qui est des températures. Cet après-midi, 35 sont annoncés à Montpellier, 33 à Marseille, 35 également à Orléans, 34 à Paris et 36 cet après-midi à Nantes. Comment ça se passe par chez vous? Vous nous l'écrivez en postant des petits messages comme vous avez l'habitude de le faire sur la page Facebook d'ici. Kevin, que l'on salue, habite à Mulhouse. Chez lui ce matin, il fait déjà 19 degrés. À Roaillon, en Gironde, chez Nuria, il fait 20 degrés. Merci Nuria. Et puis enfin, chez Marie-Noël, qui nous a envoyé une photo de cheval ou de jument, il fait 19 degrés à Soumont. Tous les matins, ici, on fait la météo ensemble.
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0: Voici un conte de fées, pas vraiment de ceux qu'on lit aux enfants pour les emmener se coucher. Ben, ça tombe bien puisque vous, ce matin, vous êtes en train de vous réveiller. Voici Cendrillon par téléphone, ici, votre radio locale, 5h30.

0: Et ce rendez-vous très tôt le matin, vous le savez, ce sont des rendez-vous pour vous rendre la vie plus pratique, plus simple, plus facile et surtout débarrassé de tout un tas d'arnaques. Ce mardi, Cyril, les marchands de zénitude dans le viseur d'Audrazo.
1: Avec de faux moines sur les réseaux sociaux. Mais attention, forcément, à votre porte-monnaie.
0: Ils vont passer un sale quart d'heure, les moines, s'ils rencontrent le chemin de Audrazo dans un instant. Et puis la musique, le chemin de Bruno Mars nous attend. Au bout de ce chemin, il y aura Bruno. Et au bout du téléphone, ce matin, nous accueillons Romain. Bonjour Romain.
2: Bonjour Yohann, ça va? Oui, je suis contente de vous avoir.
0: Et bien pareillement, Romain, vous habitez dans l'Aisne, où ça précisément?
2: Voilà, c'est ça. À Saint-Gobain, en fait, c'est le nom de la manufacture des glaces.
0: D'accord. Et alors vous, qu'est-ce qui fait qu'à 5h39, vous êtes déjà réveillé aujourd'hui?
2: Je mets toujours la radio de bonne heure. J'aime ça, donc...
0: Et donc vous vous réveillez avec nous tous les matins.
2: Oui, voilà.
0: Grand bien vous fasse. Est-ce que vous êtes prêt pour l'éclipse de demain? Est-ce que déjà, vous allez y assister? Est-ce que ça vous intéresse?
2: Oui, ça m'intéresse et j'ai acheté des lunettes.
0: D'accord.
2: J'ai réussi à m'en procurer difficilement parce qu'il y a des ruptures de stock.
0: Évidemment, effectivement, c'est l'événement astro de l'année, voire même peut-être de la décennie. Donc il y a pas mal de personnes qui sont sur le coup. Vous avez déjà votre spot, l'endroit où vous allez assister à l'éclipse demain, fin de journée?
2: En fait, je suis dans un village en hauteur, donc je pense qu'on devrait bien la voir.
0: Les conditions optimales. Eh bien, écoutez, on vous souhaite une belle éclipse, à ne pas louper, donc ça arrive très rarement.
1: Et puis l'année prochaine, c'est à la fin du siècle. Hein. On est en 2080 et quelques, je crois.
0: Vous serez là, Romain, à la fin du siècle.
2: On verra bien.
0: Oui, on espère. Effectivement, on verra tous bien. En attendant, on va vous envoyer le pack été. Vous allez voir, c'est un sac avec le logo ici. Vous ne pouvez pas le rater, tout ça avec un look vintage et plein de surprises que je vais vous laisser découvrir. Je vous souhaite une belle journée, Romain.
2: Merci, Yohann. Oui, bonne journée à vous.
0: À très bientôt sur l'antenne d'ici. Il est 5h40.

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1: À 5h41, chaque matin ici, c'est pas vrai, votre rendez-vous anti-arnaque. Aujourd'hui, Aude Raseau, vous nous alertez sur des vidéos bien-être, zénitude, des réseaux sociaux. Il y en a beaucoup et certaines lorgnent surtout sur notre porte-monnaie.
2: Je vous présente Yang Moon. Je baisse la voix parce que tout est zen dans cette vidéo. C'est un moine, il en a l'air en tout cas. Il porte une toge, il a le crâne rasé. Il est assis tantôt dans ce qui ressemble à un temple bouddhiste, tantôt dans un très beau jardin de style asiatique. Musique apaisante et douce voix. Yang Moon nous donne tout un tas de bons conseils en anglais pour réduire notre stress, se débarrasser de nos pensées négatives. Il nous dit d'éviter le café si on a l'estomac vide et de boire de l'eau tiède au réveil. 2,5 millions de followers sur Instagram, quand même. 1,5 million sur Facebook. Tout ça pour un moine qui n'existe pas. Et oui, désolé si vous êtes fan. Yang Moon a beaucoup de fans, mais Yang Moon est un pur produit de l'intelligence artificielle.
1: Et ce moine imaginaire en veut à notre argent, c'est ça ?
2: Et oui, parce que Yang Moon vend des livres, figurez-vous, des livres électroniques, $10.99 pour un parcours de guérison bourré de conseils ChatGPT. J'ai fait un petit test, j'ai demandé à ChatGPT que prescrit la médecine chinoise sur ce qu'il faut manger le matin. Il me dit boire de l'eau tiède et éviter le café, l'estomac vide. Ça a pris 5 secondes, pas besoin de lire un livre, pas besoin de débourser $10.99. Il y en a plein sur les réseaux sociaux, des profils comme Yang Moon, des faux personnages. Vous avez ce guide de la guérison en robe tibétaine. J'aime beaucoup aussi d'ailleurs cet Indien de 102 ans soi-disant, avec ses plumes sur la tête. Son profil renvoie sur Amazon. Et des paquets de bonbons à $22, des probiotiques, nous dit-il. Bref, le marché du bien-être est une mine d'or et les escrocs l'ont bien compris.
1: On ne la fait pas à Aude Raseau et c'est pourquoi on la retrouve tous les matins aux alentours de 5h40 ici. Et toute la collection des C'est pas vrai est à retrouver sur le site ici.fr à la page arnaque. Est-ce que vous saviez que

0: Le rosé des prés contient encore plus de potassium qu'un fruit que vous connaissez bien.
1: Je l'ignorais.
0: Ça, c'est une info Prospero, Benoît Prospero. Dans un instant, il débarque avec son monde merveilleux du vivant. Il en a les clés pour l'heure. Voici Bruno Mars, lui aussi déjà réveillé, ou presque. I just might, 5h43.

0: Voilà qui fait du bien. C'était Bruno, ce bon vieux Bruno Mars. Il est 5h46. Vous écoutez ici, il est temps de se rapprocher de Dame Nature. Aujourd'hui, dans le monde merveilleux du vivant, trois choses à savoir sur un champignon qui pousse partout en France, dans les prairies pâturées et les jardins. Bonjour, Benoît Prospero.
1: On le reconnaît à son chapeau lisse, parfois méchuleux. Oui, on dit méchuleux, de couleur blanc à rosé et à son odeur de champignon de Paris. Le rosé des prés. Bonjour à toutes et tous. Et donc au programme, champignons de Paris, bananes et raréfaction. Première chose à savoir, le rosé des prés, Agaricus campestris, fait partie du groupe des agariques dans lequel on retrouve aussi le célèbre champignon de Paris. Mais attention, ce n'est pas un champignon de Paris. Et juste pour info, il vaut mieux faire cuire ces champignons car ils contiennent des dérivés de phényllydrazine, substance probablement cancérigène chez l'humain dont la quantité se réduit à la cuisson. Et il est aussi conseillé de ne pas en abuser, c'est-à-dire pas plus de 2 kilos par an.
0: Bon, très bien Benoît, ça c'est noté. Mais alors c'est quoi cette histoire de banane ?
1: Deuxième chose à savoir, par les antennes de la fourmi, le rosé des prés contient plus de potassium à quantité équivalente que la banane plantain ou encore le chocolat. Et on peut aussi rajouter que le potassium agit sur la contraction musculaire, la transmission nerveuse et le cœur. Et la banane est considérée comme l'un des aliments les plus riches en ce minéral. Mais soyons réalistes, le rosé des prés ne se consomme qu'en petite quantité, contrairement à la banane plantain, par exemple, qui comblera plus rapidement vos besoins nutritionnels.
0: Et vous disiez que ce rosé des prés se raréfie.
1: Oui. Et c'est la troisième chose à savoir, le rosé des prés est un champignon qui se raréfie dans certaines régions françaises, comme la Franche-Comté, par exemple. Et pourquoi donc ? À cause de l'utilisation de pesticides et de fertilisants chimiques dans les prairies pâturées ou encore la prise d'antibiotiques des animaux qui sont donc sûrement en cause dans la régression de ce champignon dont la germination est favorisée par les déjections. Et voilà, le monde vivant est merveilleux, préservons-le. Et pour en savoir plus sur les plantes, les champignons ou encore les algues, rendez-vous sur lechemindelanature.com. Un immense merci à Christophe de Audi, lechemindelanature.com.
0: Un rosé des prés qui, on l'aura noté, se déguste cuit mais sans trop abuser. Merci Benoît Prospero et à demain.
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0: 6h10, c'est à la une de la presse ce mardi matin. Il est question du riz, Cyril.
3: Le riz, une céréale centrale pour notre équilibre alimentaire. Un dossier, lui, est consacré ce mois-ci dans le magazine Socialter. Avec nous, la journaliste qui a mené cette enquête.
0: Bonjour Nolwenn Jamouillé.
4: Bonjour Johan.
0: Le riz, qui fait partie des aliments piliers de notre alimentation, sa production est en danger. Une production en grande partie venue d'Asie, c'est ça ?
4: Oui, en fait, la production de riz, elle est principalement concentrée en Asie à 90%. Les premiers pays, c'est désormais l'Inde, suivi de la Chine. Et la consommation, elle est aussi à 80% asiatique, même si aujourd'hui, il y a une demande qui est fortement tirée aussi par le continent africain.
0: Quels sont les différents facteurs qui impactent aujourd'hui cette céréale ?
4: Sur la production, il y a des sujets agricoles classiques comme le vieillissement de la population ou la disponibilité des surfaces agricoles. Et après, il y a des menaces qui sont plus spécifiquement liées à son mode de production puisque la riziculture demande beaucoup d'eau, donc elle est aujourd'hui assez vulnérable aux aléas climatiques. Après, ces menaces climatiques, elles peuvent engendrer des incertitudes aussi géopolitiques. Comme la production, elle est très très concentrée, ça peut impacter d'autres régions du monde.
0: Ça veut dire que tous ces facteurs et le fait que le riz, cette céréale, soit en danger, la conséquence directe, c'est l'envolée des prix ?
4: Ça peut être l'envolée des prix, ça peut être aussi une question même de disponibilité de la ressource. Ces derniers mois, il y a eu des flambées de prix liées à la guerre, donc oui, ça peut être volatilité des prix.
0: Dans le dossier, vous parlez également des contaminations du riz. Quelles en sont les raisons ?
4: Récemment, on a observé qu'il y avait une hausse des contaminations à l'arsenic notamment. Ça, c'est pas encore très bien documenté, mais ce serait lié au changement climatique. Et après, il y a aussi donc des contaminations à d'autres métaux lourds, au cadmium. Et après, c'est des pollutions liées... c'est une culture qui demande beaucoup de enfin, qui est produite avec beaucoup d'engrais, enfin, d'intrants chimiques de manière générale.
0: Vous le disiez hein, en début d'échange, une riziculture nécessite beaucoup d'eau. Ça veut dire que la production du riz a un impact direct sur la planète, sur l'environnement?
4: Oui, le principal impact environnemental de la riziculture, ce sont les émissions de méthane. La riziculture, c'est 10% des émissions de méthane d'origine humaine. Et le méthane, c'est un gaz à effet de serre qui est 25 fois plus puissant que le CO2. Et ça, c'est lié au fait que le riz, il est cultivé principalement dans des champs qui sont inondés. Donc, c'est un environnement sans oxygène qui fournit un contexte idéal pour le développement de bactéries qui émettent ce gaz. Et par ailleurs, il y a aussi des pollutions qui sont engendrées par le brûlage de la paille de riz, notamment en Inde. Oui, il y a un fort impact environnemental. Et comme c'est la première céréale la plus consommée au monde, c'est problématique.
0: Pour en savoir davantage sur la production mondiale du riz, ses conséquences, le dossier est complet à lire dans le magazine Social Terre, actuellement en kiosque. Merci Nolwenn.
4: Merci Johan.
0: Les sports extrêmes sont de plus en plus tendance. C'est le thème du jour abordé dans 3 minutes par Muriel Jourdan. Tiens, en parlant de sport à forte sensation, on va sauter en parachute avec Jacques Higelin, tombé du ciel, ici, 5h50.

0: 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En attendant, Muriel Jourdan est arrivée pour décrypter, comme tous les matins, un phénomène de société. C'est tendance, ce petit moment de radio entre info et humour. Aujourd'hui, Muriel, on va parler des sports extrêmes qui semblent nous séduire de plus en plus.
1: Ouais, vous avez vu ça? La tendance est à repousser nos limites. Les sports extrêmes comme l'ultra-trail, l'ironman, l'aerox connaissent un succès fou. L'aerox, c'est d'ailleurs le sport tendance du moment, du sport à haute dose. Attendez, je vous plonge dans l'ambiance salle de sport. Voilà, là c'est mieux, non? L'aerox, c'est une course de 8 km, fractionnée d'épreuves physiques quasi militaires. Il y a de la course à pied, des exercices, on va vous demander de lancer des trucs, pousser des chariots, faire du rameur, des burpees, des... Oups, je vous ai perdu là. Ça va? Vous êtes pas décédé? Le hic, c'est qu'à force de vivre dans une société qui valorise la performance, on se retrouve à souffrir. La question de sensations fortes et de dépassement de soi l'emporte parfois sur le reste.
0: Ces sports extrêmes qui sont de plus en plus réputés et pratiqués, on dénombre par exemple 1 million de personnes qui pratiquent le trail. Mais tout ça, bah, évidemment, c'est pas sans risque.
1: Oui, faire 2 km à la nage, 80 km à vélo, 15 bornes à pied, si on n'est pas entraîné, bonjour les blessures. Ce qu'on appelle d'ailleurs les lésions sportives de surcharge, comme les tendinites, les fractures de fatigue. En plus, la douleur n'est pas toujours immédiate. Malgré les risques, beaucoup de sportifs amateurs sont accros et aiment se défier, parfois trop, comme il le confie dans ce documentaire Sport Défense. Je souffre donc je suis, diffusé le 5 février dernier sur la chaîne publique suisse RTS.
2: Au passage de cette ligne d'arrivée, donc on ressent des émotions, c'est difficile à exprimer, à mettre un mot dessus, mais c'est quelque chose de très fort que moi j'avais jamais ressenti avant.
3: J'aime bien qu'après une course, que je me sente vraiment comme si j'avais tout donné et qu'à la fin, ben, si je suis par terre, ben, c'est une bonne chose à mon avis.
4: Addict ou pas, les amis me diraient, mais bien sûr que t'es addict, t'es complètement fan de faire des choses comme ça.
2: Ça a pris une très grande place malgré le fait que ce soit pas mon travail.
5: Je crois que c'est jamais assez. Quand on commence comme ça et qu'on croche comme j'ai commencé à accrocher, on a toujours envie de plus.
1: Ces pratiques sont tendances, mais le risque est peut-être de trop glorifier le challenge et le dépassement de soi, comme l'explique dans ce même documentaire Frédéric Gazot, préparateur sportif.
6: Il y a quelques années, moi, quand j'ai commencé dans le métier, faire un marathon, 42 km, c'était déjà un exploit. Aujourd'hui, le marathon, c'est considéré comme, on dirait, l'épreuve presque basique. On peut vraiment voir des gens qui s'isolent énormément autour de leur sport. Oui. Comme je le dis souvent, si tu ne sais pas t'arrêter, ton corps t'arrêtera.
1: Bref, les défis sportifs extrêmes, c'est tendance. Marathon, Ironman, Ultra Trail. Ok, le sport, c'est bon pour la santé, à condition d'écouter son corps plutôt que le maltraiter. Bon, je vous laisse parce que moi, j'ai un marathon à préparer. Et ouais, course, enfant, repas à préparer. Et en plus, quand je franchis la ligne d'arrivée, il n'y a pas grand monde pour m'applaudir.
0: C'était un plaisir de se réveiller en votre compagnie. Et ce mardi, on vous dit à demain. En attendant, on vous laisse en compagnie de toute l'équipe d'ici matin. Excellente journée.
7: Merci beaucoup, Yoann Roch. On vous souhaite une belle journée à vous également. Et on vous retrouve demain dès 5h. Bonjour Cécile Dacosta.
8: Bonjour Léo Simard.
7: Aujourd'hui, nous sommes le mardi 11 août. On vous a posté une photo sur la page Facebook Ici Orléans. N'hésitez pas à nous dire quel temps il fait chez vous. On lira vos commentaires tout au long de cette émission Ici Matin, qui débute maintenant entre 6h et 9h. C'est parti.
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7: Ici Orléans, il est 6h, c'est mardi, nous sommes le 11 août. Bon réveil tout le monde. L'actualité avec vous, Cécile Dacosta. Les basketteurs de l'OLB sont de retour aux affaires.
8: C'était jour de reprise hier. Premier entraînement basket au pied au programme de cette pré-saison. 6 semaines de travail, des stages, des matchs amicaux. Tout ça avant le 26 septembre, date de la reprise du championnat pour l'OLB. En attendant, il faut remettre la machine en marche, intégrer les nouveaux arrivants, 7 recrues cet été. Avec l'argent des investisseurs américains, l'OLB a construit un groupe taillé pour la montée en première division, Arnaud Rozac.
10: Au moment d'entamer sa 3e saison au club, l'entraîneur Lamine Kébé ne se cache pas, c'est l'effectif le plus talentueux dont il dispose depuis son arrivée.
11: Ça c'est sûr, on a eu tous les joueurs qu'on voulait, on a renforcé la qualité intrinsèque de l'équipe.
10: Parmi les nouvelles têtes présentes à Comet, celle de l'arrière Samir Bedkom, c'était le capitaine et le meilleur marqueur d'Antibes la saison dernière.
12: J'avais à cœur de retrouver une équipe qui joue le haut du tableau et c'est pour ça que j'ai décidé de venir ici.
10: Pour ce premier entraînement, pas mal de travail tactique, beaucoup d'intensité également. Le meneur de jeu Jean-Baptiste Maille peut en témoigner avec sa lèvre ensanglantée.
13: Première action, première défense. Ça fait partie du jeu. Voilà. Tant que c'est des petites choses comme ça, moi, ça me va.
10: À 32 ans, l'ancien Strasbourgeois sait l'importance d'une bonne préparation estivale.
13: La pré-saison doit nous servir à poser les bases. Et ça commence aujourd'hui. Aussi, on va apprendre à se découvrir. Construire une équipe, c'est pas facile. C'est le travail de tout le monde pour apporter son petit truc en plus qui va permettre de faire bénéficier ça à toute l'équipe.
10: Paris, Limoges ou encore Chalon-sur-Saône, l'OLB va se frotter à de grosses écuries pendant ces matchs amicaux. C'était une volonté de l'entraîneur Lamine Kébé.
14: Mettre l'équipe dans la difficulté très vite pour que très vite on soit en capacité d'anticiper les problèmes qu'on peut avoir dans la saison. J'étais enthousiaste avant de commencer, je le suis encore plus.
10: La première sortie officielle des Orléanais, c'est la semaine prochaine, le mercredi 19 août, avec une opposition face à la sélection ivoirienne.
8: Et pour mettre un visage sur ces nouvelles recrues, on vous a mis une vidéo de ce premier entraînement sur nos réseaux sociaux. La sécheresse s'aggrave en France. Près des deux tiers des nappes phréatiques du pays présentent des niveaux d'eau sous les normales. C'est le bilan tiré au 1er août par le BRGM qui étudie les sous-sols du pays. Et sans pluie, le phénomène va continuer de s'aggraver dans les prochaines semaines. Conséquence de ce manque d'eau, les cyanobactéries prolifèrent dans nos cours d'eau, bien aidés par la chaleur. C'est le cas dans le Loiret. Résultat, les villes d'Orléans et d'Olivet notamment prennent un arrêté municipal. Interdiction de la baignade, des activités nautiques, de la pêche et la consommation de poissons pêchés dans certains secteurs de la rivière. On vous a mis tous les détails sur ici.fr et l'application ici. Et puisque le niveau des cours d'eau est bas, voire très bas par endroit, c'est le moment idéal pour les nettoyer. C'est une obligation légale. Reportage à l'étang de Cléry-Saint-André tout à l'heure dans l'info d'ici à 6h30.
7: Ici Orléans, il est 6h03 et ça y est, nos téléphones respirent enfin.
8: A terminé le démarchage téléphonique forcé. La loi adoptée l'an dernier au Parlement entre en vigueur aujourd'hui. Concrètement, pour être démarché par téléphone, il faudra avoir donné son accord au préalable. Changement salué par les associations et par les consommateurs eux-mêmes, Raphaël Ebenstein et Anouk Toutain.
15: Le ras-le-bol est général. 97% des Français se disent excédés par ces appels pour proposer un nouveau contrat chez un fournisseur d'énergie ou une rénovation de logement, selon un sondage de l'association Que Choisir Ensemble. Pour Célia, 28 ans, c'est même en quelque sorte la double peine.
16: J'ai une ligne perso et une ligne professionnelle et sur les deux, c'est vraiment tout le temps, c'est très pénible.
15: Désormais, les entreprises devront recueillir au préalable l'accord écrit des clients avant de pouvoir les démarcher. Accord valable un an maximum, sous peine d'être exposé à une amende de 375 000 euros. Un changement salué par Benjamin Rocher. Il est chargé des relations institutionnelles à Que Choisir Ensemble.
17: C'est la fin d'un long combat. On considère à Que Choisir Ensemble que cette présomption juridique qui existait auparavant, donc c'est-à-dire le fait qu'un consommateur a été présumé de base consentant à recevoir des appels commerciaux, elle n'avait pas lieu d'être puisqu'elle ne correspondait absolument pas à l'état de la société, à ce que souhaitent les consommateurs. Donc du coup, on en est très content. C'est une avancée pour la protection de la vie privée des consommateurs.
15: Si la loi a pour objectif de réduire drastiquement le nombre d'appels non désirés, elle ne pourra pas empêcher en revanche les appels frauduleux ou provenant de l'étranger.
8: Et petite précision supplémentaire, une entreprise chez qui vous avez signé un contrat pourra continuer de vous appeler. D'autres prospections restent légales comme la vente d'abonnements à des journaux ou magazines, mais aussi les sondages ou appels provenant d'associations et de partis politiques. Il roulait à 196 km/h au lieu de 80. Samedi, un motard a été flashé à Orville, c'est près de Puiseau. Conséquence, retrait immédiat du permis de conduire de ce conducteur qui habite l'Essonne. La moto, elle, a fini à la fourrière.
7: C'est le grand jour pour la Loiretaine Bérénice Petit.
8: Ce soir, 20h, la perchiste orléanaise licenciée à l'éco-CJF fait son entrée au championnat d'Europe d'athlétisme. Les 12 premières seront qualifiées en finale, prévue jeudi soir. À 27 ans, c'est la première fois que Bérénice Petit est sélectionnée en équipe de France pour une compétition internationale. Un moment qu'elle attendait depuis très longtemps.
18: La petite Bérénice, quand elle a commencé l'athlétisme, rêvait de sport, rêvait de grands championnats sportifs, porter le maillot de l'équipe de France. Ça a toujours été un rêve. Au fur et à mesure des années, ça a été un objectif. Et aujourd'hui, c'est le présent. On va dire que je l'espérais tout ce temps, mais une fois qu'on y est enfin, c'est autre chose. Je porte fièrement le maillot de l'éco-CJF à chaque compétition que je fais à l'international. Aujourd'hui, de le faire avec celui de l'équipe de France, c'est la fierté du dessus. C'est, on va dire, un peu une concrétisation de tout ce travail que j'ai pu faire pour déjà en arriver jusque-là. Quand on travaille bien, on se donne vraiment le moyen d'aller accéder à nos rêves.
8: Autre Loiretain à suivre aujourd'hui, le Disco Ball Montargois, l'Olasson Jouan. Il entre en lice ce matin. Ces championnats d'Europe où un Français a décroché une première médaille hier, le jeune Étienne Daguinos en bronze sur le 5000 mètres. Eux sont médaillés d'argent. Le relais masculin du 4 x 200 mètres nage libre sur la deuxième marche du podium hier lors des championnats d'Europe de natation. Il se déroule à Saint-Denis, près de Paris, propulsé lors du premier relais par un Léon Marchand supersonique. Les Bleus terminent derrière les Britanniques. 6 finales au programme aujourd'hui, notamment le 50 mètres papillon homme avec le Français Maxime Grousset ou le 100 mètres nage libre femme avec deux Françaises à suivre, Marie Vatel et Beryl Gastaldello. Et puis en football, l'US Orléans poursuit son recrutement. Le club annonce l'arrivée d'un milieu de terrain. Il s'appelle Belkacem Dali Amar, 28 ans et joueur expérimenté en Ligue 3. Il a notamment joué à Quevilly et à Caen. Il sera sans doute disponible pour la prochaine rencontre des Jeunes et Rouges. Ce sera vendredi soir au Stade de la Source. Premier match à domicile de la saison. Réception de Rouen à partir de 19h. Et Léo, on reste en vigilance jaune pour la canicule.
7: Absolument, ce sera le cas pour le Loiret tout au long de cette journée. Et on bascule en orange pour le Loiret-Cher dès midi. Sans surprise, le soleil restera généreux toute la journée. On est entre 20 et 21 degrés ce matin. Pour les maximales, 33 attendus à Neuville-aux-Bois. À Malesherbes, Pathé, Montargis et Vendôme, 34 degrés. À Orléans, Nogent-sur-Vernisson, Gien et Nain-sur-Beuvron, 35. Et 36 à Saint-Père-sur-Loire et Tavers. La nuit prochaine, les températures seront à peu près similaires à celles que nous avons vécues cette nuit. Il y a un petit vent, petit air frais, enfin frais, je sais pas, mais en tout cas, il y a un peu d'air.
8: Chaud.
7: Voilà, un air chaud, mais il y a un peu d'air avec des températures minimales entre 17 et 20 degrés. Ça descendra même jusqu'à 16 degrés dans le Gâtinais. Jetons un coup d'œil à présent à vos conditions de circulation. Appelez-nous 02 38 53 25 25. Envoyez-nous des messages WhatsApp ou via le Facebook ici Orléans. Si vous avez un incident, comme ça, on partage l'information. J'ai un train à vous annoncer supprimé en gare de Montargis. Le TER initialement prévu à 8h18 pour Nevers et simplement supprimé. Le prochain sera à 10h14. Sinon, pour le reste, tout va bien, aussi bien sur nos routes que dans les transports en commun.
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7: Il est 6h08, vous écoutez Ici Orléans. Je vous propose de démarrer ce mardi en compagnie de France Gall.

0: Ici Orléans, France Gall avec musique. Il est 6h13, merci de nous avoir choisis.
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0: Visiblement, l'éclipse qui arrive demain a une incidence sur l'horoscope. Alors Catherine Viguier va nous dévoiler tout cela. Ce sera juste avant 6h30. On va découvrir le coup de foudre musical de Robin. Robin, vous avez pu le voir par exemple à Saint-Jean-de-la-Ruelle. Il aime bien faire vibrer cette ville. C'est un reportage des gens d'ici proposé par Vincent James. Et puis le citron pressé. Vous aimez ça, vous, ou pas, le citron pressé, Cécile
3: Da Costa ? Pas pur, mais...
0: Visiblement, c'est le meilleur allié pour récupérer après une bonne séance de sport. Le docteur Kirzek nous explique tout ça. Je sens qu'on va faire des têtes un peu comme un bébé qui découvre le citron pour la première fois. Aujourd'hui, nous sommes le 11 août. Bonne fête aux Claire, aux Clara, aux Clarence, aux Clarisse. À la Sainte-Claire, s'il éclaire et tonne, c'est l'annonce d'un bel automne. Bon, bah, pas d'orage prévu à l'horizon, malheureusement. Et puis, c'était le 11 août 1999. Éclipse solaire totale en Europe et en Asie. La plus suivie de l'histoire quand elle a eu lieu. Et puis, pour les anniversaires, bon anniversaire à Grégoire Ludig, acteur, humoriste et producteur français, celui qui est connu pour son travail au sein du duo comique Le Palmachot. Il a 44 ans aujourd'hui. Et puis, Ursula Corbero, qui est aussi connu pour son rôle de Tokyo dans la série La Casa des Papel, diffusée par Netflix, à 36 ans aujourd'hui.

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4: Il est 6h16 sur votre radio Ici Orléans. Il est temps d'accueillir, avant d'écouter Phil Collins, le docteur Kirzek. Grâce à ses conseils santé, on se sent en pleine forme. Ce matin, on revient sur le citron et ses bienfaits après le sport.
5: Bonjour à toutes et à tous. Après une séance de sport, surtout en été, on pense tout de suite à boire de l'eau. Bon, c'est un bon réflexe, mais l'eau ne suffit pas. On se sent fatigué, on a des crampes, le corps réclame autre chose. Et la solution, c'est peut-être un simple citron pressé, une boisson maison économique naturelle qui va remplacer avantageusement ces grandes bouteilles colorées du commerce. Déjà, le citron est naturellement riche en électrolytes, notamment en potassium. C'est un minéral essentiel pour la contraction musculaire et la transmission des influx nerveux. Et pendant l'effort, on en perd beaucoup de ce potassium, notamment par la transpiration. Et le potassium du citron aide à prévenir les crampes et accélérer la récupération. Ensuite, il y a la vitamine C. C'est un puissant antioxydant. Ça va réduire le stress oxydatif provoqué par l'effort et ça va ainsi limiter les courbatures. Et contrairement à l'eau plate, l'acidité du citron, associée à une petite pincée de sel et un peu de miel, ça va permettre une absorption plus rapide par l'organisme. C'est ce qu'on appelle une boisson isotonique maison. L'eau citronnée seule, c'est très bien pour se désaltérer, mais pour une vraie récupération, après un effort intense ou une forte chaleur, on met une petite recette supplémentaire. Un peu de sel, ça va retenir l'eau et les glucides, un peu de sucre, tout ça dans une bouteille d'eau de 500 ml, on presse un demi-citron et vous allez avoir votre boisson isotonique. Vous mélangez le tout, vous obtenez vraiment une boisson qui a la même concentration que nos fluides corporels et ça permet une hydratation ultra rapide. Tout cela pourquoi ? Pour quelques centimes, sans additifs ni colorants.
4: Est-ce que tout le monde peut boire ça ? Il n'y a pas un risque pour l'estomac ou même les dents ?
5: Il faut un peu être prudent parce que le citron est très acide. Alors pour les personnes qui souffrent de brûlure d'estomac, de reflux gastrique ou d'ulcère, ça peut être irritant. On peut alors réduire la quantité de citron ou le boire en mangeant ou avec un féculent comme une banane par exemple, ça va tamponner un peu l'acidité. Pour les dents, l'acidité attaque l'émail, donc il est recommandé de boire cette préparation à l'aide d'une paille par exemple ou de se rincer la bouche avec de l'eau plate après. Enfin, ne remplacez pas l'eau par cette boisson toute la journée. Elle est excellente après le sport, mais l'eau reste votre principal allié hydratation. Allez, bon été, bonne santé à l'écoute d'ici, bien sûr.
4: Merci beaucoup, Gérald Kirzek. Évidemment, c'est une séquence à retrouver en replay, en réécoute. C'est possible sur notre site ici.fr et l'application ICI. ICI à télécharger maintenant. Elle est gratuite et disponible sur tous les smartphones et toutes les tablettes en plein cœur de l'été de ce mois d'août. Je vous propose de vous réveiller accompagné d'un petit café, d'un petit thé, d'un petit chocolat chaud, d'un petit jus d'orange, d'un petit citron pressé aussi avec Phil Collins.

0: Phil Collins, Two Hearts, 6h21 sur votre radio ici Orléans. Jérémy Frérot est de retour avec un nouveau single. Il s'intitule Frérot, oui, comme son nom finalement. Ce sera juste avant l'info d'ici de 6h30. Alors qu'il ne connaissait rien en musique, il a rejoint l'une des Batacuda les plus connues du Loiret. Tiens, d'ailleurs, vous savez ce que c'est une Batucada, si ?
1: Robin, 30 ans, je suis meneur à Zirigidoum et j'habite à Saint-Jean-la-Ruelle.
2: C'est quoi Zirigidoum ?
1: Zirigidoum, c'est une très ancienne institution de samba à Saint-Jean-la-Ruelle. On fait du samba, on est une batucada.
2: Robin, c'est arrivé comment la musique chez vous ?
1: Ma maman m'a emmené à la fête de la musique et on est tombé sur Zirigidoum. Et dans l'été qui a suivi, elle a regardé sur Facebook, elle les a suivis et elle a dit « Tiens, regarde le groupe qu'on a vu à la fête de la musique, ils recrutent, est-ce que ça te tente ?» Et j'ai dû dire quelque chose comme « Bon ouais, pourquoi pas ?»
2: Vous aviez quel âge ?
1: Je suis tombé dedans à 19 ans.
2: Et parce que ça vous a fait quoi quand vous les avez vus justement, cette batucada Zirigidoum ?
1: Je m'en rappelle plus. Mais ma mère a dû remarquer que j'ai adoré ça. Ouais, j'ai dû danser, j'ai dû avoir le grand la banane, mais...
2: Vous étiez balèze, vous, au collège, en musique ?
1: Pas du tout.
2: Genre la flûte et tout ?
1: Bah, la flûte, justement. J'avais fait que de la flûte, moi, au collège. Je tombais là-dedans et...
2: Donc vous aviez pas de connaissance du solfège ?
1: Non, du tout. Du tout, pas besoin. Pas besoin, c'est toute la transmission orale, les rythmes, on apprend à apprivoiser ça en tapant dans nos mains, en tapant, en chantant. Alors j'ai commencé par la caisse claire, la caïcha, il y a une dizaine d'années, et petit à petit je suis passé au sourdo, les gros tambours derrière la batucada. Puis après la gogo, et de fil en aiguille, je suis passé dans tous les instruments.
2: Qu'est-ce que c'est la gogo ?
1: Les cloches à gogo, les tout titi tout tout titi.
2: Comment ça s'organise une batucada ? Parce que nous, en tant que spectateurs, on a l'impression que c'est un immense bordel.
1: Bah, un peu de la même manière qu'une banda ou qu'un orchestre qui jouerait dans la rue. Il y a un groupe avec différents instruments qui compose ce petit groupe de percussion, cette batucada. Et devant, on a notre meneur qui nous donne notre tempo, qui nous fait des signes pour savoir quoi jouer, quand jouer.
2: Et ça se fait au sifflet.
1: Et ça se fait tout au sifflet et avec des signes. Notre meneur n'a même pas besoin de nous parler. On est entraîné à répondre au sifflet avec des coups bien précis, sur des coups bien précis, sur des signaux bien précis.
2: Est-ce que dans vos rêves, vous prévoyez d'aller au Brésil ?
1: Alors, pas pour faire le carnaval, pour assister au carnaval sûrement, avec des gens qui connaissent pour m'emmener dans des endroits un peu magiques. Moi là, tout seul, non. Bizarrement, j'aurais eu du mal. Mais ouais, aller au Brésil quand même, quand on a fait de la batucada, ça, c'est quelque chose d'incroyable.
0: La batucada, merci beaucoup. Vous restez avec nous les gens d'ici, c'est à retrouver en podcast sur notre site ici.fr et l'application ici. Juste avant l'horoscope, voici le nouveau Jérémy Frérot. Comme toi, je suis

0: Jérémy Frérot avec Frérot sur votre radio ici Orléans. L'info d'ici arrive. On ira tous au jardin également pour nous présenter un rosier liane. Très pratique cette affaire, vous l'entendrez dans la voix de Vincent Bordeaux.
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0: L'éclipse de demain a aussi une incidence dans notre horoscope aujourd'hui, Catherine Viguier.
4: Elle se produit dans le signe du Lion, opposé à Pluton au Verseau. Bélier, encore des préoccupations familiales ou liées à votre demeure, demain le climat sera plus attractif.
5: Taureau, essayez de profiter d'une journée faite d'évasion et de rencontres intéressantes.
6: Gémeaux, des propositions intéressantes financièrement, surtout destinées à vous rassurer.
7: Cancer, vous produisez encore votre bel effet, la soirée s'annonce plus apaisée.
8: Lion, dès ce soir, du changement avec l'occasion de vivre un, voire des grands moments demain.
9: Vierge, vous vous sentez un peu seul ou incompris, alors ça ne dure pas longtemps, on vole à votre secours.
10: Balance, toujours du sérieux pour vous, avec des prises de responsabilité, des décisions à prendre.
11: Scorpion, vous êtes peut-être embourbé dans une situation qui vous bloque, qui vous retient, mais ça bouge.
12: Sagittaire, si vous êtes en pleine réflexion, peu à peu le climat il évolue, vous agissez, vous bougez.
13: Capricorne, la journée valorise votre vie relationnelle, professionnelle ou personnelle. Qu'attendez-vous de l'amour et de votre travail?
14: Verseau, de belles perspectives grâce à vous, vous serez acteur, actrice de votre destin.
15: Poisson, eh bien, vous vous sentez inspiré, vous apportez de la douceur à votre vie affective.
16: Et pour nous tous, on vit ce jour pleinement.
0: Merci Catherine.
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0: Dans l'info d'ici, Cécile, on regarde au fond de nos rivières et plans d'eau.
17: Des poussettes, des bidons d'huile, des pneus ou autres bouteilles en verre, des déchets qui réapparaissent à la vue de tous alors que le niveau des bassins est très bas en ce moment. On vous emmène au bord de l'étang de Cléry-Saint-André après le 90 secondes de Cyril Ardo-Redon tout de suite.
18: Près de la moitié du pays concerné par une alerte orange canicule. Dès midi, 43 départements de l'ouest et du centre et du sud-est sont touchés contre 22 hier. Il a fait jusqu'à 39,9 degrés hier au Luc dans le Var. La chaleur doit s'accentuer jusqu'à la fin de semaine selon Météo France. 42 départements dans un large quart nord-ouest mais aussi dans le sud-est et en Moselle sont quant à eux placés en orange pour un risque élevé de feux de forêt selon Météo France. Deux policiers municipaux blessés dans le centre-ville de Toulouse hier soir selon le maire qui affirme que des propos à caractère terroriste ont été signalés. L'agresseur a été interpellé par les deux agents qui ont utilisé du gaz lacrymogène. Ce sont des appels qu'on reçoit tous, parfois plusieurs fois par jour. Le démarchage téléphonique devient interdit dès aujourd'hui sans votre accord. Les appels pour vendre des abonnements de presse, pour des sondages ou des appels aux dons restent autorisés, c'est à lire sur ici.fr. Voilà qui va faire mal. Au moment de régler la facture de gaz, le prix de référence augmentera de 5,6% dès le 1er septembre pour 6 millions de foyers. Ceux qui ont une offre indexée sur ce prix moyen, c'est ce qu'a annoncé la Commission de régulation de l'énergie et ce, en raison du conflit au Moyen-Orient. Et puis le Stade de France, complet pour la veillée des jeunes du Pape en septembre, annonce le diocèse de Paris. 200 000 personnes sont déjà inscrites pour la messe ouverte à tous sur les Champs-Élysées.
17: Dans l'info d'ici, on fait le ménage ce matin. Direction Cléry-Saint-André, au bord de l'étang où le niveau de l'eau est bas en ce moment. Une sécheresse historique, mais qui permet d'entretenir les cours d'eau. C'est une obligation légale. Les propriétaires riverains se doivent d'entretenir régulièrement les berges ou les cours d'eau en eux-mêmes. Entre les déchets jetés dans la nature ou les plantes envahissantes, il y a du travail. Exemple donc à l'étang de Cléry-Saint-André où s'est rendue Léonie Cornet.
19: Une marée de nénuphars dans de l'eau stagnante, ce n'est pas bon signe pour...
20: Audrey Galba-Frontinois, technicienne rivière à la communauté de communes des Terres du Val-de-Loire. On a pas mal de vases, donc c'est un peu toute la matière stagnante qui reste dans le fond du lit. C'est un peu comme de la boue qui stagne. Et en fait, on se rend compte qu'avec le niveau aussi bas, on a beaucoup plus de vases que d'eau.
19: Cette accumulation de végétaux empêche l'eau de s'écouler correctement, sans parler des dépôts sauvages.
20: On a déjà retrouvé des poussettes, des vêtements, des bouts de bidons d'huile de vidange. Enfin, on retrouve vraiment, vraiment tout. On trouve ça absolument aberrant.
19: La loi oblige les propriétaires, communes ou particuliers, à nettoyer régulièrement les berges et les cours d'eau.
20: Il faut vraiment profiter, que ce soit pour l'élagage, pour retirer tous les embâcles qui se trouvent dans le lit du cours d'eau, pour quand les prochaines pluies vont arriver, que l'eau s'écoule le plus facilement possible.
19: Un propriétaire qui n'entretient pas son cours d'eau s'expose à une amende de 1500 euros.
21: Et l'amende commence à 135 euros pour les particuliers qui jettent des déchets dans les cours d'eau.
0: Évidemment, sur votre radio ici à Orléans, le journal de 7h, Cécile, finit les appels intempestifs.
21: Le téléphone qui sonne 5, 10, 15 fois par jour et au bout du fil, toujours la même chose. Quelqu'un qui veut vous vendre quelque chose. Eh bien, aujourd'hui, les règles changent en matière de démarchage téléphonique. Vous en pensez quoi? On vous a posé la question à Orléans. Et puis l'Orléans-Loiret Basket, de retour sur les parquets, reprise de l'entraînement hier. On en reparle dans le journal de 7h. Et plus en longueur dans l'info d'ici, ce sera à 7h30. Toujours la petite vigilance canicule jaune dans le Loiret.
0: Absolument, et elle bascule en orange dès midi pour le Loiret-Cher avec un soleil généreux tout au long de ce mardi. 20-21 degrés, ce sont les températures de ce matin. Pour les maximales à Pithiviers, Beaune-la-Rolande et Ferrières-en-Gâtinais, 34 degrés, 35 à Vitry-aux-Loges, Bonny-sur-Loire, Blois et dans l'Orléanais, 36 à Ménestre-en-Villette. La nuit prochaine, les températures seront similaires à celles que nous avons vécues, entre 17 et 20 degrés. Ça descend même à 16 degrés pour le Gâtinais. Jetons un coup d'œil ensemble à vos conditions de circulation. 02 38 53 25 25. Vous nous appelez s'il y a un incident. En gare de Montargis, le TER initialement prévu à 8h18 pour Nevers est tout simplement supprimé. Prochain départ à 10h14. Sinon, globalement, eh bien, ça roule sur nos routes et sur l'ensemble du réseau TAO.
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0: À 6h34, on est très heureux de vous accompagner de si bon matin avec un petit café. On va le boire le premier, ça vous tente? Je pense qu'on en a tous et toutes bien besoin. Avant cela, Désirless nous emmène en voyage dans l'émission Ici Matin avec Ici Orléans. Bon réveil.

0: Ici Orléans, bienvenue dans le rendez-vous Tous au Jardin. Pour cela, il nous faut une question. Ça tombe bien, on en a une. Au 02 38 53 25 25, Louis de Ferrières-en-Gâtinais aimerait en savoir un peu plus sur les rosiers lianes. Ça tombe bien, sur la route de la rose, on a tout ce qu'il vous faut avec notre spécialiste Vincent Bordeaux. Bonjour.
1: Bonjour Léo.
0: Les rosiers lianes, ça veut dire quoi? Ça veut dire que ce sont des rosiers qu'on peut mettre par exemple sur une pergola?
1: Tout à fait.
0: Mais non, c'est vrai.
1: Mais oui.
0: Trop bien.
1: Alors, voyez le rosier grimpant.
0: Oui,
1: ça peut aller sur une pergola ou un support. Mais le rosier liane, c'est
0: incroyable.
1: Ça va être encore plus volumineux et
0: d'accord.
1: Ça va aller encore plus loin. Donc, plutôt que d'avoir des fois plusieurs rosiers grimpants, eh bien là, un rosier liane va pouvoir recouvrir vraiment l'ensemble et il est très vigoureux.
0: D'accord. Donc ça, c'est plutôt chouette. C'est-à-dire qu'il survit facilement à toutes les périodes qu'on peut avoir.
1: Parce qu'après, bon, ça peut mettre quand même quelques temps à ce qu'il s'installe parce que les rosiers ont une racine qui est puissante et qui va descendre très très profondément pour aller chercher l'eau.
0: Ouais.
1: Donc au début on se dit ça pousse pas des masses, c'est pas ce qu'on m'a dit. Oui, faut le laisser faire. Et après vous allez vite voir quand il aura pris, ça va, vous envahir.
0: Va falloir le tailler régulièrement.
1: Alors oui, il faudra avoir un sécateur pas loin tout le temps pour évacuer et couper, tailler, reprendre des lianes et puis les palisser à droite à gauche.
0: Il y a aussi des épines.
1: L'inconvénient du rosier, hein, c'est les épines, mais bon, il y a aussi l'avantage.
0: Les fleurs.
1: Bah oui, c'est ça.
0: Les rosiers lianes, donc, Louis, pas facile à dire cette affaire. Vous savez un petit peu les caractéristiques, maintenant à vous de voir si vous voulez planter dans votre jardin ou non, mais il faut être un petit peu patient. Visiblement, les premiers mois, les premières années, avant vraiment que ce rosier liane prenne ses aises. Merci beaucoup à vous, Vincent Bordeaux. On vous retrouve demain. J'ai une autre interrogation pour vous. Ce sera posé par une auditrice, un auditeur au 02 38 53 25 25. À demain.
1: À demain. Bonne journée.
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0: Il est 6h41, il y a Florent Pagny qui nous rejoindra dans quelques minutes avec le morceau Si tu veux m'essayer. On écoutera également Madonna juste avant le retour de l'actualité, ce sera à 7h. Et puis il y a l'humour en tube qui arrive, l'humour en tube qui nous dit que le 11 août, nous allons zouker. Oui, c'est ça, c'est Fred Ballard qui a sélectionné notamment des sketchs de Walidia et Phil Darwin. Notre Ici Express aussi est là dans quelques minutes avec trois belles idées sorties. Et puis dans les conseils du veto, on va s'intéresser aux croquettes de votre animal. Faut-il les mouiller avant de les manger ou pas? Réponse avec le docteur Pierre Fabin.
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0: 6h43, vous écoutez Ici Orléans et nous allons retrouver le docteur Pierre Fabin. Mouiller les croquettes à l'eau ou avec un peu de bouillon, est-ce que c'est une pratique dont on entend souvent parler? Mais cette habitude est-elle vraiment bonne pour la santé de notre animal? Eh bien, le docteur Pierre Fabin décrypte pour nous le pour et le contre de cette méthode d'alimentation.
7: Mouiller les croquettes de son animal, ça peut présenter des avantages. Le premier, c'est l'hydratation. Elle est cruciale pour les chats qui sont naturellement des petits buveurs. Mouiller leurs croquettes qui sont très pauvres en eau, permet d'améliorer leur hydratation et du coup de maintenir leurs reins.

0: et leur système urinaire en pleine forme. Le second avantage, c'est le confort de la mastication. Mouiller les croquettes, ça facilite la prise alimentaire, notamment pour les chiots qui sont en transition vers le solide. Mais ça peut aussi aider pour les chiens ou les chats âgés qui ont souvent des petites douleurs dedans. Et enfin, mouiller les croquettes, ça peut rendre la nourriture plus appétante car l'eau tiède dégage les odeurs de la croquette et ça peut stimuler l'appétit des animaux difficiles.
1: Donc c'est plutôt positif. Pourquoi on ne le fait pas systématiquement du coup ?
0: Alors, même s'il n'est pas majeur, les croquettes peuvent avoir un petit effet sur leur tarte si votre animal les mâche bien. On est très loin de l'effet d'une brosse à dents, mais elles peuvent comporter un petit effet abrasif pour limiter la plaque dentaire. Et dès que vous ajoutez de l'eau, vous annulez complètement cette petite contribution mécanique. Mais le vrai risque, c'est plutôt l'hygiène bactérienne. Les croquettes humidifiées, ça se transforme très vite en milieu de culture. Du coup, il est très important que votre animal consomme rapidement son repas après la réhydratation. Et il faut penser également que la mastication, c'est une méthode d'apaisement pour votre animal. Mâcher lui fait du bien et le réconforte.
1: Alors quel est le compromis concrètement dans quel cas on réhydrate les croquettes de son animal ?
0: Ça dépend vraiment des besoins de votre animal. Si votre chat par exemple a des problèmes urinaires ou rénaux, ou si votre chien a des gros problèmes de dents, votre vétérinaire pourra vous recommander de mouiller ses croquettes. L'autre cas, ça peut être pour stimuler votre animal en convalescence pour qu'il mange un peu plus. Vous pouvez même y ajouter un peu de bouillon dans ce cas-là, mais attention, pas de sel. Et pour les chatons, mouiller les croquettes avec du lait maternisé, ça peut vraiment aider à la transition vers l'alimentation solide. Mais en dehors de ces situations, je ne vous recommande pas vraiment de les mouiller, mais plutôt de passer à une alimentation qui est déjà humide, à savoir la pâtée.
1: Merci beaucoup. Les conseils du veto, il y en a plein à retrouver en podcast maintenant sur notre site ici.fr et l'application ici à réécouter, évidemment, ou à lire sur notre site et notre application. Voici Florent Pagny, si tu veux m'essayer, juste avant de retrouver vos messages météo.

0: Florent Pagny, si tu veux m'essayer à 6h49 sur votre radio, ici Orléans, jetons un coup d'œil à présent à vos messages concernant la météo. C'est sur la page Facebook ici Orléans, vous a mis une belle photo de la cathédrale d'Orléans. Raphaël est à Saran, il a relevé 20 degrés ce matin. Corinne est à Olivet, ciel bleu, un peu de vent, ça fait du bien, 19 degrés. 20 degrés ce matin en campagne à Saint-Firmin-des-Bois. Chez Marie, à Férolles, chez Calou, il fait 20 degrés. À cette heure-ci, il fait sombre, mais le soleil est en train de se lever. Et puis Jacqueline est à Saint-Jean-de-Bray. Il va de nouveau faire chaud avec 21 degrés. Déjà au compteur, à Blois, 20 degrés aussi. Alors oui, il va faire chaud puisque la vigilance jaune canicule dans le Loiret est toujours en cours. Le Loir-et-Cher va basculer en orange canicule dès midi aujourd'hui. Le soleil s'annonce généreux hein, tout au long de ce mardi. Quant aux températures maximales, nous aurons entre 33 et 36 degrés au meilleur de la journée.
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0: J'ai dans ma besace trois idées sorties. Des idées sorties que je vous partage et qui auront lieu pour la plupart demain. Et je vous les présente maintenant dans notre Ici Express. C'est un château absolument magnifique. On passe régulièrement devant et là, il est possible de le visiter. Je vous parle du château de Rocheplate. Nous sommes à Aulnay-la-Rivière, mais vous visiterez également sa chapelle et sa crypte. C'est un endroit fabuleux dans lequel les rivières de l'Œuf et de la Rimarde se rejoignent dans le jardin. Dans le parc même pour former l'Essonne. La réservation est obligatoire à l'office du tourisme du Grand Pitivré et sa visite a lieu demain. Vous allez découvrir également Saul et les Houppies. Ça ne vous parle pas? Eh bien, c'est une œuvre artistique mais aussi interactive. Elle invite les enfants de 3 à 12 ans à partager une aventure unique mêlant jeu, performance, conte, musique et écologie. Alors finalement, c'est un manège hein, qui fonctionne grâce à l'énergie des participants. L'inscription, elle est ouverte jusqu'à ce soir. C'est gratuit pour tous. Rendez-vous demain entre 10h et 11h30 au 234 rue des Ponts à Amiens. Enfin, vous adorez le cerf-volant. Vous avez un cerf-volant, vous, Cécile Dacosta, ou pas?
2: J'en avais un quand j'étais petite.
0: Voilà. Vous en faites de temps en temps ou pas?
2: Je ne saurais plus en faire, je crois, à ce stade.
0: Eh bien, vous allez pouvoir faire du cerf-volant demain à 14h30 au stade de Chambon-la-Forêt, puisque l'association Loisirs Chambonniaux nous invite à partager un moment convivial en famille. Chaque participant peut apporter son propre cerf-volant. Ou si, comme Cécile et moi, vous n'en avez plus, du matériel sera prêté gratuitement sur place. C'est une animation ouverte à tous les publics et promet d'embellir le ciel de Chambon-la-Forêt. Demain, rendez-vous au stade dès 14h30. 6h52, voici pour nous Madonna ou Zad Girl sur votre radio, ici Orléans.

0: Who's That Girl, c'est le titre de ce morceau signé Madonna à 6h56. Bon réveil avec Ici Orléans. Dans quelques instants, nous allons retrouver l'édito d'ici. Ça s'appelle mon œil dans le rétro. Avec cette expérience, l'expérience de voyager en Europe en utilisant uniquement le train. Est-ce que ça fonctionne bien ou pas? Eh bien, l'édito d'ici est à retrouver dans les prochaines minutes. Le journal de 7h avant cela. Et puis, l'humour en tube. Visiblement, ça va zouker sévère avec Fred Ballard avant 7h.
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0: Une musique qui va vous réveiller avec certitude, Joe Dassin, Dans les yeux d'Émilie, c'est le morceau qu'on écoutera dans les prochains instants. Avant cela, en août, il fait trop chaud pour travailler, mais pas trop chaud pour zouker. Oui, pour Fred Ballard, le 11 août, on zouk, ça se passe comme ça dans l'humour en tube. Certains jours d'été, on se met en mode antillais et il faut pas réveiller un antillais qui s'assoupit.
8: Ben, faut prévenir, frère. Je me suis assoupi. C'est à cause des sièges, là, c'est trop doux. C'est bon pour mon coccyx.
9: Ben oui, et tout de suite, c'est magique. Hein. Ce qui est bon pour le coccyx, c'est bon pour le moral. Nos amis antillais l'ont compris bien avant nous. Et Walidia a tenté de percer le mystère de la zoukatitude qui adoucit la vie et qui rapproche les corps.
8: Ça m'énerve, ce genre de cliché sur les antillais. Je te jure, faut qu'on oublie ça, ok? Les antillais, oui, ils ont leur truc, mais c'est juste qu'il y a un truc qu'ils n'ont pas compris. C'est que dans la vie, tout n'est pas frottable, tout n'est pas zoukable. C'est tout, voilà. Moi, je suis allé en Guadeloupe, c'est vrai qu'ils en ont rien à foutre. Ils sont là, ah, la boîte aux lettres. Même ici, dans le métro, dans le bus, quand il y a un mec qui te frotte de trop près, c'est pas un pervers, hein, c'est un entier. Oh là là, il y a du monde dans ce bus, hein. Je vous tiens dans le virage, madame, je vous tiens.
9: Ah bah oui, ça kazouké, ça cadencé dans les transports en commun aussi, hein. Le 11 août, on zouk, peu importe avec qui et avec quoi, une boîte aux lettres ou une personne en déséquilibre, l'essentiel c'est la chaleur humaine, c'est le vivre ensemble, même si la zoukatitude n'exclut pas la jalousie.
10: Où étais-tu? Je n'ai pas dormi la nuit. Ne refais plus jamais ça, mon doudou. Car la prochaine fois, je te tue avec du piment doux.
9: Voilà, bah c'est ça qui est magique, hein, avec Phil Darwin, le piment doux qui rime avec doudou, sac à danser qui rime avec collet serré, le 11 août qui rime avec onzouk, la rigolade qui rime avec la barbade et l'humour qui rime avec toujours.
0: Merci beaucoup Fred Ballard, l'humour en tube à retrouver en podcast maintenant, c'est ici.fr et l'application Ici.
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0: Bon réveil, c'est mardi, nous sommes le 11 août. Vous écoutez Ici Orléans, il est 7h. Le journal signé Cécile Dacosta et cette bonne nouvelle si vous n'en pouvez plus de recevoir des dizaines d'appels de numéros inconnus.
11: La loi sur le démarchage téléphonique entre en vigueur aujourd'hui. Concrètement, les commerciaux ne peuvent plus vous appeler sans avoir obtenu votre autorisation en amont. Attention, ça n'empêchera pas les appels frauduleux ou les appels venus de l'étranger, mais ça devrait réduire drastiquement le nombre de coups de fil que vous recevez dans une journée. Et à en croire ces Orléanais, c'est une vraie bonne nouvelle.
12: Merci la loi pour bloquer ça, on est fatigué.
13: Je pense que c'est une bonne nouvelle parce que je pense que la plupart des gens ne sont pas d'accord sur le principe de se faire appeler comme ça par des démarcheurs.
14: Moi, je peux dire que chaque 5 à 10 minutes, hein, chaque 5 à 10 minutes, j'étais obligé de bloquer même les numéros. Mais ils arrivent quand même à réussir à changer ou bien à appeler encore avec un autre numéro. C'est fou, quoi.
12: Quand ton appel, ton téléphone sonne, tu penses que peut-être c'est la famille ou bien ton mari. Tu décroches, ah bonjour madame. C'est fatigant.
15: J'ai un VPN qui est intégré à mon téléphone, c'est juste quelque chose qui me permet de bloquer des appels frauduleux.
16: J'ai l'impression qu'il y a déjà eu des lois par le passé qui ont été adoptées et que pour autant, en fait, il y a toujours des petites failles qui permettent aux gens de nous appeler pour faire du démarchage.
11: Un reportage d'Emma Jo, et donc c'est la fin de Bloctel. À noter que vous pouvez toujours être appelé par des organismes de sondage, des associations ou des partis politiques. Le Loir-et-Cher passe en vigilance orange pour la canicule ce midi. Globalement, le Loiret et l'Eure-et-Loir sont les seuls départements de notre région à rester en vigilance jaune aujourd'hui et demain. 43 départements sont en vigilance orange. Canicule aujourd'hui, les températures vont monter jusqu'à 35 voire 39 degrés dans le sud de la France. Avec le retour de la chaleur, les cyanobactéries se développent dans l'eau, en particulier dans le Loiret. Deux secteurs de la rivière sont interdits à la baignade, la pêche, les activités nautiques. Il s'agit du secteur du Bouillon, l'une des sources du Loiret, et le bras des Montées. Les villes d'Orléans et d'Olivet ont pris des arrêtés municipaux en ce sens. Vous avez toutes les précisions sur ici.fr et l'application ici.
0: Les cours d'eau, dont le niveau est encore très bas dans notre département.
11: 16 bassins toujours en crise pour la sécheresse dans le Loiret, niveau le plus élevé. Des cours d'eau et plans d'eau asséchés par les canicules à répétition et l'absence de pluie, moment propice donc pour les nettoyer. C'est une obligation légale, retirer les objets, les végétaux qui s'accumulent dans le lit des cours d'eau ou sur les berges. Audrey Galba, frontinois et technicienne rivière à la communauté de communes des Terres du Val-de-Loire. Elle explique les conséquences du manque d'entretien dans les plans d'eau.
17: Là, le risque qu'on peut retrouver, c'est que la faune aquatique disparaissent complètement. Donc là, également, ça provoque le rehaussement du fond, du lit, de par la matière organique, donc toute la vase qui va continuer à stagner dans le fond et continuer à monter au fur et à mesure. Et le risque, en fait, qu'on peut retrouver ici, c'est que le fond du lit augmente, mais si jamais on a une crue, on va dire une crue subite qui fait augmenter le niveau d'eau, là, c'est un risque de débordement si jamais il n'y a aucun entretien qui se met en place. C'est que le fond du lit augmente et le risque d'inondation, il est complètement présent.
11: Et un propriétaire qui n'entretient pas son cours d'eau s'expose à une amende de 1 500 euros. Cet accident d'un poids lourd sans gravité hier en fin d'après-midi sur la tangentielle à hauteur de Châteauneuf-sur-Loire. Un camion s'est couché sur la route, circulation coupée dans le sens Montargis-Orléans le temps de l'intervention des secours. La conductrice, une femme de 18 ans, a été prise en charge sur place. Son état n'a pas nécessité d'hospitalisation.
0: Ici Orléans, il est 7h03. Premier entraînement hier pour les basketteurs de l'OLB.
11: L'occasion pour tout le monde de se retrouver. Et surtout qu'il y a eu du mouvement dans l'effectif cet été. 7 recrues arrivées ces dernières semaines pour constituer un groupe taillé pour la montée dans l'élite. C'est le cas du meneur de jeu Jean-Baptiste Maille, tout droit venu de Strasbourg, club de première division.
18: Très content d'être ici, de découvrir cette magnifique salle, même si on ne l'a pas encore joué dedans. Et cette belle ville aussi que j'ai hâte de découvrir. Il y a un vrai objectif, une vraie ambition. Quand on joue un projet comme Orléans, forcément c'est aussi stimulant. Et c'est ça que je recherchais, un projet stimulant et exigeant. Je ne viens pas là du tout juste pour je viens là pour m'amuser, mais dans le sens, je viens pas là juste comme ça pour profiter. Il y a une vraie ambition, un vrai projet. Et voilà, je suis compétiteur ici et je retrouve ça aussi. Donc c'est bénéfique pour ma carrière aussi. C'est de l'ambition aussi parce que j'ai pas connu encore de titre dans ma carrière. Donc j'espère pouvoir connaître ça ici. Si je suis ici, c'est tout d'abord pour servir l'équipe, pour servir le club et la ville. Et les supporters, donc voilà, c'est rejoindre un groupe, rejoindre un projet et apporter tout ce que je peux apporter à tout ça.
11: Au programme de la préparation estivale de l'OLB, 6 semaines d'entraînement, des stages et matchs amicaux, à commencer par la rencontre du 19 août prochain contre la sélection ivoirienne. Ce sera au gymnase de Beauvoir à Olivet. Infos et vidéos de ce premier entraînement à retrouver sur ici.fr. Une première médaille pour l'équipe de France de natation au championnat d'Europe. Ça se passe à Saint-Denis, près de Paris. Le relais masculin du 4x200 mètres nage libre a réalisé hier une performance XXL avec une médaille d'argent à la clé. Emmené par un Léon Marchand colossal, les Bleus finissent derrière les Britanniques. Récompense pour tout un groupe qui a sorti la course parfaite au meilleur des moments, Jérôme Val.
19: Quand Léon Marchand marche sur l'eau, rien ne peut arriver à cette équipe de France. Surtout quand le quadruple champion olympique sort une course stratosphérique. Premier relayeur, il améliore de près de 3 secondes sa performance sur la distance.
20: Je fais un super chrono, mais surtout que le relais après derrière, il est monstrueux. On fait une médaille, c'est un relais qu'on a rêvé de faire depuis des années. C'est trop bien.
19: Porté par le public du CAO, le Toulousain n'a pas déçu pour son entrée en lice.
1: J'avais un peu de stress quand même. De partir premier, c'est la première fois que je le fais. En plus, je savais pas trop où j'en étais en termes de mon état de forme. Là, ça m'a rassuré, mais les heures, les minutes avant la course, c'est pas forcément facile.
19: Et derrière, tout le monde s'est mis au diapason. Les novices, notamment Sauveur Cristofini, devient le plus jeune nageur français médaillé.
21: Ah bah c'est cool, je savais pas.
19: Solide du haut de ses 16 ans.
21: Bah en vrai, avec l'ambiance et tout, c'était vraiment un truc de dingue. Enfin, ça nous a énormément tiré. Voilà, j'ai fait ma course, j'ai tout donné.
19: De quoi peut-être donner des idées pour les JO dans 2 ans, même si le DTN de Nioguin préfère tempérer.
22: Il reste encore les Américains, les Asiatiques et toute la troupe, mais au-delà de la place, la performance est vraiment intéressante.
19: Au passage, le record de France a été battu. Il datait de 2012. Les Bleus ont frappé un grand coup.
11: Et aujourd'hui, 3 finales vont concerner des Français, dont Maxime Grousset sur le 50 mètres papillon. Et puis, 3 Loiretains entrent en lice au championnat d'Europe d'athlétisme. C'est à Birmingham, en Angleterre, à commencer par le disco ball Montargois Lola Sonne-Jouan. Il débute ce matin. Il y aura aussi la Vendômoise Anaïs Bourgoin qui courra les qualifications du 800 mètres ce midi. Et puis ce soir, 20h, début des qualifications pour la perchiste de l'Écossais JF Bérénice Petit. Léo, encore un grand soleil aujourd'hui.
0: Absolument, et cette vigilance jaune canicule qui se poursuit dans le Loiret et qui bascule en orange pour le Loir-et-Cher dès midi. Soleil généreux, hein. Clairement, c'est très simple. Un ciel bleu avec une boule jaune, voilà, qui va se déplacer comme ça et qui va être occultée par la lune, mais ça sera demain. Entre 20 et 21 degrés ce matin, 33 pour les maximales à Neuville-aux-Bois, 34 à Malesherbes, Pathé, Montargis, Vendôme, 35 à Orléans, Nogent-sur-Vernisson, Gien et Nain-sur-Beuvron, 36 à Saint-Père-sur-Loire et Tavers. La nuit prochaine, les températures minimales seront comprises entre 16 et 20 degrés. C'est à peu près similaire à ce que nous avons vécu cette nuit. Jetons un coup d'œil à présent à vos conditions de circulation. Si vous êtes témoin d'un incident, d'un ralentissement inhabituel, appelez-nous, hein, 02 38 53 25 25. Ça marche également sur le WhatsApp ou sur la page Facebook. Ici, Orléans, vous nous envoyez un petit message via le Messenger. Tout va bien sur les routes, tout va bien sur le réseau TAO et en gare SNCF. J'ai juste un train en gare de Montargis qui est supprimé. Le TER initialement prévu à 8h18 pour Nevers est tout simplement supprimé. Prochain départ pour cette destination à 10h14.
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0: Allez, il est temps de se chauffer la voix et de chanter ensemble Joe Dassin dans les yeux d'Émilie. Bon réveil avec Ici Orléans.
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0: Ici Orléans avec Joe Dassin dans les yeux d'Émilie. Le réveil est quand même beaucoup plus agréable à 7h12.
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0: Connaissez-vous l'entreprise Epian? Non, ça ne vous parle pas? Eh bien, nous irons à Tavers découvrir cette entreprise dans le rendez-vous Ici, ça marche, proposé par Nathanaël Bruni. Ce sera dans les prochains instants. Pas très loin, il y a aussi un lieu très prisé par les touristes. Il s'agit du labyrinthe de Beaugency. Ça tombe bien, on a deux invitations à vous offrir juste avant l'info d'ici à 7h30. On chantera également Just an Illusion de Imagination. Ce sera dans les prochains instants. Et le rendez-vous Mon œil dans le rétro. Ce matin, nous voyageons à travers l'Europe. Enfin, Cécile Dacosta, nous allons essayer, puisque l'édito d'ici matin s'intéresse aujourd'hui à la galère, notamment, de circuler en train à travers l'Europe, c'est ça.
3: Et on voit tout ça avec Gérald Roux.
4: C'était au printemps, quand certains d'entre vous se sont peut-être demandé « Et si je prenais le train pour aller quelque part en Europe cet été, plutôt qu'un avion cloué au sol par manque de kérosène ou tout simplement devenu trop cher ? En plus, mon bilan carbone serait 40 fois moins élevé. » Et là, comme pour vous décourager, un rapport vous a appris ou confirmé que c'est vraiment la galère de se déplacer en train vers les grandes villes européennes. L'association Réseau Action Climat a révélé en avril que réserver un billet entre Paris et Rome, ou Madrid ou Venise, relève du parcours du combattant. Et si vous partez de province, c'est pratiquement mission impossible, surtout si vous habitez dans l'ouest de la France. Pour en arriver à ces conclusions, l'association a étudié 31 liaisons disponibles facilement en avion. En train, c'est pas la même musique. 4 de ces liaisons sont carrément impossibles en train dans la journée. 18 sont possibles, mais avec au moins une correspondance. Et enfin, heureusement, 9 liaisons disposent d'un train direct. Là, ça va. Ce qui va moins bien, c'est l'achat du billet pour rejoindre ses destinations. Sur SNCF Connect, l'application utilisée par l'écrasante majorité d'entre vous, impossible d'acheter un voyage Paris-Rome en entier. Vous n'aurez qu'une partie du trajet jusqu'à Milan et ensuite rien. Il faudra acheter le ticket Milan-Rome avec une compagnie italienne. Et puis quand les billets sont finalement achetés, attention à ne pas louper sa correspondance. Sinon, on est souvent forcé de payer un deuxième billet au prix fort. Enfin, quand il existe des trains directs, comme Paris-Barcelone, on s'aperçoit qu'il n'y en a que 2 par jour. Sur le même trajet, l'avion propose 8 fois plus de places. On le voit, remplacer l'avion par le train nécessite une énorme dose de motivation, de conviction écologique, de sens de l'aventure. Il faut aussi du temps et de l'argent, car le train coûte cher. Il coûte en moyenne 2 fois plus cher que l'avion sur les trajets européens. Pourtant, de plus en plus de Français sont prêts à tenter la bascule vers le train, même si c'est plus long. Il faut juste ne pas les décourager. Et là, c'est à l'Europe d'agir pour harmoniser et fluidifier le monde du rail.
3: Et mon œil dans le rétro, cet épisode et tous les autres sont à retrouver sur ici.fr et sur l'application Ici.
0: Pas un seul chouchou.
3: Chouchou. Voilà.
0: Merci d'être avec nous. Il est 7h15, vous écoutez Ici Orléans. Dans quelques minutes, on va vous offrir un joli cadeau. On ira au labyrinthe de Beaugency. Je sens que Cécile Dacosta n'a qu'une envie, c'est que j'y aille et que je m'y perde et que je ne sorte jamais de ce labyrinthe de Beaugency. Ils sont trop vifs à la technique. 7h15, on jette un coup d'œil à vos messages météo sur les réseaux sociaux.

0: Imagination sur votre radio ici à Orléans. Il est 7h19. On jette un coup d'œil à vos messages concernant la météo. C'est sur la page Facebook ici à Orléans. Non, faut quand même que je vous explique. J'ai mon casque qui est bloqué actuellement dans les roulettes de mon siège. Et je parle là actuellement à genoux pour éviter d'avoir des problèmes. Bref, Thierry est à Barville en Gâtinais. 18 degrés en ce moment. 18 degrés pour Sandrine aussi à Châteauneuf-sur-Loire ce matin. 21 chez Jean-Claude à Beaugency. Et Florence est à La Ferté-Saint-Aubin. 20 degrés, de la chaleur encore aujourd'hui. Malheureusement, oui. Merci beaucoup Pierre à la technique de m'avoir débloqué. En effet, il va faire chaud aujourd'hui. Vigilance jaune canicule proposée par Météo France dans le Loiret. Attention, ça va basculer en orange dans le Loiret-Cher dès midi. Le soleil sera omniprésent dans le ciel loiretain et loiret-chérien. On est entre 20 et 21 degrés, donc ce matin, vous l'avez compris, pour les températures maximales, on ira jusqu'à 36 degrés localement. Installé à Taverne depuis septembre dernier, nous parlons du développement d'Épiane, un concept mêlant boulangerie artisanale, blé ancien et café de spécialité, un projet nourri par 15 années d'expérience à travers le monde. C'est proposé par Nathanaël Bruni.
1: Bonjour Romain Devin et bonjour Yonichine Devin.
2: Bonjour.
1: C'était en septembre dernier, à Taverne. Tous deux, vous avez jeté votre dévolu sur une friche de 750 mètres carrés, inexploitée depuis 7 ans, cette friche, hein, c'est ça?
2: Oui, tout à fait. Oui.
1: Un lieu baptisé Épiane. Vous êtes spécialiste du pain et aussi du café, un blé local chez Épiane. Ça, c'est
2: exactement
1: très important.
2: Oui, des blés anciens, des blés de population beaucoup, et on donne ça à des agriculteurs locaux qui cultivent à façon pour nous. Et la spécificité derrière ça, c'est qu'on met des meules de pierre dans nos boulangeries et on fait une farine fraîche. On part du principe que c'est comme une carotte, si on l'enlève de terre et qu'on la garde 2-3 mois dehors, elle perd ses vitamines, donc c'est pareil avec la farine chez nous.
1: Votre histoire est assez folle. Romain, formé alors il y a même plus de 15 ans hein, à ce métier, vous avez traîné vos guêtres du côté de Blois, de Beaugency, et puis ensuite, vous êtes parti une quinzaine d'années à l'étranger, vous avez sillonné la planète, vous êtes rencontrés où tous les deux?
2: Et bien, dans mon premier pays d'expatriation, c'est-à-dire...
3: Et mon pays d'origine, Corée du Sud.
2: À Séoul.
1: Qu'est-ce que ça vous a appris, à vous, Romain, ces expériences, cette longue expérience à l'étranger?
2: En fait, quand on part, on a une idée et on se rend compte qu'au fur et à mesure, en fait, c'est vraiment basé sur l'approche des humains, l'échange qu'on a. Ça m'a vraiment permis de voir les choses différemment. Je suis sorti de ma bulle et je dirais qu'aujourd'hui, en fait, la Terre est mon village.
1: Vous vous rencontrez donc pendant ce long voyage et Yoni, à cette occasion, ouais. Vous perfectionnez vos connaissances dans le domaine du café, en fait.
3: Le café, c'était quelque chose que j'avais déjà fait quand j'étais étudiante avec ma maman, parce qu'elle a eu un café à l'époque.
1: D'accord.
3: Et du coup, j'avais déjà appris un petit peu le côté barista, les créations de boissons. Et avec Romain, ça m'a fait aussi d'autres reflets en utilisant des choses côté pâtisserie, en pairing avec du bon pain ou des gâteaux.
1: Et vous l'avez tellement bien repris que vous êtes devenue vice-championne de France, barista.
3: Ouais. Bah, du coup, depuis 2025, oui.
1: Vous ne devez pas dormir beaucoup tous les deux, parce qu'en septembre, c'était à Vert. En décembre, Beaugency, c'est ça?
2: Exactement. Oui.
1: Et là, il y a Saran qui arrive. Et
2: oui, tout à fait. La vision qu'on a, c'était vraiment d'avoir des implantations, de pénétrer le marché via un emplacement donc sur Taverne, refaire vivre cette friche commerciale, d'accord, qui avait perdu ses droits. De là, on a implanté un cœur de ville de Beaugency, toute cette ambiance et cet univers qu'on amène, hein, d'accord. On va dire, les gens se sentent bien à chaque fois. Et puis, on a eu une opportunité de grandir encore au Cap Saran, en façade du Carrefour. On a des lieux qui s'adaptent plus à du café store, plus à de la restauration et d'autres plus à de la boulangerie. Et donc, on s'adapte à chaque fois au marché, à l'offre immobilière et à la saisonnalité de tout ça. Ce qui fait qu'on répond très rapidement, en fait, quand on vient sur un marché pour s'implanter.
1: La marque Épiane active, bien entendu, sur les réseaux sociaux. J'imagine qu'on vous retrouve facilement.
3: Ouais. On est assez actifs sur les réseaux sociaux de Instagram ou Facebook, sur boulangerie-9épiane.
1: Romain Devin, Yoni Chine Devin, vous êtes les fondateurs de cette marque, on peut le dire comme ça. Voilà, Épiane présente depuis l'automne dernier à Taverne, depuis cet hiver à Beaugency et donc très bientôt du côté de Cap Saran. Merci infiniment à tous les deux d'être venus nous voir en studio.
3: Merci beaucoup.
2: Merci.
0: 7h23, vous retrouvez cette séquence en podcast maintenant sur notre site ici.fr. 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Appelez-nous, on vous accueille après Céline Dion.

0: Céline Dion, le ballet sur votre radio, ici Orléans. Accueillons dès à présent une Abrésienne. Marie-Astrid est avec nous. Bonjour Marie-Astrid.
1: Bonjour.
0: Bienvenue sur la radio, ici Orléans. Vous allez au boulot, je crois, ce matin.
1: C'est ça.
0: Très bien. Vous travaillez où, Marie-Astrid ?
1: Je travaille à la cité administrative à Orléans.
0: À Coligny, c'est ça ?
1: Ouais,
0: bon,
1: c'est ça.
0: J'imagine que ça roule très bien au mois d'août.
1: C'est tranquille.
0: C'est tranquille, nous sommes bien d'accord. J'ai une bonne nouvelle pour vous aussi, Marie-Astrid. Peut-être qu'à la sortie du boulot, vous allez programmer une soirée, une journée au Labyrinthe de Beaugency. On vous offre deux invitations pour y aller et tenter d'y sortir. Vous avez jusqu'au 30 août pour en profiter. Bravo.
1: Merci beaucoup.
0: Avec grand plaisir. Bon courage à vous, Marie-Astrid, et à bientôt.
1: À bientôt.
0: Au revoir.
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0: Dans quelques minutes, sur votre radio ici Orléans, nous découvrirons les coulisses du zooparc de Beauval et ce nouvel espace qui s'appelle Bucolia. C'est l'espace fermier des ânes grands noirs du Berry. On va découvrir tout cela avec Yann Meraki dans quelques minutes. Il y a l'info d'ici à suivre avec vous, Cécile. Nous partons à la rencontre des nouvelles recrues de l'Orléans Loiret Basket.
3: Deux mois après la fin de la saison, les basketteurs orléanais étaient de retour à l'entraînement hier. Premier dribble, premier lancé, première sensation aussi dans cet effectif remanié pendant les été, 7 nouvelles recrues avec toujours le même objectif, retrouver la première division à la fin de la saison. Reportage juste après le 90 secondes avec vous, Cyril Ardoredon.
4: La canicule s'étend progressivement à tout le pays. 43 départements de l'ouest, du centre et du sud-est sont en vigilance orange canicule dès midi. Ce sera 67 départements demain avec des maximales attendues entre 36 et 39 degrés. Dans ce contexte, les deux tiers des nappes phréatiques françaises sont en souffrance et à cause de la hausse des températures des cours d'eau, les réacteurs nucléaires français ont atteint leur record d'indisponibilité. Plus de 15% de puissance électrique manquante dimanche, par exemple, avec 5 réacteurs qui ont dû adapter leur puissance et 4 qui sont à l'arrêt. La prudence face au risque d'incendie, 42 départements dans un large quart nord-ouest, mais aussi dans le sud-est et en Moselle, sont placés en orange pour un risque élevé de feux de forêt, selon Météo France. Un homme interpellé dans le centre-ville de Toulouse hier soir après avoir blessé 2 policiers au couteau. Le maire affirme que des propos à caractère terroriste ont été signalés. Ce sont les agents agressés qui ont arrêté le suspect en utilisant du gaz lacrymogène. Ce sont des appels qu'on reçoit tous, parfois plusieurs fois par jour. Le démarchage téléphonique devient interdit dès aujourd'hui. Sans votre accord, les appels pour vendre des abonnements de presse, pour des sondages ou des appels aux dons restent autorisés. C'est à lire sur ici.fr. Et puis la France, médaillée d'argent sur le relais 4 x 200 mètres nage libre au championnat d'Europe qui se déroule en ce moment à Paris. Les Bleus ont été portés par Léon Marchand. Ce sont les Britanniques qui ont décroché l'or avec moins d'une seconde d'avance.
3: L'info d'ici à 7h30. C'était jour de rentrée hier pour les joueurs de l'Orléans Loiret Basket au programme de la pré-saison. 6 semaines de travail avec des stages, des matchs amicaux aussi. Tout ça avant le 26 septembre, date de la reprise du championnat. En attendant, il faut remettre la machine en marche et intégrer les nouveaux arrivants. 7 recrues cet été. Avec l'argent des investisseurs américains, l'OLB a construit un groupe taillé pour la montée en première division. Arnaud Rozac.
5: Au moment d'entamer sa 3e saison au club, l'entraîneur Lamine Kébé ne se cache pas, c'est l'effectif le plus talentueux dont il dispose depuis son arrivée.
6: Ça c'est sûr, on a eu tous les joueurs qu'on voulait, qu'on avait ciblés, qu'on avait choisis. C'est vrai qu'on a renforcé, je pense, la qualité intrinsèque de l'équipe.
5: Parmi les nouvelles têtes présentes à Comet, celle de l'arrière Samir Bedkom, c'était le capitaine et le meilleur marqueur d'Antibes la saison dernière.
7: Il y a des attentes, là on s'en cache pas, et c'est une équipe qui me voulait et moi c'est un projet auquel je voulais participer. Et ça fait quelques années maintenant que j'ai pas jouer les grands rôles avec les équipes où j'étais. Et j'avais à cœur de retrouver une équipe qui joue le haut du tableau et c'est pour ça que j'ai décidé de venir ici.
5: Pour ce premier entraînement, pas mal de travail tactique, beaucoup d'intensité également. Le meneur de jeu Jean-Baptiste Maille peut en témoigner avec sa lèvre ensanglantée.
8: Première action, première défense. Mais non, mais c'est bien aussi, ça fait partie du jeu. Voilà, tant que c'est des petites choses comme ça, moi, ça me va.
5: À 32 ans, l'ancien Strasbourgeois sait l'importance d'une bonne préparation estivale.
8: La pré-saison va nous servir à poser les bases et à apporter de la confiance sur laquelle on va pouvoir construire tout au long de la saison. Et ça commence aujourd'hui. Aussi, on va apprendre à se découvrir. Construire une équipe, c'est pas facile. C'est le travail de tout le monde, de chacun d'entre nous, pour apporter apporter son petit truc en plus qui va permettre de faire bénéficier ça à toute l'équipe.
5: Paris, Limoges ou encore Chalon-sur-Saône, l'OLB va se frotter à de grosses écuries pendant ces matchs amicaux. C'était une volonté de l'entraîneur Lamine Kébé.
6: Mettre l'équipe dans la difficulté très vite pour que très vite on soit en capacité d'anticiper les problèmes qu'on peut avoir dans la saison. Je crois qu'on a quand même des garçons intelligents qui ont de l'expérience, qui comprennent vite les consignes. Donc j'étais enthousiaste avant de commencer, je le suis encore plus.
5: La première sortie officielle des Orléanais, c'est la semaine prochaine, le mercredi 19 août, avec une opposition face à la sélection ivoirienne.
3: Et ce sera au gymnase du Beauvoir. Olivier, on vous a mis les images avec une vidéo de ce premier entraînement de l'OLB. C'est à retrouver sur nos réseaux sociaux et sur ici.fr.
0: À la une du journal de 8h, la pollution de nos plans d'eau exposés au grand jour.
3: Vu que le niveau de l'eau est bas, la vase, les déchets, les plantes invasives sont bien visibles et c'est le moment de tout nettoyer. On ira à Cléry-Saint-André. Et puis une Loiretaine entre en lice au championnat d'Europe d'athlétisme ce soir à Birmingham en Angleterre. Bérénice Petit, perchiste orléanaise, nous fait part de ses ambitions, vous l'entendrez. Et il fait toujours chaud, Léo.
0: Oui, absolument, avec cette vigilance jaune canicule toujours en cours dans le Loiret. Elle bascule en orange pour le Loiret-Cher dès midi aujourd'hui. Le soleil s'annonce présent tout au long de la journée, entre 20 et 21 degrés pour les températures de ce matin, 33 pour les maximales à Neuville-aux-Bois, 34 à Pithiviers, Beaune-la-Rolande, Ferrières-en-Gâtinais, 35 à Vitry-aux-Loges, Bonny-sur-Loire, Blois et dans l'Orléanais, 36 à Ménestrand-en-Villette. La nuit prochaine, les températures vont redescendre. Hein. On aura des températures similaires à celles que nous avons vécues cette nuit. 16 à 20 degrés. 16 degrés, par exemple, pour le Gâtinais. Jetons un coup d'œil à présent à vos conditions de circulation. Appelez-nous s'il y a un incident. 02 38 53 25 25. Tout va bien, visiblement, sur l'ensemble de nos routes. Un train est supprimé en gare SNCF de Montargis. Le TER initialement prévu à 8h18 pour Nevers est supprimé. Prochain départ à 10h14. Si vous voyez quoi que ce soit, bah prévenez-nous, hein, comme ça on partage l'information. Mais nous sommes en plein cœur du mois d'août, tout va bien.
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0: 7h35, je vous propose de démarrer la journée avec un petit Daniel Balavoine, Vivre ou survivre avec Ici Orléans.

0: collective que vous allez entendre parler dans les prochaines années et même dans les prochains mois. Et puis dans vos vacances ici, on vous propose un petit tour en Bourgogne. C'est à suivre sur votre radio ici Orléans, juste après les coulisses de Beauval. Une nouveauté s'est installée sur le parc cette année, Yann Meraki. Et dedans, des êtres têtus, mais loin d'être bêtes, on ne parle pas de moyenne, hein.
1: L'âne grand noir du Berry fait partie des nouveaux résidents et malgré un fort caractère, il sait très bien ce qu'il veut et s'entend très bien avec ses colocataires.
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1: Toujours dans les coulisses du zooparc de Beauval avec Madison, soigneuse sur la plaine asiatique. Alors on va parler d'un animal pas vraiment asiatique finalement, puisque celui-là, il habite juste à côté, c'est un voisin. C'est l'âne grand noir du Berry, il a un nom pas possible. Et il a ce petit côté Clark Kent où il met des lunettes pour faire croire qu'on va pas le reconnaître, mais on voit que c'est un âne. Qu'est-ce qu'il a de particulier finalement, cet âne grand noir du Berry?
3: C'est une race ancienne qui est plus grand que les autres races et qui a une robe noire.
1: Est-ce que c'est une idée reçue ou est-ce que les ânes sont vraiment têtus et qu'ils en font qu'à leur tête tout le temps?
3: Oui, ça peut être têtu, mais après, comme tous les animaux, en fait, c'est eux qui décident aussi le contact avec nous, s'ils veulent participer à des trainings ou à des sensibilisations, à des gratouilles. C'est vraiment eux qui décident. Donc oui, on peut dire qu'il est têtu sur certaines choses, mais pas tout le temps.
1: Et alors vous qui avez du contact avec cet âne, il y a une petite forme d'intelligence quand même, au moins émotionnelle, parce qu'on dit toujours qu'un âne c'est bête, mais non, c'est pas le cas.
3: Non, c'est loin d'être bête. Ils sont très intelligents, ils savent très bien à qui ils ont affaire généralement et ils sont adorables comme tout.
1: L'intérêt d'en avoir ici au zooparc de Beauval, parce qu'on pourrait se dire, bon, c'est une espèce qui est pas loin de chez nous.
3: C'est important aussi de faire des programmes de conservation aussi sur les espèces qui sont domestiques. C'est pas forcément parce qu'il est pas sauvage qu'on peut pas préserver ces espèces-là. Il y a pas beaucoup d'élevage et du coup, il y a pas beaucoup d'individus.
1: Il fait partie en fait d'une petite ferme qui est en train de naître au sein du zooparc de Beauval. C'est tout nouveau.
3: Oui, c'est la nouveauté de cette année. On appelle ça Bucolia. Il y a les ânes noirs du Berry, il y a les ânes miniatures, les chèvres couclères, les chèvres poitevines. Après, on a beaucoup d'espèces aussi de poules, les poules favroles, poules de contre, les dindons, les poules de Houdan et les pintades. On a aussi les alpagas, les cochons, cul noir du Berry, les moutons solognaux aussi. Plusieurs espèces de lapins aussi. Lapin géant papillon, lapin géant des Flandres et les lapins de Touraine.
1: Alors, il y a quand même pas mal d'espèces qui sont du coin, mais il n'y en a rien que ce soit du Berry, de Touraine. L'idée aussi, c'est de pouvoir proposer aux visiteurs quel type d'animal il y a près de chez eux. Et puis en même temps, il y a aussi cette volonté de sauvegarder des espèces, de les faire perdurer et se reproduire.
3: Oui, c'est ça. C'est surtout pour découvrir les espèces qu'on a dans notre région et préserver ces espèces-là.
1: Donc, cette nouvelle ferme, en fait, elle a pour objectif, effectivement, de présenter un petit peu à tout le monde ce qu'on a aussi près de chez nous. Et en France, plus particulièrement, on n'a pas que des animaux à Beauval qui viennent d'autres pays ou d'autres parties du monde.
3: C'est ça.
1: Il n'y a pas que les sauvages.
2: Les coulisses de Beauval,
1: c'est ici. La toute nouvelle ferme Bucolia du Parc invite petits et grands dans un univers vivant inspiré des fermes d'autrefois où la rencontre avec les animaux se fait en toute simplicité dans un environnement chaleureux et immersif.
0: Ça donne envie d'y faire un tour parmi tous les spots incontournables du zooparc de Beauval. Ces spots sont à découvrir tout au long de cet été grâce à vous, Yann Meraki. C'est en podcast sur notre site ici.fr et l'application ici. À suivre Alex Warren, Ordinary. Et puis, on va prendre un bain de nature direction le Morvan pour vos vacances ici.
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0: On continue de vous faire voyager sur votre radio ici Orléans et ce matin nous partons finalement pas si loin, on part en Bourgogne dans vos vacances ici.
8: Cap sur le Morvan, massif de moyenne montagne aux confins des départements de la Côte d'Or, de la Nièvre, de l'Yonne et de la Saône-et-Loire. On pose nos valises plus précisément à Bibracte, à la fois site archéologique et site naturel. Les premières fouilles remontent au 19e siècle, interrompues par les guerres. Elles ont repris en 1984 à la faveur d'un vaste chantier international. Thomas Nougaillon.
9: Quand vous arrivez au pied du mont Beuvray, vous ne voyez tout d'abord que des arbres, du vert à perte de vue, 1000 hectares de forêt de hêtres et de sapins. Et comme on est en plus sur l'un des plus hauts sommets du Morvan, et bien pour découvrir les vestiges de Bibracte, il faut grimper à pied, en bus ou comme je l'ai fait, en voiture sur une toute petite route.
10: Alors là, je me trouve dans la voiture de service d'Arnaud Meunier, qui est archéologue sur le site de Bibracte.
11: Donc voilà, on grimpe un petit peu.

0: pour arriver au niveau de l'ancienne ville gauloise. Il faut savoir que depuis les premières fouilles au 19e siècle jusque récemment, on a à peu près 5% uniquement du site qui a été fouillé.
1: Alors là, on s'est arrêté sur le bord de la route. Bibracte, cité éphémère qui a accueilli durant un siècle avant notre ère entre 5 et 10 000 habitants. Dans leur villa, dans les rues, ils ont laissé des traces de leur passage. C'est pourquoi toute l'année, il y a des chantiers de fouilles, la plupart universitaires, mais des jeunes participent aussi. Ce sont des ados qui font des stages.
0: Ce qui est spécifique à Bibracte, c'est que ce n'est pas une fausse fouille, c'est une vraie fouille. La fouille d'une, ce qu'on appelle une domus. Et chaque été, les jeunes viennent pour des sessions de 15 jours. Il y a des objets assez sympathiques qu'on a trouvés, comme un nécessaire de toilette. Dedans, il y avait un cure-oreille, un cure-ongle. Et là, les jeunes, en 2017, avaient fouillé les restes d'une mosaïque qui est aujourd'hui exposée au musée.
1: Héloïse Vial, autre archéologue.
2: Il y a environ 3000 objets provenant de Bibracte qui font partie de la collection Bibracte Musée de France, plus des copies d'autres objets venant d'autres sites qui sont comparables à Bibracte.
1: Il n'est pas besoin d'être un spécialiste de l'antiquité pour apprécier la visite. Louis et Elorie, 8 et 10 ans, viennent du Creusot. Ils courent un peu partout dans les étages du musée, petit carnet à la main.
3: On vient là pour le musée et on doit remplir quelque chose pour l'habillement et la parure de l'Antiquité.
1: Et alors, le fait de se balader comme ça dans le musée, tous les deux, sans adultes, c'est chouette d'avoir cette liberté de découvrir par vous-même.
4: Bah, c'est ça, en fait, tu vas là-haut, tu vas en bas, tu cherches un peu partout, en fait. Moi, je trouve ça bien.
3: Je suis jamais allée dans un musée avec ma famille, la première fois que je vais dans un musée, et bah, je trouve ça vraiment très chouette, parce que du coup, on peut apprendre plus sur l'Antiquité.
1: Alors, comme on est en vacances et que toutes ces visites peuvent donner un peu faim, je vous emmène, pour terminer ce reportage, à 50 mètres du musée, au restaurant Le Chaudron. Le menu est réalisé à partir d'ingrédients connus des Gaulois et servi dans de la vaisselle inspirée des découvertes de Bibracte. Vous pouvez y aller de ma part, vous ne serez certainement pas déçus.
5: Et toutes les informations, les bons plans de notre chronique Vos Vacances Ici sont à retrouver sur ici.fr et sur l'application Ici.
6: Donc on y va de la part de Thomas Nougaillon.
5: Tout très à bien. Fait, nous
6: c'est
5: notons.
6: Noté. Demain on va où?
5: On entend les cigales demain. Okay. Direction le Gard ou la Lozère, c'est encore incertain, mais on va dans le sud.
6: Très bien. Eh ben, on a hâte de découvrir cet endroit dans Vos Vacances Ici. Et on a hâte de découvrir la future gagnante de Roland-Garros. Vous l'entendrez dans Retenez bien son nom après Alex Warren. C'est Ici Orléans.

0: Alex Warren, Ordinary, pour nous accompagner à 7h50 sur votre radio, ici Orléans. Alors, je ne vous souhaite pas la même chose qu'a vécu le Roi Soleil, puisque visiblement, il a vu lui aussi une éclipse et il est parti 4 mois plus tard. Alors, je ne vous le souhaite pas, mais merci. Stéphane Bern va nous en mais dans le temps, voyager juste avant les informations de 8h et avant cela sur votre radio, ici Orléans, à 7h50. Retenez bien son nom, c'est la chronique ici cet été qui vous accompagne, Olivia Leray, qui met en lumière les sportifs et les sportives qui vont normalement faire parler d'eux dans les années à venir. Ce matin, Olivia, vous nous parlez d'une jeune joueuse de tennis.
1: Xenia Efremova, son doudou, sa tradition, c'est d'appeler sa maman après un titre, de n'importe où sur la planète, à n'importe quelle heure de la nuit. Elle la réveille. Pour lui dire. En janvier dernier, au bout du fil, elle lui a dit qu'elle venait de gagner l'Open d'Australie Junior. Ça n'était pas arrivé depuis 27 ans pour une Française, qui plus est, à 16 ans. Xenia est née à Moscou. Elle est devenue Française il y a 2 ans. Elle a commencé le tennis parce que maman, joueuse pro, classée. Alors la raquette dans les mains dès l'âge de 3 ans. Bon, vous connaissez l'histoire. À 10 ans, elle a déjà un agent et des contrats avec des grandes marques. Ça n'arrive jamais. Depuis des années, on l'expose. On dit d'elle qu'elle est meilleure que telle ou telle joueuse à son âge. On lui promet un avenir radieux avec son revers incroyable et sa force. Et si ses longs cheveux blonds balancent de droite à gauche, c'est parce qu'elle frappe fort, comme si sa vie en dépendait. Parce que oui, sa vie en dépend. À 12 ans, en plein tournoi, maman est au téléphone. Mais ce n'est pas Xenia qui appelle, c'est l'hôpital. Papa est mort, le cancer, le tournoi quand même. Xenia reste. Elle reste et elle gagne. Papa, emporté par le cancer, ça aurait pu tout broyer. Son grand frère, par exemple, ne s'en remet pas et arrête le tennis. Elle s'entraîne 6 fois plus dur. Elle joue pour faire son deuil. Des larmes comme des revers. Son papa est enterré en Russie et elle n'y est plus jamais retournée. Et sa mère, pendant ce temps, lui envoie des balles et elle frappe. Et elle frappe encore. Quand elle perd, elle pleure pendant des heures. La haine de la défaite la porte. Ce qui l'expose, la voyait top 100 à 16 ans. Elle en a 17 et est en dehors du top 700. Elle n'a pas progressé aussi vite que prévu, mais elle a tout changé récemment. Entraîneur, structure, pour avancer sereinement. Parce que oui, sa vie en dépend.
0: Xenia Efremova, on a hâte de la voir sur le central de Roland-Garros. Pourquoi pas l'année prochaine. Merci beaucoup à vous, Olivia Leray. 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Il est 7h53. Se finalise le journal de 8h et puis, à peu près, visiblement. Et puis Mylène Farmer, Je t'aime Mélancolie, c'est le morceau qu'on écoute dès à présent, avant de voyager dans le temps et d'accueillir Stéphane Bern.

0: Mylène Farmer, je t'aime, mélancolie à 7h57 sur votre radio ici Orléans. Dans quelques minutes, nous allons retrouver le rendez-vous C'est pas vrai, c'est le rendez-vous anti-arnaque et vous allez éviter de vous faire arnaquer par des moines. Alors je vous rassure, ce sont des faux moines. C'est à suivre avec Aude Razo juste après le journal de 8h.
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0: Et chaque jour, avec Ici Orléans, je vous propose un chouïa d'histoire. Et notre professeur d'histoire, eh bien, c'est Stéphane Bern. Rien que ça. Bonjour Stéphane.
3: Bonjour à tous.
0: Ce matin, on voyage au temps où le roi Soleil découvre que le soleil peut disparaître.
4: Le 3 mai 1715, Louis XIV lève les yeux vers une éclipse. 4 mois plus tard, c'est lui qui disparaît. Un sens du timing, on ne peut plus royal. Marly, printemps 1715. Le décor est prêt. Jardins impeccables, pas une herbe qui dépasse. Courtisans bien rangés, pas une mèche de travers.
5: Avec ou sans brushing, vos cheveux restent souples et brillants.
4: Et au centre, un homme qui a passé sa vie à organiser le monde autour de lui. Louis XIV a 76 ans. Il est fatigué, hein, mais il reste quand même le soleil officiel du royaume. Et clairement pas prêt à partager la lumière.
6: Nous vous devons plus que la lumière.
4: Alors quand une éclipse est annoncée pour le 3 mai, le spectacle n'est pas seulement astronomique, il est politique. À ses côtés, Cassini, savant, chef, qui a tout calculé, sans même compter sur ses doigts. Balèze, le type. Au moment venu, la lumière baisse, lentement, comme si quelqu'un tournait un variateur céleste. Le disque du soleil se fait grignoter. Les ombres changent, le visage du roi pâlit un peu. Pour une cour nourrie de signes, d'étiquettes et de mise en scène, on est sensible aux symboles. Difficile de ne pas y voir une métaphore. Un roi qui s'identifie au soleil regarde le soleil disparaître.
7: Je vais m'éclipser comme je suis venu. Soyez en paix.
4: Dans le genre de mise en abîme, mieux ce serait trop. 4 mois plus tard, le 1er septembre 1715, le roi soleil meurt à Versailles. Cette fois-ci, l'éclipse est totale. L'histoire adore les coïncidences bien rangées. Allez, extinction des feux. C'est pas Versailles ici. Enfin, pas tous les jours.
0: Il fallait la faire. Merci beaucoup Stéphane Bern. Voyage dans le temps, c'est en replay sur notre site et notre application.
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0: Bien le bonjour tout le monde, vous écoutez Ici Orléans. C'est mardi, nous sommes le 11 août, il est 8h. L'heure du journal avec vous, Cécile Dacosta. La sécheresse s'aggrave en France.
8: Près des 2/3 des nappes phréatiques du pays présentent des niveaux d'eau sous les normales. C'est le bilan tiré au 1er août par le BRGM qui étudie les sous-sols du pays. Une sécheresse historique, mais qui permet d'entretenir les cours d'eau. C'est une obligation légale entre les déchets jetés dans la nature ou les plantes envahissantes. Il y a du travail. Exemple à l'étang de Cléry-Saint-André où s'est rendue Léonie Cornet.
9: Une marée de nénuphars dans de l'eau stagnante, ce n'est pas bon signe pour...
10: Audrey Galba-Frontinois, technicienne rivière à la communauté de communes des Terres du Val-de-Loire. On a pas mal de vases, donc c'est un peu toute la matière stagnante qui reste dans le fond du lit. C'est un peu comme de la boue qui stagne. Et en fait, on se rend compte qu'avec le niveau aussi bas, on a beaucoup plus de vases que d'eau.
9: Cette accumulation de végétaux empêche l'eau de s'écouler correctement, sans parler des dépôts sauvages.
10: On a déjà retrouvé des poussettes, des vêtements, des bouts de bidons d'huile de vidange. Enfin, on retrouve vraiment, vraiment tout. On trouve ça absolument aberrant.
9: La loi oblige les propriétaires, communes ou particuliers à nettoyer régulièrement les berges et les cours d'eau.
10: Il faut vraiment profiter, que ce soit pour l'élagage, pour retirer tous les embâcles qui se trouvent dans le lit du cours d'eau, pour quand les prochaines pluies vont arriver, que l'eau s'écoule le plus facilement possible.
9: Un propriétaire qui n'entretient pas son cours d'eau s'expose à une amende de 1500 euros.
8: Et l'amende commence à 135 euros pour les particuliers qui jettent des déchets dans les cours d'eau. Conséquence de ce manque d'eau, les cyanobactéries prolifèrent dans nos rivières, nos ruisseaux, bien aidés par la chaleur. C'est le cas dans le Loiret, la rivière. Résultat, les villes d'Orléans et d'Olivet, notamment, prennent un arrêté municipal, interdiction de baignade, d'activités nautiques, de pêche et de consommation des poissons pêchés dans certains secteurs de cette rivière. On vous a mis le détail sur ici.fr et sur l'application ici. Et sans pluie, les fortes chaleurs qui sont de retour ne font qu'intensifier la sécheresse. Dans certaines régions, la situation devient très tendue. Des communes sont même ravitaillées par citernes, faute d'eau. C'est le cas de deux villages de Côte d'Or depuis plus d'un mois déjà, Guillaume Fariol.
3: Deux à trois fois par semaine, toute la journée, un camion-citerne fait des allers-retours pour alimenter les villages de Quincy-le-Vicomte et de Quincereau. Indispensable, la source est quasi à sec, s'inquiète Gilles Robillard, président du syndicat des eaux.
11: Il y a eu un orage l'autre jour, ça n'a rien fait sur la source. Elle n'a pas donné un mètre cube de plus. Elle donne 21 mètres cubes jour en ce moment. C'est insuffisant parce qu'on consomme 60 mètres cubes.
3: Pour l'instant, malgré le coût de ces ravitaillements, pas question de couper l'eau à certaines heures de la journée. Si la situation s'aggrave, ça pourrait arriver en tout dernier recours. Isabelle habite Quincereau.
12: J'arrive même plus à me rappeler le jour où ça a vraiment plu.
3: Et elle est très inquiète.
12: C'est terrifiant. Ça fait un moment qu'on sait qu'il y aura un problème d'eau et là, on le touche vraiment du doigt. Ça a basculé du mauvais côté. Ça fait partie de notre quotidien maintenant, c'est ça.
3: Un quotidien au rythme des petits gestes pour économiser l'eau. Terminer par exemple la façade fleurie de la maison de Fabienne.
13: On a laissé les fleurs mourir, on les a pas arrosées. Et puis moi j'envisage par exemple de plus en mettre. C'est des gestes tout cons, mais bon, je pense que multiplié par des milliers de gens, ça peut faire quelque chose.
3: En attendant une solution pérenne pour les prochains étés, des études sont en cours pour trouver d'autres sources d'eau et s'y raccorder.
8: Et à partir de ce midi, 43 départements sont en vigilance orange pour la canicule, dont nos voisins du Loir-et-Cher et du Cher. Le Loiret reste en vigilance jaune aujourd'hui et demain. La canicule s'étend encore plus pour la journée de demain. 67 départements en orange.
0: Allô ? Oui, non, désolé, pas intéressé. Ça y est, nos téléphones soufflent un peu.
8: Terminé le démarchage téléphonique forcé. La loi adoptée l'an dernier au Parlement entre en vigueur aujourd'hui. Concrètement, pour être démarché par téléphone, il faut avoir donné son accord au préalable. Petite précision, une entreprise chez qui vous avez signé un contrat pourra continuer de vous appeler. D'autres prospections, je vais y arriver, restent légales, comme la vente d'abonnements à des journaux, des magazines, mais aussi les appels pour des sondages ou les appels venant d'associations ou de partis politique. Et il roulait à 196 km/h au lieu de 80 samedi dernier. Un motard a été flashé à Orville, c'est près de Puiseaux. Conséquence, retrait immédiat de son permis de conduire pour ce motard qui habite l'Essonne. La moto, elle, a fini à la fourrière.
0: C'est le grand jour pour la Loiretaine Bérénice Petit.
8: Ce soir, 20h, la perchiste orléanaise licenciée à l'éco-CJF fait son entrée au championnat d'Europe d'athlétisme. Les 12 premières seront qualifiées pour la finale prévue jeudi soir. Pour Bérénice Petit, c'est une grande première. Elle n'avait jamais été sélectionnée en équipe de France. Elle n'avait pas participé non plus à des championnats d'Europe. Ça ne l'empêche pas d'être ambitieuse à quelques heures de son entrée en lice.
14: On va dire que je suis bien, je suis libérée, je sais que je suis en forme. Je ne viens pas juste pour faire de la figuration. Maintenant que j'y suis, je veux m'amuser et aller le plus loin possible dans cette compétition. Je ne me fixe pas encore de gros résultats. Je ne me dis pas que j'y vais pour gagner. Même si c'est quand même un peu au fond de ma tête, je sais que je peux avoir des performances qui pourraient me permettre d'eux. C'est sûr que dans le coin de ma tête, je me dis, si je pouvais arriver, j'ai jamais fait de sélection, rentrer en finale en faisant un beau concours et continuer ça en finale pour pouvoir aller chercher quelque chose, ça serait génial. C'est sûr que j'aimerais pouvoir créer la surprise. Je vais me concentrer sur ma qualif et puis je verrai ce qu'elle va me donner derrière.
8: Autre Loiretain à suivre aujourd'hui au championnat d'Europe de Birmingham en Angleterre, le Disco Ball Montargois, le Lassonne Jouan. Il entre en lice ce matin. C'est championnat d'Europe où un Français a décroché une première médaille hier. Le jeune Étienne Daguinos en bronze sur le 5000 mètres. Eux sont médaillés d'argent. Le relais masculin 4 fois 200 mètres nage libre sur la deuxième marche du podium hier lors des championnats d'Europe de natation. Ça se passe à Saint-Denis près de Paris, propulsé lors du premier relais par un Léon Marchand supersonique. Les Bleus terminent derrière les Britanniques. 6 finales au programme aujourd'hui, 3 avec des Français, notamment le 50 mètres papillon homme avec Maxime Grousset. Un dernier mot sur l'US Orléans en football qui poursuit son recrutement. Le club annonce l'arrivée d'un milieu de terrain. Il s'appelle Belkacem Dali Amar, 28 ans, joueur expérimenté en Ligue 3. Il a notamment joué à Quevilly et à Caen. Il sera sans doute disponible pour la prochaine rencontre des Jaunes et Rouges. Ce sera vendredi soir au stade de la source. Premier match à domicile de la saison. Réception de Rouen à partir de 19h. Et on le disait, Léo, cette vigilance canicule en jaune dans le Loiret.
0: Elle se poursuit tout au long de la journée. Elle bascule même en orange pour le Loiret-Cher dès midi aujourd'hui. Sans surprise, c'est un soleil généreux qui nous attend dans le ciel loiretain et loiret-chérien. 20, 21 degrés à l'heure où on se parle. 33 pour les maximales à Neuville-aux-Bois. 34 à Malesherbes, Pathé, Montargis, Vendôme. 35 à Orléans, Nogent-sur-Vernisson, Gien, Nain-sur-Beuvron. 36 à Saint-Père-sur-Loire et Tavers. La nuit prochaine, bon bah ça va redescendre, 17 à 20 degrés pour les minimales, même 16 sur le Gâtinais. Globalement, ce sont les températures que nous avons eues cette nuit. Jetons un coup d'œil à présent à vos conditions de circulation. Un numéro de téléphone à composer s'il y a un problème, 02 38 53 25 25. Actuellement, sur les routes du 45 et du 41, tout va pour le mieux. Ça roule bien aussi sur le réseau TAO. Dans les gares SNCF, j'ai un retard, même une suppression de train à vous signaler. En gare SNCF de Montargis, le TER prévu à 8h18 pour Nevers est supprimé. Prochain départ à 10h14.
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0: 8h08, vous écoutez ici Orléans et vous avez bien fait. Installez-vous bien confortablement pour aller au travail, pour sortir du lit doucement mais sûrement. Bref, pour vous accompagner dans votre rituel matinal, voici les Bee Gees avec l'incontournable Night Fever. Bon réveil avec ici Orléans.

0: Les Bee Gees, Night Fever à 8h11 sur votre radio ici Orléans pour réveiller tout le monde.
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0: Il n'était pas musicien pour un sou et pourtant, il a eu le coup de foudre musical. Rencontre avec Robin dans les jours d'ici. Robin qui fait vibrer Saint-Jean-de-la-Ruelle avec sa troupe. On découvrira ensemble ce qu'est la Boutacada dans quelques instants. Batucada, c'est ça? Non, j'ai toujours Batucada. Pas eu. J'ai toujours pas eu.
3: C'est compliqué.
0: Peut-être qu'avant 9h, je l'aurai. Ce sont dans les jours d'ici proposés par Vincent James. Pascal Hernandez également viendra présenter le programme des 9h sur votre radio ici Orléans. Et puis dans le C'est pas vrai, on va se méfier des moines, mais ils sont faux, ces moines-là, c'est à suivre. C'est le rendez-vous en Tiernec sur votre radio, ici Orléans.
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0: Et c'est l'heure de C'est pas vrai, le rendez-vous anti-arnaque. Nous restons zen ce matin.
3: Et surtout, on ne tombe pas dans les pièges. Ce matin, Audrey Azou, vous nous alertez sur les vidéos bien-être, zénitude sur les réseaux sociaux. Il y en a beaucoup et certaines lorgnent surtout sur notre porte-monnaie.
7: Je vous présente Yang Moon. Je baisse la voix parce que tout est zen dans cette vidéo. C'est un moine, il en a l'air en tout cas. Il porte une toge, il a le crâne rasé. Il est assis tantôt dans ce qui ressemble à un temple bouddhiste, tantôt dans un très beau jardin de style asiatique. Musique apaisante et douce voix. Yang Moon nous donne tout un tas de bons conseils en anglais pour réduire notre stress, se débarrasser de nos pensées négatives. Il nous dit d'éviter le café si on a l'estomac vide et de boire de l'eau tiède au réveil. 2,5 millions de followers sur Instagram, quand même. 1,5 million sur Facebook. Tout ça pour un moine qui n'existe pas. Et oui, désolé si vous êtes fan. Yang Moon a beaucoup de fans, mais Yang Moon est un pur produit de l'intelligence artificielle.
3: Et ce moine imaginaire, il en veut à notre argent, c'est ça, Aude?
7: Et oui, parce que Yang Moon vend des livres, figurez-vous, des livres électroniques, $10.99 pour un parcours de guérison bourré de conseils ChatGPT. J'ai fait un petit test, hein. J'ai demandé à ChatGPT que prescrit la médecine chinoise sur ce qu'il faut manger le matin. Il me dit boire de l'eau tiède et éviter le café, l'estomac vide. Ça m'a pris 5 secondes, pas besoin de lire un livre, pas besoin de débourser $10.99. Il y en a plein sur les réseaux sociaux, des profils comme Yang Moon, des faux personnages. Vous avez ce guide de la guérison en robe tibétaine. J'aime beaucoup aussi d'ailleurs cet Indien de 102 ans soi-disant, avec ses plumes sur la tête. Son profil renvoie sur Amazon. Et des paquets de bonbons à $22, des probiotiques, nous dit-il. Bref, le marché du bien-être est une mine d'or et les escrocs l'ont bien compris.
3: Merci Audrey Azou, tous vos conseils sur ici.fr et à l'application ici.
0: Merci beaucoup Cécile Dacosta. Dans quelques minutes, on parle de Batucada.
3: Batucada, vous l'avez, oui. C'est bon.
0: Enfin, je l'ai là, pas sûr que je l'ai dans 3 minutes. Pour retrouver les gens d'ici avec Vincent James, juste après Benjamin Biolay. Comment est ta peine? Excellent réveil.

0: Benjamin Biolay nous chante Comment est à peine à 8h19 sur votre radio ici Orléans. Et nous jetons un coup d'œil dès à présent au message météo que vous nous laissez sur la page Facebook ici Orléans. Christelle est à Montargis, elle a relevé 18 degrés. Je crois que je vais finir par dormir dehors tellement il doit faire frais. Et ça, c'est plutôt chouette dehors, je suis d'accord. Valérie, elle a relevé 20,5 degrés à Beaugency sur sa terrasse. Lélé est à Fayolloges, 19 degrés avec un vent qui vient rafraîchir la maison. C'est bien agréable de bon matin. Nous avons aussi Mathieu qui est à Saint-Florent-le-Jeune, 19 degrés, grand soleil. Et puis nous avons également d'autres messages de Nicole, Nibelle, 19 degrés évidemment. Et puis 17 degrés aussi chez Eric, mais Eric nous écoute sur l'application depuis son lieu de villégiature à Verdun. Alors évidemment, il va faire chaud aujourd'hui dans le Loiret et le Loiret-Cher. Vigilance jaune en cours pour le Loiret, vigilance orange dans le Loiret-Cher dès midi. On a un soleil qui nous accompagnera toute la journée et des températures de 33 à 36 degrés au meilleur de la journée. Alors qu'il n'y connaissait rien en musique, il a rejoint l'une des batucadas les plus connues du Loiret. Tiens, d'ailleurs, nous ne savons pas, enfin moi je ne savais pas, mais vous, est-ce que vous savez ce qu'est une batucada? Rien à voir avec Punta Cana.
1: Robin, 30 ans, je suis meneur à Zirigidoum et j'habite à Saint-Jean-la-Ruelle.
2: C'est quoi Zirigidoum?
1: Zirigidoum, c'est une très ancienne institution de samba à Saint-Jean-la-Ruelle. On fait du samba, on est une batucada.
2: Robin, c'est arrivé comment la musique chez vous?
1: Ma maman m'a emmené à la fête de la musique et on est tombé sur Zirigidoum. Et dans l'été qui a suivi, elle a regardé sur Facebook, elle les a suivis et elle a dit « Tiens, regarde, le groupe qu'on a vu à la fête de la musique, il recrute. Est-ce que ça te tente ?» Et j'ai dû dire quelque chose comme « Bon ouais, pourquoi pas ?»
2: Vous aviez quel âge?
1: Je suis tombé dedans à 19 ans.
2: Et parce que ça vous a fait quoi quand vous les avez vus justement, cette batucada Zirigidoum?
1: Je m'en rappelle plus. Mais ma mère a dû remarquer que j'ai adoré ça. Ouais, j'ai dû danser, j'ai dû avoir le grand la banane, mais...
2: Vous étiez balèze, vous, au collège, en musique?
1: Pas du
2: genre
1: tout.
2: Genre la flûte et tout?
1: Bah, la flûte, justement. J'avais fait que de la flûte, moi, au collège. Tombé là-dedans.
2: Donc vous aviez pas de connaissance du solfège?
1: Non, du tout. Du tout, pas besoin. Pas besoin, c'est toute la transmission orale, les rythmes, on apprend à apprivoiser ça en tapant dans nos mains, en tapant, en chantant. Alors j'ai commencé par la caisse claire, la caïcha, il y a une dizaine d'années, et petit à petit, je suis passé au sourdeau, les gros tambours derrière la batucada. Puis après, la gogo, et de fil en aiguille, je suis passé dans tous les instruments.
2: Qu'est-ce que c'est la gogo?
1: Les cloches à gogo, les tout titi tout tout titi.
2: Comment ça s'organise une batucada? Parce que nous, en tant que spectateurs, on a l'impression que c'est un immense bordel.
1: Bah, un peu de la même manière qu'une banda ou qu'un orchestre qui jouerait dans la rue. Il y a un groupe avec différents instruments qui composent ce petit groupe de percussion, cette batucada. Et devant, on a notre meneur qui nous donne notre tempo, qui nous fait des signes pour savoir quoi jouer, quand jouer.
2: Et ça se fait au sifflet.
1: Et ça se fait tout au sifflet et avec des signes. Notre meneur n'a même pas besoin de nous parler. On est entraîné à répondre au sifflet avec des coups bien précis, sur des coups bien précis, sur des signaux bien précis.
2: Est-ce que dans vos rêves, vous prévoyez d'aller au Brésil?
1: Alors, pas pour faire le carnaval, pour assister au carnaval sûrement, avec des gens qui connaissent pour m'emmener dans des endroits un peu magiques. Moi là, tout seul, non. Bizarrement, j'aurais eu du mal. Mais ouais, aller au Brésil quand même, quand on a fait de la batucada, ça, c'est quelque chose d'incroyable.
0: Les gens d'ici à retrouver en podcast dès à présent sur notre site ici.fr et l'application ici Batucada, BATUCADA.
3: Vous faites
0: vous avez reconnu.
3: Très très bien.
0: Merci beaucoup. 8h23, dans quelques minutes nous accueillons Pascal Hernandez et il y aura l'info d'ici à 8h30. Voici Maxime Le Forestier.
4: On choisit.

0: Maxime Le Forestier n'est quelque part sur votre radio ici Orléans, à suivre dans quelques instants les souvenirs de Loire de Francisco, la Loire qui selon lui est avant tout une histoire de rencontre. Et puis dans notre rendez-vous coup de cœur, nous allons évoquer le festival de jeux de société d'Orléans, Orléans Joue, qui s'installera au Campo Santo à la fin du mois d'août. Nous allons recevoir Raphaël Viennot, c'est à suivre sur votre radio ici Orléans.
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0: Il est 6h28, le temps d'accueillir Pascal Hernandez. Bonjour Pascal.
3: Vous avez dit 6h28.
0: 8h28, pardon, il n'y a rien qui va.
3: Alors,
0: ce matin.
3: Pourquoi d'abord bonjour tout le monde.
0: Bonjour, vous
3: parce
0: allez bien?
3: En antenne, nous parlions d'un décalage de 2 heures et votre cerveau a fait la conversion
0: c'est
3: de l'heure.
0: C'est fou ça, mais c'est vrai.
3: Exactement. Un cerveau incroyable.
0: Le décalage de 2 heures, parce que dès le lundi 25 août...
3: Alors c'est le 24
4: Léo n'est pas à l'heure.
3: Parce que si je ne suis pas là le 24 à temps, ça peut avoir quelques conséquences.
0: Alors,
3: même.
0: Ça va s'entendre clairement. Donc, dès le lundi 24, en fait, vous venez dès 7h du matin. Ceci explique cela. Parlons de ce qui arrive à 9h.
3: Oui.
0: Jusqu'ici, on est bon. Aujourd'hui, le mardi 11 août, cette question, comment fonctionne la justice ?
3: Certains vous diront mal, mais là n'est pas notre propos. Tout à l'heure, à partir de 9h, on va essayer de rappeler la base. Alors, c'est une émission qu'on vous a proposée au cours du printemps dernier avec les avocats avec qui on travaille régulièrement sur cette antenne. Qu'est-ce qu'un tribunal de commerce? Qu'est-ce que le pénal? Qu'est-ce que veut dire les assises? Le détail de la façon dont se passe un procès? Est-ce qu'on peut participer à un procès? Est-ce qu'on peut y assister? Toutes ces règles. En gros, c'est la justice pour les nuls. Mais comment on est quelques-uns à être dans ce cas-là?
0: Je confirme. Totalement. Hein, pour voir en cassation, par exemple, ce genre de choses, acquitté, tout ça.
3: Ce sont des mots qu'on entend souvent dans l'actualité, dans les journaux, donc c'est bien de savoir de quoi on parle. Voilà, donc tout à l'heure à partir de 9h.
0: Parfait, le rendez-vous est pris, 9h, heure française, heure orléanaise, on y sera promis. Rendez-vous dans une demi-heure, à tout à l'heure.
3: Volontiers, merci.
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0: Vivre pour le meilleur. Johnny Hallyday arrive dans les prochaines minutes et l'info d'ici, c'est dans 2 minutes et notre téléphone va enfin arrêter de sonner.
4: Enfin, en tout cas, fini les appels commerciaux intempestifs. La loi sur le démarchage téléphonique adoptée l'an dernier au Parlement entre en vigueur aujourd'hui. Ce n'est pas la fin de tous les démarchages téléphoniques, mais ça va drastiquement réduire leur nombre. Alors, qu'en pensez-vous? On a posé la question à des Orléanais. On en parle après le 90 secondes. Cyril Ardo-Rodon.
5: Le retour de la chaleur pour certains départements. Dès midi, ce sont 43 départements du centre, du sud et de l'ouest qui seront en vigilance orange canicule. C'est 21 départements de plus qu'hier. 42 départements dans un large quart nord-ouest, mais aussi dans le sud-est et en Moselle sont quant à eux placés en orange pour un risque élevé de feux de forêt selon Météo France. À Bellegarde en Diois, dans la Drôme, l'incendie du massif du Claps progresse peu, même s'il reste actif selon la préfecture. 400 hectares ont été brûlés. À Toulouse, 2 policiers municipaux blessés au couteau hier soir dans le centre-ville. L'agresseur a été interpellé selon le maire qui affirme que des propos à caractère terroriste ont été signalés. Ce sont ces mêmes agents qui ont maîtrisé le suspect à l'aide de gaz lacrymogène. Ce sont des appels qu'on reçoit tous, parfois plusieurs fois par jour. Le démarchage téléphonique devient interdit dès aujourd'hui, sans votre accord. Les appels pour vendre des abonnements de presse, pour des sondages ou des appels aux dons reste autorisé, c'est à lire sur ici.fr. Le prix du gaz va augmenter pour 6 millions de foyers dès le 1er septembre de 5,6% pour ceux qui ont une offre indexée sur le prix de référence. C'est ce qu'a annoncé la commission de régulation de l'énergie en raison du conflit au Moyen-Orient. Et puis le Stade de France complet pour la veillée des jeunes du Pape en septembre, annonce le diocèse de Paris. 200 000 personnes sont déjà inscrites pour la messe ouverte à tous sur les Champs-Élysées dans la capitale.
4: Une bonne nouvelle dans l'info d'ici. Si vous n'en pouvez plus de recevoir des dizaines d'appels de numéros inconnus, la loi sur le démarchage téléphonique entre en vigueur aujourd'hui. Concrètement, les commerciaux ne peuvent plus vous appeler sans avoir obtenu votre autorisation en amont. Attention, ça n'empêche pas les appels frauduleux ou les appels venus de l'étranger, mais ça devrait réduire drastiquement le nombre de coups de fil que vous recevez dans une journée. Et à en croire ces Orléanais, c'est une vraie bonne nouvelle.
6: Merci la loi pour bloquer ça, on est fatigué.
7: Je pense que c'est une bonne nouvelle parce que je pense que la plupart des gens ne sont pas d'accord sur le principe de se faire appeler comme ça par des démarcheurs.
8: Moi je peux dire que chaque 5 à 10 minutes, chaque 5 à 10 minutes j'étais obligé de bloquer même les numéros. Mais ils arrivent quand même à réussir à changer ou bien à appeler encore avec un autre numéro. C'est fou quoi.
6: Quand on appelle ton téléphone sans, tu penses que peut-être c'est la famille ou bien ton mari, tu décroches, ah bonjour madame, c'est fatigant.
9: J'ai un VPN qui est intégré à mon téléphone, c'est juste quelque chose qui me permet de bloquer des appels frauduleux.
10: J'ai l'impression qu'il y a déjà eu des lois par le passé qui ont été adoptées et que pour autant, en fait, il y a toujours des petites failles qui permettent aux gens de nous appeler pour faire du démarchage.
4: Des Orléanais rencontrés par Emma Jo. À noter que vous pouvez toujours être appelé par des organismes de sondage, des associations ou des partis politiques.
0: Dans le prochain journal de 9h, nous partons nettoyer nos cours d'eau.
4: Et oui, c'est le moment alors que le niveau d'eau est très bas. Les déchets, la vase sont visibles et plus faciles donc à retirer. Reportage à l'étang de Cléry-Saint-André. Et puis l'Orléans-Loiret basket de retour sur les parquets, reprise de l'entraînement hier. On en parle donc dans le prochain journal à 9h. Et nous sommes en vigilance jaune pour la canicule toujours.
0: Absolument. Dans le Loiret, ça va basculer en orange dans le Loiret-Cher dès midi. Aujourd'hui, le soleil s'annonce généreux tout au long de ce mardi. Dans le 45 et le 41, 20, 21 degrés actuellement. Pour les maximales, nous aurons 34 à Pithiviers, Bonne-la-Rolande, Ferrières-en-Gâtinais, 35 à Vitry-aux-Loges, Bonny-sur-Loire, Blois ou encore l'Orléanais, 36 à Ménestrand-en-Villette. Et puis la nuit prochaine, nous aurons des minimales comprises entre 16 et 20 degrés. Globalement, des températures similaires à celles que nous avons eues cette nuit. S'il faut comparer ce qui est comparable, 02 38 53 25 25, vous nous appelez maintenant. S'il y a un ralentissement dans vos conditions de circulation, tout semble bien aller sur nos routes, puisque tout est au vert. Globalement, c'est une bonne nouvelle. Et puis sur l'ensemble des transports en commun aussi, rien à signaler sur le réseau TAO et dans les gares SNCF.
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0: 8h34, vous avez choisi d'écouter Ici Orléans pour débuter ensemble ce mardi. Nous sommes le 11 août. Merci de votre fidélité. On débute donc cette journée dans l'émission Ici Matin avec Johnny Hallyday, un classique. Voici Vivre pour le meilleur.
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0: Et vivre pour le meilleur à 8h38, vous écoutez ici Orléans, Soirée mondaine, c'est la nouveauté du moment. Nous allons écouter l'artiste Auria dans les prochaines minutes.
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0: Les souvenirs de Loire et ce nouvel épisode, rencontre avec Francisco. Il nous explique pourquoi la Loire occupe une place si particulière dans sa vie.
2: Je m'appelle Francisco. Mon plus beau souvenir de la Loire, c'est le départ de notre association des mariniers de Loire.
3: Alors, marinier de Châteauneuf.
2: De Châteauneuf.
3: Ouais, exactement, c'est votre plus beau souvenir. Qu'est-ce qui vous a fait aimer la Loire, vous ?
2: Bah, la Loire par elle-même, parce que c'est tellement merveilleux quand on se soit au bord de la Loire, avec n'importe quel coucher de soleil. Ouais. C'est vraiment, c'est magnifique, quoi.
3: Ouais.
2: Mais bon, en dehors de la Loire,

0: sur Châteauneuf. Ça, ça m'a vraiment resté parce qu'il y a eu, comment dire, une amitié telle qui s'est créée entre ces gens-là. Et il y a eu aussi un groupe superbe, deux femmes, qui s'appelle Femmes de Marin, qui ont chanté pour animer la soirée.
1: Et ça, c'était en 95, hein,
0: 94. Je ne peux pas vous affirmer, c'est en 95 ou 94.
1: Ouais.
0: Mais c'est dans ces eaux-là.
1: Ouais.
0: Et donc, c'était vraiment magnifique. Moi, j'étais pris pour le, comment dire, le petit esclave qui a été animé la scène avec les deux filles. Tout le monde se connaissait sans se connaître.
1: Ouais.
0: On ne se connaissait pas avant, mais à partir de ce moment-là, on dirait que tout le monde se connaissait, quoi.
1: Et c'est votre plus beau souvenir
0: et
1: de Loire.
0: Ce sont mes plus beaux souvenirs, respectant la Loire, parce qu'on respecte la Loire, parce que la Loire... Tous les souvenirs sont bons. Pour moi, tous les souvenirs sont bons.
2: Les souvenirs de Loire, c'est une chronique estivale que vous pouvez retrouver en replay sur notre site ici.fr et l'application ici. À suivre dans quelques minutes, les conseils du docteur Kirzek. Le citron pressé, c'est l'un des meilleurs alliés récupération après une bonne séance de sport. Il va nous expliquer comment le prendre et surtout pour quelles raisons. Et puis nous allons parler de ce festival du jeu de société qui va s'installer une nouvelle fois au Campo Santo d'Orléans du 28 au 30 août prochain. Raphaël Vienno est notre invité coup de cœur. Et il arrive juste avant 8h50.
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2: 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Voici Aurélia avec Soirée mondaine.
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0: Gaga, soirée mondaine à 8h46. Vous écoutez Ici Orléans, il y a Soft Cell dans quelques minutes avec Tainted Love.
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0: Je dis dans quelques minutes, parce qu'avant cela, nous accueillons Laure d'Aulnay-la-Rivière. Bonjour Laure.
2: Bonjour.
0: Bienvenue sur la radio Ici Orléans. Comment allez-vous?
2: Très bien. Parfait.
0: Un peu chaud, ça va. Oui, un peu chaud. On va avoir un peu chaud encore quelques jours cette semaine avec une nouvelle vague de chaleur. Est-ce que vous connaissez le château de la Ferté-Saint-Aubin, Laure?
2: Oui, mais il y a longtemps que je ne suis pas rendue.
0: Très bien, donc là vous allez redécouvrir ce château avec de nombreuses salles qui sont disponibles à la visite. Et puis vous allez aussi profiter, on parlait de chaleur, il y a un magnifique parc arboré derrière dans lequel vous allez pouvoir faire plein d'activités. Donc c'est l'endroit idéal finalement. Dans le château il fait frais et dehors on est à l'ombre sous les arbres, c'est pas mal.
2: Un super cadeau.
0: Voilà, super cadeau que nous vous offrons avec Tourisme Loiret. 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De quoi se régaler et patienter durant votre été. Je vous embrasse, Laure, passez une belle journée.
2: Merci beaucoup et bonne journée à tous.
0: Avec plaisir, à bientôt, au revoir. Dans quelques minutes, le citron pressé à la côte. Mais avant cela, il faut faire du sport. Vous l'entendrez, ce sont les conseils du docteur Kirzek dans quelques minutes. Et puis notre rendez-vous coup de cœur. Et là, dans 2 minutes 30, le temps de savourer Soft Cell comme prévu. Voici Tainted Love avec Ici Orléans. Bon réveil.

0: Sobcel, Painted Love à 8h50 sur votre radio, ici Orléans. Sur votre radio ici Orléans, voici notre invité coup de cœur aujourd'hui. Il s'agit de Raphaël Vienno. Bonjour Raphaël.
1: Bonjour.
0: On parle avec vous du festival Orléans Joue qui aura lieu du vendredi 28 au dimanche 30 août au sein du Campo Santo. C'est une nouvelle édition 2026. En quelques mots, le festival Orléans Joue, c'est pour qui? C'est pour faire quoi?
1: C'est pour tout le monde, 3 à 99 ans. Il y a du jeu de société, il y a du jeu de rôle, il y a même du troll ball, un rugby amélioré avec une grosse ambiance. C'est vraiment ouvert à tout le monde. On attaque dès le vendredi soir, de 18h à 23h. Là, ça va être plutôt un espace dédié aux associations. Il y a un tournoi d'échecs. Murder Party, encore possible de s'inscrire sur le site orléansjoue.fr. Et puis le samedi, on attaque, 2 euros l'entrée, de 10h à 19h. Et là, les éditeurs seront présents. Il y a aussi la Protozone. Protozone, c'est les jeux de demain.
0: C'est-à-dire qu'on va pouvoir, nous, en tant que spectateurs, venir découvrir les jeux qui sont encore en phase de test, finalement.
1: Exactement. Ce sont des créateurs de jeux qui se sont dit, bah, moi, là, cette thématique, elle me tente bien. J'ai envie d'en faire un jeu. Et donc, je vais proposer mon jeu. Donc, c'est des jeux qui, maintenant, sont quand même nettement améliorés avec les impressions 3D. Et on en teste deux, on vote, à la fin il y a un classement qui est fait avec un petit prix, possibilité d'accéder à d'autres festivals, etc.
0: Donc ça c'est vraiment le programme de nombreux éditeurs qui seront présents, samedi et dimanche aussi, avec cette Protozone. Il y a des nouveautés pour cette édition 2026, le bar à jeux du vendredi soir qu'on évoquait, lui sera bien présent tout au long de cet événement.
1: Exactement, donc le bar à jeux c'est des jeux qui sont prêtés par les associations partenaires du festival, et on invite les associations de jeux à nous rejoindre d'ailleurs, puisque ça n'arrête pas, il y aura une carte des associations du département qui est proposée sur le stand d'assaut, justement pour inviter les gens à jouer toute l'année, puisque le jeu c'est toute l'année,
0: c'est ça.
1: Bien au contraire. Donc ça va être un espace qui va durer tout le week-end, on sera présent, il y aura une centaine de jeux proposés aux gens.
0: Et puis la seconde nouveauté, le partenariat avec la médiathèque d'Orléans.
1: Exactement, donc en accord avec la médiathèque d'Orléans, ils seront présents. Si vous venez avec un jeu auquel vous ne jouez plus, vous pouvez venir et donner un jeu, et ça vous donne une entrée gratuite. Et ces jeux seront mis à disposition normalement en 2027, le temps qu'ils soient triés. Et dans un premier temps, ce sera la médiathèque centrale. Et puis après, on espère que ce sera toutes les médiathèques locales.
0: Alors, l'ensemble de la programmation est à retrouver directement sur le site orléans-joue.fr. Et il est possible sur ce site de s'inscrire, parce que vous êtes à la recherche de bénévoles durant ces 3 jours de festivités.
1: Exactement, parce que le festival Orléans Joue, c'est de 120 à 150 bénévoles sur le festival, parce qu'il faut gérer l'espace restauration, il y a possibilité de manger sur place, il faut gérer les entrées, mais il faut faire aussi de l'animation, donc tout le monde est libre de s'inscrire sur le site. Il y a une petite vidéo de présentation. Qu'est-ce que c'est de bénévole? C'est une super ambiance. C'est l'accès à la Garden Party le samedi. Repas offert, on est tous entre nous, on s'éclate, on discute avec les éditeurs. Il y a une réunion bilan au mois de novembre et surtout au mois de mars. On se fait une grande soirée juste entre bénévoles, des jeux à gagner. Et vraiment, c'est une super équipe. Moi, ça fait 8 ans que je suis bénévole sur la 16e édition. Et je sais que je serai là encore là l'année prochaine.
0: C'est une
1: super
0: parfait.
1: Ambiance. Et on cherche des gens toute l'année aussi.
0: Exactement.
1: Se prépare toute l'année.
0: C'est ça, c'est pas uniquement là pour ces 3 jours, c'est vraiment tout au long de l'année. Donc n'hésitez pas à rejoindre l'aventure du festival Orléans Joue. Vous avez jusqu'à samedi si vous souhaitez rejoindre l'aventure pour ce week-end, orléans-joue.fr. Sinon après, tout le monde est le bienvenu au Campo Santo. Vendredi soir, 18h30, 23h, c'est gratuit. Samedi, 10h, 20h et dimanche, 10h, 18h. Une entrée à 2 euros donc, directement sur place, on y va. Et on se laisse guider par notre envie de jouer. Merci beaucoup, Raphaël Vienno.
1: Merci beaucoup.
0: Et à très
1: bientôt.
0: Bonne
1: journée à tous.
0: Bonne journée, au revoir. Il est temps d'accueillir dès à présent le docteur Kirzay, comme tous les matins durant cette période estivale. Pas de désert médical grâce à vos précieux conseils. On revient sur le citron et ses bienfaits après le sport. Docteur, bonjour.
2: Bonjour à toutes et à tous. Après une séance de sport, surtout en été, on pense tout de suite à boire de l'eau. Bon, c'est un bon réflexe, mais l'eau ne suffit pas. On se sent fatigué, on a des crampes, le corps réclame autre chose. Et la solution, c'est peut-être un simple citron pressé, une boisson maison économique naturelle qui va remplacer avantageusement ces grandes bouteilles colorées du commerce. Déjà, le citron est naturellement riche en électrolytes, notamment en potassium. C'est un minéral essentiel pour la contraction musculaire et la transmission des influx nerveux. Et pendant l'effort, on en perd beaucoup de ce potassium, notamment par la transpiration. Et le potassium du citron aide à prévenir les crampes et accélérer la récupération. Ensuite, il y a la vitamine C. C'est un puissant antioxydant. Ça va réduire le stress oxydatif provoqué par l'effort et ça va ainsi limiter les courbatures. Et contrairement à l'eau plate, l'acidité du citron, associée à une petite pincée de sel et un peu de miel, ça va permettre une absorption plus rapide par l'organisme. C'est ce qu'on appelle une boisson isotonique maison. L'eau citronnée seule, c'est très bien pour se désaltérer, mais pour une vraie récupération, après un effort intense ou une forte chaleur, on met une petite recette supplémentaire. Un peu de sel, ça va retenir l'eau et les glucides. Un peu de sucre, tout ça dans une bouteille d'eau de 500 ml. On presse un demi-citron et vous allez avoir votre boisson isotonique. Vous mélangez le tout, vous obtenez vraiment une boisson qui a la même concentration que nos fluides corporels et ça permet une hydratation ultra rapide. Tout cela pourquoi ? Pour quelques centimes, sans additifs ni colorants.
0: Est-ce que tout le monde peut boire ça ? Il n'y a pas de risque pour l'estomac ou même les dents ?
2: Il faut un peu être prudent parce que le citron est très acide. Alors pour les personnes qui souffrent de brûlure d'estomac, de reflux gastrique ou d'ulcère, ça peut être irritant. On peut alors réduire la quantité de citron ou le boire en mangeant ou avec un féculent comme une banane par exemple, ça va tamponner un peu l'acidité. Pour les dents, l'acidité attaque l'émail, donc il est recommandé de boire cette préparation à l'aide d'une paille par exemple ou de se rincer la bouche avec de l'eau plate après. Enfin, ne remplacez pas l'eau par cette boisson toute la journée. Elle est excellente après le sport, mais l'eau reste votre principal allié hydratation. Allez, bon été, bonne santé à l'écoute d'ici, bien sûr.
0: Merci beaucoup, Gérald Kirzay. À retrouver en podcast dès maintenant sur notre site ici.fr et l'application ici. Il s'appelle Pascal Hernandez. Il arrive pour nous présenter le programme. Alors, oui, on ira à Beauval grâce au grand jeu spécial Beauval pendant l'été entre 11h et midi. Mais nous allons aller à la cuisine également. Qu'est-ce qu'il nous concocte comme recette ? Réponse juste avant 9h.
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4: Voici Vertige, le premier titre de Théo Laurent sous le nom d'Azur.

0: Révélé par la Star Academy en 2025, transforme l'essai avec une première chanson intense et percutante. C'était Azur avec Vertige.
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9: Il est de retour, Pascal Hernandez, et dès 10h, on bascule en cuisine, et alors là, vous allez nous faire plaisir avec une panna cotta.
10: Mais oui, avec les parfums menthe chocolat, c'est délicieux, vous aimez cette alliance.
9: La tête de Cécile qui a chanté panna cotta.
11: Ah, c'est inattendu. Ah non, non, mais j'adore.
9: Menthe chocolat, pardon.
11: Non, j'adore, mais c'est inattendu.
10: Alors, Guillaume Labitté est un peu habité, d'ailleurs, oui. D'où son nom, et donc il a quelques idées assez originales, il nous dira comment il fait tout à l'heure à 10h.
9: C'est ça, exactement, et on pourra tenter de refaire la recette chez soi, en tout cas. Eh bien, rendez-vous dès 10h pour la partie cuisine et pour la partie spécialiste. C'est juste après le journal de 9h. À tout de suite.
10: À tout de suite, merci.
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9: Mardi, nous sommes le 11 août. Bienvenue sur votre radio Ici Orléans. Il est 9h. Le journal, Cécile Dacosta, et le niveau des cours d'eau du Loiret qui sont très bas.
11: 16 bassins, toujours en niveau de crise pour la sécheresse, des cours d'eau et plans d'eau asséchés par les canicules à répétition et l'absence de pluie conséquente. Moment propice pour les nettoyer, donc c'est une obligation légale, retirer les objets ou les végétaux qui s'accumulent dans le lit des cours d'eau ou sur les berges. Audrey Galba-Frontinois est technicienne rivière à la communauté de communes des Terres du Val-de-Loire. Elle explique les conséquences du manque d'entretien. Tient des plans d'eau.
12: Là, le risque qu'on peut retrouver, c'est que la faune aquatique disparaisse complètement. Donc là, également, ça provoque le rehaussement du fond, du lit, de par la matière organique, donc toute la vase qui va continuer à stagner dans le fond et continuer à monter au fur et à mesure. Et le risque, en fait, qu'on peut retrouver ici, c'est que le fond du lit augmente, mais si jamais on a une crue, on va dire une crue subite qui fait augmenter le niveau d'eau. Là, c'est un risque de débordement si jamais il n'y a aucun entretien qui se met en place. C'est que le fond du lit augmente et le risque d'inondation, il est complètement présent.
11: Un propriétaire qui n'entretient pas son cours d'eau s'expose à une amende de 1 500 €. Reportage à retrouver sur ici.fr. Le Loir-et-Cher passe en vigilance orange pour la canicule ce midi. Globalement, le Loiret et l'Eure-et-Loire sont les seuls départements de la région Centre-Val-de-Loire à rester en vigilance jaune aujourd'hui et demain. 43 départements sont en vigilance orange aujourd'hui. Dans le pays, les températures vont monter jusqu'à 35, même 39 degrés localement dans le sud de la France. Avec le retour de ces chaleurs, les cyanobactéries se développent dans l'eau, en particulier dans le Loiret. Deux secteurs de la rivière sont interdits à la baignade, la pêche, les activités nautiques. Il s'agit du secteur du Bouillon, l'une des sources du Loiret, et le bras des Montées. Les villes d'Orléans et d'Olivet ont pris des arrêtés municipaux en ce sens. Vous avez toutes les précisions sur ici.fr et sur l'application Ici.
9: Premier entraînement hier pour les basketteurs de l'OLB.
11: L'occasion pour tout le monde de se retrouver, surtout qu'il y a eu du mouvement dans l'effectif cet été. 7 recrues arrivées ces dernières semaines pour constituer un groupe taillé pour la montée dans l'élite. C'est le cas du meneur de jeu Jean-Baptiste Maille, tout droit venu de Strasbourg, club de première division.
13: Très content d'être ici, de découvrir cette magnifique salle, même si on l'a pas encore joué dedans, et cette belle ville aussi que j'ai hâte de découvrir. Il y a un vrai objectif, une vraie ambition. Bah, quand on joue un projet comme Orléans, forcément c'est aussi stimulant, et c'est ça que je recherchais, un projet stimulant et exigeant. Je viens pas là du tout juste pour m'amuser, enfin si, je viens là pour m'amuser, mais dans le sens, je viens pas là juste comme ça pour profiter. Il y a une vraie ambition, un vrai projet, et voilà, je suis compétiteur ici, et je retrouve ça aussi, donc c'est bénéfique pour ma carrière aussi, c'est de l'ambition aussi, parce que j'ai pas connu encore de titres dans ma carrière, donc j'espère pouvoir connaître ça ici. Si je suis ici, c'est tout d'abord pour servir l'équipe, pour servir le club et la ville et les supporters. Donc voilà, c'est rejoindre un groupe, rejoindre un projet et apporter tout ce que je peux apporter à tout ça.
11: Au programme de la préparation estivale de l'OLB, 6 semaines d'entraînement, de stages et de matchs amicaux, à commencer par la rencontre du 19 août prochain contre la sélection ivoirienne. Ce sera au gymnase du Beauvoir à Olivet. Infos et vidéos de ce premier entraînement à retrouver sur ici.fr, l'application ici et nos réseaux sociaux. Une première médaille pour l'équipe de France de natation au championnat d'Europe. Ça se passe à Saint-Denis, près de Paris. Le relais masculin 4 x 200 mètres nage libre a réalisé hier une performance XXL avec une médaille d'argent à la clé. Emmenée par un Léon Marchand colossal, les Bleus finissent derrière les Britanniques. Aujourd'hui, trois finales vont concerner des Français, dont Maxime Grousset sur le 50 mètres papillon.
9: Ici Orléans, il est 9h04, une Loiretaine entre en lice au championnat d'Europe d'athlétisme.
11: C'est ce soir à partir de 20h, la perchiste orléanaise licenciée à l'éco-CJF fait son entrée, phase de qualification avant la finale de jeudi. À 27 ans, c'est la première fois que Béré Nice Petit est sélectionnée en équipe de France pour une compétition internationale, un moment qu'elle attendait depuis très longtemps.
14: La petite Bérénice, quand elle a commencé l'athlétisme, rêvait de sport, rêvait de grands championnats sportifs, porter le maillot de l'équipe de France. Ça a toujours été un rêve. Au fur et à mesure des années, ça a été un objectif. Et aujourd'hui, c'est le présent. Et on va dire que je l'espérais tout ce temps, mais une fois qu'on y est enfin... C'est autre chose. Je porte fièrement le maillot de l'éco-CJF à chaque compétition que je fais à l'international. Aujourd'hui, de le faire avec celui de l'équipe de France, c'est la fierté du dessus. C'est, on va dire, un peu une concrétisation de tout ce travail que j'ai pu faire pour déjà en arriver jusque-là. Quand on travaille bien, on se donne vraiment le moyen d'aller accéder à nos rêves.
11: Un autre Loiretain à suivre aujourd'hui au championnat d'Europe. Le lanceur de disque Montargois Lolasson jouant, il entre en lice ce matin. Et la météo, Pascal, avec des températures qui montent.
10: Exactement, 1 ou 2 degrés de plus qu'hier. On ira jusqu'à 36 degrés localement sur notre région. Le plus souvent, 34, 35. Quelques exemples, Pithiviers, Beaugency. Si vous êtes à Sully-sur-Loire, par exemple, Châteauneuf, 34 degrés. Pour Orléans et Blois, on pourrait aller donc jusqu'à 36 entre les deux. Gien, Montargis, bon, c'est vraiment une affaire de nuances. Un ciel bleu du soleil, ça ne change pas. L'anticyclone est vissé sur l'Europe occidentale. Même sur l'Europe du Nord, d'ailleurs, nos amis britanniques profitent d'un temps agréable. On est content pour eux, on aime les Anglais.
9: C'est ça.
10: À Orléans. Donc voilà, une pensée pour eux. Ils ne sont pas habitués.
9: Non, c'est ça.
10: Ça leur fait tout drôle.
9: Exactement.
10: Est-ce que ça roule bien ou pas?
9: Ça roule très bien. Pas de difficulté majeure de circulation à vous partager à l'heure où on se parle. Pareil sur le réseau TAO, dans les gares SNCF. Tout roule pour le mieux. C'est une chouette nouvelle donc pour terminer cette émission ici matin qui laisse place à Bienvenue chez vous donc.
10: Bah volontiers. Et puis voilà. On se retrouve demain, dès 6h.
9: Avec grand plaisir. À demain, dès 6h. N'oublie pas ses lunettes pour demain.
10: Oui, c'est vrai. J'essaie toujours sur moi, mais bon, ça c'est.
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10: On ressemble à Paul Naref un peu avec ses lunettes.
9: Oui. Ah bah oui, oui. Bien d'accord. On postera une photo demain matin d'ailleurs sur la page Facebook ici Orléans de toute l'équipe avec les lunettes. Vous allez voir, c'est pas folklore quoi.
10: Rendez-vous demain donc. Et la matinée se poursuit avec Johnny.

0: Christian Léon, vos chansons préférées tout au long de la journée, tout au long de la matinée. Johnny, bien sûr, Jeanne Masse, forcément.
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0: À ce prénom-là, j'ajoute celui de Valère Coréard, qui sera avec nous dans une demi-heure pour des conseils concernant notre pouvoir d'achat. Par ici, les économies, vous connaissez ce rendez-vous. Le docteur Pierre Fabin sera là aussi, vétérinaire, pour quelques conseils concernant nos animaux de compagnie. Un petit peu avant 10h. Et d'ici là, comme on le fait depuis la mi-juillet, on vous propose les meilleurs moments des émissions qu'on a réalisées avec nos experts, qui étaient là pour répondre à vos questions, pour vous écouter au quotidien. On avait fait une émission autour de l'univers de la justice, c'était il y a quelques semaines, et c'était vraiment intéressant parce qu'on a un petit peu débroussaillé le terrain. Écoutez, c'est quelques extraits de cette émission. 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
0: Un sujet du quotidien, comme chaque jour, on va parler justice avec nos invités. Nous sommes avec Nelcy Kouta Ngomé, avocate chez Acte Avocat Associé. Bonjour Nelcy.
3: Bonjour Pascal, bonjour à tous.
0: Et nous sommes aussi avec Grégory Meyer, du même cabinet d'avocats à Orléans.
4: Bonjour Pascal, bonjour à tous.
0: Et dans les commentaires qu'on a lus avec plaisir, vous qui nous écoutez, que vous avez laissé sur la page Facebook d'Ici Orléans, des commentaires qui répondaient à la question de savoir si vous avez déjà assisté à un procès, on a lu beaucoup de choses intéressantes. Rappelons, et c'était le cas de beaucoup des commentaires, qu'on a le droit d'assister à un procès. Comment ça se passe? Il faut s'inscrire?
3: Alors, il n'est pas nécessaire de s'inscrire. De très nombreuses audiences sont publiques. Donc, en fait, il suffit juste de rentrer dans le palais de justice, passer le contrôle sécurité et intégrer la salle d'audience. On s'assoit dans le public et effectivement, on peut voir aussi bien au civil ou au pénal certaines affaires. Alors après, il y a des exceptions et également tout ce qui est d'ailleurs cour d'assises, sauf huis clos, ce qu'on appelle effectivement la possibilité pour la juridiction d'exclure le public. Mais il faut savoir effectivement que la justice est rendue au nom du peuple français. Donc, par principe, les audiences sont publiques.
0: Christophe, par exemple, nous dit que lui se souvient de sorties scolaires qu'il avait amenées à assister à des procès. Edith nous dit qu'elle y a assisté à plusieurs reprises. Voilà quelques-uns des commentaires. Alors évidemment, c'est différent quand on est juré d'assises. Là, on est impliqué dans l'affaire qui est en cours. Et
3: tout à fait. Là, on prend part effectivement à la formation de jugement. On est tiré au sort. Il faut savoir qu'effectivement, c'est des gens qui sont inscrits sur des listes électorales. Et effectivement, quand il y a besoin de jurer devant la cour d'assises, on peut être tiré au sort. Alors certaines exclusions, notamment nous les avocats, malheureusement,
0: on ne peut pas être juré.
3: Alors c'est pas qu'on peut pas, mais c'est que généralement en fait toutes les parties, que ce soit effectivement le procureur général comme les avocats, peuvent récuser des jurés. Et bon, il est constant que nous soyons très souvent récusés par le procureur général.
4: Et d'ailleurs un journaliste le serait peut-être également.
0: Ouais. Alors, évidemment, on se demande souvent pourquoi, quand on se fait voler sa voiture, pourquoi on ne va pas au même tribunal que pour un divorce. Aujourd'hui, on va faire un tour d'horizon assez simple et succinct de la justice française. Un petit mot d'abord de définition, c'est quoi la justice?
4: Alors, on part effectivement de ce vieil adage que nul n'est censé ignorer la loi. Et chacun d'entre nous, en fait, dans notre journée, est un sujet de droit confronté dans notre vie courante à un enchaînement d'actes juridiques. Or, les règles de droit ne sortent pas de nulle part. Elles sont produites par notre système institutionnel, par, bien sûr, le législateur, et appliqué par la justice. Et ça, c'est des éléments, effectivement, importants, et ça constitue, effectivement, notre socle juridique. Nelcy va vous commencer par ça, vous rappeler un peu les grands principes de la justice, sans être trop rébarbatif, mais il faut se les rappeler, parce qu'ils sont, essentiels, en tout cas, notre quotidien, nous, d'avocats, et dans le quotidien du justiciable.
3: Alors, c'est surtout qu'essentiellement, elle va nous permettre de vivre en harmonie, voilà, tous ensemble dans la société. Et effectivement, pour savoir ce qui est juste ou non, en fait, il y a ces grands principes qui sont fixés de la justice. Ça va d'abord être l'impartialité. En fait, la justice ne prend parti pour personne. Elle est impartiale, elle est indépendante des pouvoirs politiques, financiers, médiatiques. La publicité, donc c'est ce qu'on disait, la justice est rendue au nom du peuple français, et donc les personnes civiles peuvent assister à des audiences. L'égalité, bien évidemment, les lois sont les mêmes pour tous et pour toutes, principe rappelé par la Déclaration des droits de l'homme et du citoyen. La gratuité, qu'on soit riche ou pauvre, on doit pouvoir effectivement accéder à un juge, et bien évidemment la présomption d'innocence qui est essentielle.
4: Et sur la gratuité, l'aide juridictionnelle, qui est un principe aussi qui permet des justiciables qui n'ont pas les moyens d'avoir recours à un avocat de façon totalement gratuite. C'est un principe fondamental aussi dans notre système juridique.
0: Voilà quelques précisions générales. On va se retrouver dans un instant, juste après, une nouveauté Boulevard des Airs, nouvelle formation du groupe, puisque Sylvain Dutu a quitté le groupe Boulevard des Airs. 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
1: Avec ici Orléans, c'est pas si facile, Boulevard des Airs donc, et Carbone, le rappeur français Carbone, que vous avez peut-être reconnu. C'est pas si facile, c'est généralement ce que disent les candidats qui jouent au grand jeu avec nous entre 11 et 12, mais bon, avec les invitations à Beauval, faut se donner du mal. Ça fait partie des rendez-vous de la matinée, 11h midi, le rendez-vous du grand jeu spécial entrée au zoo, parc de Beauval, Billy Paul dans un stand de Palmas également.
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1: Chaque jour, un thème différent dans cette émission. Aujourd'hui, on évoque les rouages de la justice avec nos invités, Maître Nelcy Kouta Ngomé et Grégory Meyer, de Acte Avocat, associé donc à Orléans. Les acteurs de la justice, quels sont-ils? Qui travaillent véritablement dans les tribunaux? On va passer en revue rapidement chaque profil. Le métier de magistrat, qu'est-ce que c'est?
4: Alors ça, c'est, on va bien sûr pas trop détailler, mais c'est important de regarder comment fonctionne cette justice et quels sont ces acteurs. On a bien évidemment le magistrat. Le magistrat, c'est pas qu'une entité, c'est d'abord deux catégories de magistrats, et on en entend effectivement parler beaucoup à la télé. Il y a ce qu'on appelle les magistrats du siège qui rendent la justice, qui rendent la décision au nom du peuple français de manière totalement impartiale et qui tranchent les affaires, qui tranchent les différents qui sont confiés par les justiciables. Et on a également ce qu'on appelle les magistrats du parquet. C'est une autre branche de la magistrature qui, elle, a en charge la politique pénale, notamment en France, qui relève effectivement, elle, du garde des Sceaux et qui a une fonction effectivement d'organisation de la politique pénale, qui gère les plaintes. Et on en entend beaucoup parler, notamment dans le dossier Liana aujourd'hui. Et tous ces magistrats-là, effectivement, font partie des acteurs de la justice. Alors, par exemple, magistrat du siège, on va donner quelques exemples. Pardon. On a le juge aux affaires familiales. Le JAF. Voilà, qui s'occupe, lui, effectivement, de tout ce qui est affaires familiales, changement de nom, mariage, divorce, les PACS, la révision des pensions alimentaires, les litiges parents qui concernent les enfants, ça, c'est sa matière. On a le juge de l'application des peines, le JAP, qui, lui, effectivement, a un rôle dans l'exécution de la condamnation, et qui peut, effectivement, notamment, et on a vu dans certains procès, mettre en place au lieu de la peine de prison, des bracelets par exemple électroniques. On a le juge des enfants. Lui, le juge des enfants, il a une partie effectivement d'abord pénale, c'est-à-dire juger tout ce qui concerne les infractions commises par les enfants, mais il n'a pas que ça, il a également tout ce qui concerne les problèmes liés à l'enfance, éducation, protection judiciaire de la jeunesse. Ça, c'est des éléments importants. On a également, on ne va pas tous les faire, mais le juge d'instruction qui, lui, est saisi par une plainte et qui va, à partir de la plainte, pouvoir investiguer sur le plan judiciaire avec les gendarmes, la police nationale, les dossiers qui relèvent de la matière pénale. Je te laisse continuer. Et criminel.
1: Il y a le juge des libertés et de la détention, JLD.
5: Oui. On en entend très peu parler de celui-ci, mais pourtant il est essentiel. C'est celui qui va ordonner ou prolonger une détention provisoire. Alors on va peut-être voir après dans les termes qu'on entend très souvent ce qu'est la détention provisoire, mais on l'entend beaucoup à la télé. Et en fait, c'est ce juge qui va effectivement être également compétent en tout ce qui est violation de contrôle judiciaire, mais aussi parfois pour des demandes de mise en liberté. Il peut d'ailleurs autoriser certaines perquisitions exceptionnelles de nuit ou prolonger exceptionnellement certaines gardes à vue dans des matières effectivement sensible. Je pense que l'idée, c'est surtout de se dire que voilà, ces deux profils de magistrats qui englobent effectivement et exercent différentes fonctions juridictionnelles. Donc, on ne peut pas parler d'un seul juge. Finalement, il y a plusieurs juges.
4: Et ça relève des magistrats du siège. Voilà. Et après, on a la définition que tu vas pouvoir donner des magistrats du parquet.
1: On va évoquer le métier d'avocat aussi.
5: Exactement.
1: Peut-être que vous aurez des choses à dire là-dessus, de par votre expérience. On se retrouve dans un instant. Ici Orléans et Billy Paul dans un instant avec Your Song.
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0: Avec ici Orléans, la musique qui vous donne la pêche, le sourire en l'occurrence, comme sur le visage de Billy Paul avec Your Song, la reprise d'Elton John, forcément. De Palmas, Renaud, avec nous dans quelques minutes, ici Orléans.
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0: Aujourd'hui, on révise notre droit, si jamais on en a fait. Sinon, on découvre avec vous, nos invités, ce qu'est la justice en France. Nous sommes avec Nelcy Kouta Ngomé et Grégory Meyer, d'Acte Avocat Associé à Orléans. Un petit mot pour terminer les portraits des intervenants dans le monde de la justice. Un mot sur le greffier. Quelle est la fonction d'un greffier?
3: Alors, c'est vraiment une personne essentielle pour les juridictions. Le greffier, ça va être lui qui va rassembler tous les éléments du dossier, prévenir les personnes, parties civiles, prévenu des dates d'audience, il répond aux questions des avocats et des parties. Pendant l'audience, c'est lui qui prend la note. Enfin, il prend en note tout ce qui se dit, en fait, dans le cadre de l'audience. Et après l'audience, effectivement, c'est lui qui va mettre en forme le jugement et qui va le signer à côté du magistrat pour authentifier la décision. Après, bien évidemment, il y a les avocats.
0: Oui.
3: Les avocats sont des auxiliaires de justice, donc ça veut dire qu'on concourt au fonctionnement du service public de la justice et l'avocat va défendre les intérêts de son client, il parle en son nom. Et effectivement, c'est vraiment une personne qui le soutient, l'accompagne. Donc, c'est vraiment important. Peut-être partir sur les juridictions qu'on explique un petit peu.
0: Exactement.
3: Alors... En France, on a deux grands ordres de juridiction, en fait, l'ordre judiciaire, qui lui-même va être divisé entre ce qu'on va appeler le civil, le pénal, et puis l'ordre administratif. Et puis, en fait, ces deux ordres vont être chapeautés tous les deux par des juridictions suprêmes que Grégory vous présentera. Mais en fait, dans l'ordre judiciaire, on distingue vraiment le civil et le pénal. Il faut savoir effectivement que tout ce qui va être civil, c'est finalement les litiges d'ordre privé, entre personnes privées. Vous allez retrouver le tribunal judiciaire, qui va être le tribunal de droit commun, le tribunal de proximité, qui est vraiment ce juge à côté de chez vous qui va juger effectivement les petits litiges, conflits de la vie quotidienne, le conseil de prud'homme, on l'entend aussi souvent, qui lui va juger les conflits entre employeurs et salariés, et c'est vraiment une juridiction paritaire avec une formation à 50% employeurs, 50% salariés, le tribunal de commerce qu'on entend également, qui lui tranche les litiges entre commerçants et entreprises et qui est composé également de magistrats consulaires qui sont effectivement des professionnels chefs d'entreprise qui tranchent les litiges.
4: Et bénévoles,
3: qui ne sont pas rémunérés. Et effectivement, au-delà du civil, il y a le pénal, mais là, dont on entend le plus souvent, effectivement, au quotidien dans les médias. Et il faut savoir, effectivement, que le pénal, en fait, c'est toutes les infractions à la loi et qu'en fonction de la gravité, effectivement, de ces infractions à la loi, on va relever d'un tribunal, donc le tribunal de police pour tout ce qui est contraventionnel. Les peines encourues sont des amendes. Le tribunal correctionnel pour tout ce qui est délictuel, donc effectivement, où là, les peines encourues, c'est de l'emprisonnement jusqu'à 10 ans, et puis tout ce qui va être crime, où on va aller devant soit la cour d'assises avec des jurés tirés au sort, dont on parlait tout à l'heure, ou devant la cour criminelle départementale, qui elle est uniquement composée de magistrats professionnels. Il faut savoir effectivement que tout ce qui est crime les plus graves, c'est toujours la cour d'assises, et en fait, la cour criminelle départementale, elle va juger en première instance les personnes majeures accusé d'un crime puni entre 10 à 20 ans de réclusion, hors récidive légale. Puis peut-être, Grégory, sur l'ordre administratif.
0: Très rapidement.
4: Oui, très rapidement, en fait, l'ordre administratif, c'est tous les litiges entre citoyens et ses administrations, donc l'État, les collectivités territoriales, voilà. Le tribunal administratif juge les litiges qui opposent donc les particuliers à cette administration-là. On peut faire appel des décisions du tribunal administratif, c'est la cour administrative d'appel qui est compétente, et on fera un petit point après sur les juridictions suprêmes, cour de cassation, Conseil d'État, Conseil constitutionnel.
0: On y vient dans un instant avec aussi un petit topo sur certains thèmes qui concernent la justice qui sont intéressants à décrypter. Ici Orléans, c'est dans quelques minutes donc.
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0: Gérald de Palmas est tombé dans un instant, mais quelques idées de sortie pour les prochains jours à Orléans. Vous qui passez l'été à Orléans, un bel été donc, des idées de visites guidées, notamment celles qui consistent à redécouvrir l'origine des rues du centre historique d'Orléans avec des noms souvent très évocateurs. On vous propose de redécouvrir tout ça au cours d'une visite avec une petite pause café bien méritée à l'issue de cette visite qui dure un peu moins de 2 heures. Réservation obligatoire, c'est tout au long de ce mois d'août. tourisme-orléansmétropole.com pour avoir davantage d'infos. Les moulins d'Olivet, ça aussi c'est une belle idée de sortie, qui sont, vous le savez, forcément témoins d'une activité économique florissante à une certaine époque. Vous venez découvrir donc les charmants moulins installés le long du Loiret. Là aussi, une petite visite d'1h30 avec quelques que personne avec vous. Tourisme-Orléans-Métropole.com pour savoir quels sont les prochains rendez-vous. Et puis Combleu, à ne pas oublier évidemment, le village de Marigné, rendez-vous près de la mairie de Combleu sur le parking pour le début de cette visite qui dure à peine 2 heures. L'authenticité est au rendez-vous dans ce village lié forcément à l'essor du commerce fluvial dans notre région. Combleu, là aussi, toutes les infos sur les dates et les horaires sur tourisme-orléans-métropole.com.
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0: Avec ici Orléans, un texte de Maxime Le Forestier, puis une mélodie qu'on retient forcément avec De Palmas. Donc, est tombé, 9h37. Bonne matinée à vous.
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0: La justice et ses rouages, c'est notre thématique aujourd'hui. On fait un peu de pédagogie ensemble avec nos invités, maître Nelcy Kouta Ngomé et maître Grégory Meyer, d'Acte Avocat Associé à Orléans. Dernière ligne droite pour essayer de décrypter certains termes. Grégory, les juridictions suprêmes, quelles sont-elles? On parle souvent de la Cour de cassation.
3: Alors, rapidement, on a vu tout à l'heure le pan judiciaire, comment il était organisé, les différentes juridictions. La Cour de cassation, elle, c'est la juridiction suprême de l'ordre judiciaire. Donc, elle ne rejuge pas les faits, elle vérifie uniquement, lorsqu'on la saisit, après un appel, que la loi a bien été appliquée. Donc, ça, c'est un élément important. On a le pendant sur le plan administratif du Conseil d'État, qui fait la même chose, mais dans le silo de la matière administrative. Et puis, on a le Conseil constitutionnel, qui est plus une juridiction qui est liée à la production de la loi et de l'activité législative, qui peut être saisie par les députés, notamment pour vérifier la conformité d'une loi avec nos grands principes constitutionnels.
0: Voilà. Alors, on va comprendre certains termes, dont sont des mots qu'on entend souvent dans les infos. Garde à vue, qu'est-ce que recouvre la garde à vue?
3: La garde à vue, c'est la première en fait des mesures de contrainte qui permet en fait à des enquêteurs, policiers, gendarmes, de retenir une personne dans les locaux de la police afin de l'interroger et de poursuivre après les investigations. Elle est très bien évidemment contrôlée, très structurée sur le plan de la procédure pénale, et le code de procédure pénale prévoit généralement par défaut une durée maximum de 24 heures qui peut être renouvelable, soit jusqu'à 48 heures maximum dans la majorité des cas. Et puis après on a certains infractions qui sont spécifiques, notamment terrorisme, criminalité, narco, où les durées de garde à vue peuvent être prolongées jusqu'à 144 heures.
0: Qu'est-ce qu'on appelle un contrôle judiciaire ?
4: Alors, contrôle judiciaire, ça va être le premier degré de restriction au principe de liberté d'une personne qui est mise en examen ou même prévenue, hein, enfin tout simplement. Ça va consister finalement à lui imposer certaines obligations pour surveiller son comportement dans l'attente que la personne puisse être jugée par la juridiction. Donc, faut savoir que le contrôle judiciaire, on va vous opposer, par exemple, une interdiction, enfin une obligation de soins, par exemple, une interdiction de contact avec la victime, et que si vous violez effectivement ces obligations, vous pouvez vous retrouver placé en détention provisoire.
0: Alors justement, la détention provisoire, c'est une mesure d'incarcération, c'est ça?
4: Exactement, ça va être effectivement le fait d'être placé effectivement en détention pendant l'information judiciaire, donc on n'est pas encore condamné, dans l'attente effectivement d'être jugé, on est placé effectivement en détention. Alors la détention provisoire, de la même manière encadrée par le code de procédure pénale, elle doit répondre

0: ça ne signifie pas que vous êtes coupable, hein, ça ne signifie pas culpabilité, ça veut simplement dire que le juge d'instruction estime que les charges contre la personne sont suffisamment sérieuses pour le placer sous ce statut.
1: Voilà quelques termes décryptés. Effectivement, on les entend souvent dans l'actualité. C'est bien de temps en temps de rappeler le béaba de cette justice qui est parfois un petit peu décriée. On peut le dire.
2: On peut le dire.
0: Complètement, en ce moment.
2: On peut le dire, mais il faut faire œuvre de pédagogie, voilà. Et c'est ce qu'on fait aujourd'hui, et qu'on fait régulièrement.
1: Voilà, justice qui peut peut-être manquer de moyens, parfois.
0: Totalement même, et je pense qu'effectivement, nos magistrats ont besoin de plus de moyens, de plus de soutien. C'est pas un métier facile, et je pense qu'il faut arrêter effectivement de jeter l'opprobre. Au contraire, il faut soutenir notre justice, et je pense qu'il faut investir plus dans notre justice.
2: Et la justice, elle est fondamentale, sauf que quand vous regardez les budgets de l'État, c'est un des plus petits budgets de l'État et ça doit bien évidemment changer. Et la perspective de 2027 doit nous permettre effectivement de pousser à ce changement.
1: Voilà ce qu'on pouvait dire. Donc, on retrouve cette émission évidemment, si on n'a pas tout compris ou si on a besoin de réécouter, sur ICI, notre application ICI, et sur ICI.fr. Merci à tous les deux, Acte Avocat Associé à Orléans. À bientôt, au revoir. Musique pour continuer la matinée avec Renaud Mistral gagnant et dans quelques minutes, Valère Coréard pour quelques idées afin de faire des économies par ICI Les Économies, ICI Orléans.

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0: La douceur, l'émotion, évidemment, qui fait toujours autant d'effets. Mistral gagnant et Renault avec Ici Orléans. Un petit peu de soleil par-dessus ça, Clandestino avec Manu Chao, et puis dans le prochain quart d'heure, donc des conseils concernant notre pouvoir d'achat et nos animaux de compagnie. 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

0: avec ici Orléans, mais sans la Mano Negra, Manu Chao tout seul, Clandestino. On continue à chanter avec Indochine dans un instant, et donc tout de suite notre pouvoir d'achat.
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0: Ici Orléans, tous les jours à vos côtés, et tous les jours avec de bons conseils. Valère Correa, vous vouliez me proposer d'anticiper une situation qu'on prévoit assez rarement d'ailleurs.
3: La panne sur autoroute, ça n'arrive pas tous les jours, c'est vrai, heureusement d'ailleurs. Mais quand ça arrive, ça coûte cher. Et mauvaise nouvelle, le tarif va augmenter de 1,57% avec une somme de base de 151 euros. Ici, je parle bien d'un dépannage. Pour un remorquage, c'est compris dans le prix. Si votre véhicule pèse moins de 1,8 tonne, au-delà, on passe à 186,72 euros précisément. Et bien sûr, sinon ce serait pas drôle, entre 18h et 8h, le week-end et les jours fériés, comptez sur une majoration de 50%. Alors, je n'ai malheureusement pas de solution pour pas tomber en panne au bord de l'autoroute. Par contre, j'en ai une pour vous éviter de multiplier la facture par 2 ou même 4 sans prise en charge de l'assurance. Ne confiez votre véhicule qu'à des dépanneurs agréés.
0: Parce qu'il n'y a pas que des dépanneurs agréés, évidemment, sur les autoroutes.
3: Et non, sinon on serait dans un monde presque parfait, enfin du moins sur ce sujet. Il y a ces dépanneurs, vous savez, qui arrivent par hasard. Vous tombez en panne, et comme par hasard, je passais par là avec ma remorque, je me suis dit que j'avais envie de vous aider. C'est un peu l'idée, hein. Et comme dans ces cas-là, on est, disons-le, au bout du rouleau, carrément vulnérable, on n'a qu'une envie, c'est rentrer chez soi, on ne se pose pas de questions. Or, cette personne vous a géolocalisé grâce aux applications de navigation qui indiquent un véhicule au bord de la route en panne. Il s'agit en fait d'une entreprise non agréée par votre assureur qui va vous surfacturer. Donc, refusez poliment l'aide, contactez votre assureur qui va lui vous communiquer la liste des réparateurs agréés afin d'être facturé dans les règles de l'art et surtout de bénéficier d'une prise en charge. Peut-être avez-vous déjà vécu ce genre de situation, votre retour est précieux et nous intéresse. Le mail pour nous écrire, par ici leséconomies@radiofrance.com.
0: C'est bien noté, rendez-vous demain à la même heure, évidemment, Valère Correa, par ici les économies. Par ici les conseils concernant nos animaux de compagnie avec le docteur Pierre Fabin. C'est dans un instant, après Indochine, l'un des tubes les plus récents du groupe, ici Orléans.

0: Chant des signes avec Indochine, ici Orléans.
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0: Medley avec Jennifer Warnes pour Dirty Dancing dans quelques instants, l'une des chansons du film Time of My Life. Il y aura Morane aussi, Soprano entre autres. Et puis donc vous, docteur Pierre Fabin, on vous retrouve comme tous les jours, vous décryptez le pour et le contre aujourd'hui d'une méthode d'alimentation qui est assez particulière, qui est de mouiller les croquettes à l'eau avec un peu de bouillon pour effectivement nos animaux de compagnie. Est-ce que c'est vraiment une bonne idée pour la santé de notre animal, docteur ?
3: Mouiller les croquettes de son animal, ça peut présenter des avantages. Le premier, c'est l'hydratation. Elle est cruciale pour les chats qui sont naturellement des petits buveurs. Mouiller leurs croquettes, qui sont très pauvres en eau, permet d'améliorer leur hydratation et du coup de maintenir leurs reins et leur système urinaire en pleine forme. Le second avantage, c'est le confort de la mastication. Mouiller les croquettes, ça facilite la prise alimentaire, notamment pour les chiots qui sont en transition vers le solide. Mais ça peut aussi aider pour les chiens ou les chats âgés qui ont souvent des petites douleurs dedans. Et enfin, mouiller les croquettes, ça peut rendre la nourriture plus appétante car l'eau tiède dégage les odeurs de la croquette et ça peut stimuler l'appétit des animaux difficiles.
0: Donc c'est plutôt positif. Pourquoi on ne le fait pas systématiquement du coup alors ?
3: Alors, même s'il n'est pas majeur, les croquettes peuvent avoir un petit effet sur leur tarte si votre animal les mâche bien. On est très loin de l'effet d'une brosse à dents, mais elles peuvent comporter un petit effet abrasif pour limiter la plaque dentaire. Et dès que vous ajoutez de l'eau, vous annulez complètement cette petite contribution mécanique. Mais le vrai risque, c'est plutôt l'hygiène bactérienne. Les croquettes humidifiées, ça se transforme très vite en milieu de culture. Du coup, il est très important que votre animal consomme rapidement son repas après la réhydratation. Et il faut penser également que la mastication, c'est une méthode d'apaisement pour votre animal. Mâcher lui fait du bien et le réconforte.
0: Alors, quel est le compromis concrètement? Dans quel cas on réhydrate les croquettes de son animal alors?
3: Ça dépend vraiment des besoins de votre animal. Si votre chat, par exemple, a des problèmes urinaires ou rénaux, ou si votre chien a des gros problèmes de dents, votre vétérinaire pourra vous recommander de mouiller ses croquettes. L'autre cas, ça peut être pour stimuler votre animal en convalescence pour qu'il mange un peu plus. Vous pouvez même y ajouter un peu de bouillon dans ce cas-là, mais attention, pas de sel. Et pour les chatons, mouiller les croquettes avec du lait maternisé, ça peut vraiment aider à la transition vers l'alimentation solide. Mais en dehors de ces situations, je ne vous recommande pas vraiment de les mouiller, mais plutôt de passer à une alimentation qui est déjà humide, à savoir la pâtée.
0: Docteur Pierre Fabin, les conseils du véto qu'on retrouve là aussi hein, sur notre appli ICI et sur ICI.fr. Les infos à 10h et puis la cuisine, le jardinage dans la prochaine heure avec ICI Orléans.
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0: avec Jennifer Warnes, c'était Dirty Dancing.
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0: Après Bill Medley, Jennifer Warnes, Morane. Dans un instant, 10h les infos. Et Cécile Lacosta, bonjour Cécile.
2: Bonjour Pascal, bonjour à tous. Une disparition inquiétante dans le Loiret. Frédéric Olivo, une femme de 54 ans, n'a plus donné de nouvelles depuis dimanche vers 1h du matin. La disparue a été vue pour la dernière fois à Châtillon-Coligny. Elle marchait seule dans la rue. Les gendarmes du Loiret lancent un appel à témoins ce matin. Sa photo et sa description est à retrouver sur ici.fr et sur l'application ici. Toute personne ayant des informations peut appeler la gendarmerie de Châtillon-Coligny.
0: Des poussettes, des bidons d'huile et des pneus dans nos plans d'eau.
2: Alors que la sécheresse fait baisser drastiquement le niveau des plans d'eau et des rivières, les déchets sont exposés au grand jour. Exemple à l'étang de Cléry-Saint-André qui va bientôt faire l'objet d'une grande opération de nettoyage pour retirer ces déchets, mais aussi une grosse quantité de vases qui empêchent un bon écoulement de l'eau. Conséquence du manque d'eau et de précipitations, les cyanobactéries prolifèrent dans nos rivières et nos plans d'eau, bien aidés par la chaleur. C'est le cas dans le Loiret, la rivière. Résultat, les villes d'Orléans et d'Olivet notamment prennent un arrêté municipal, interdiction de la baignade, des activités nautiques, de la pêche et de la consommation de poissons pêchés dans certains secteurs de la rivière. On vous a mis le détail sur notre page Facebook. Et puis ça y est, nos téléphones vont un peu moins sonner. Terminé le démarchage téléphonique forcé, la loi adoptée l'an dernier au Parlement entre en vigueur aujourd'hui. Concrètement, pour être démarché par téléphone, il faut maintenant avoir donné son accord au préalable. Il y a quelques exceptions. Les associations et partis politiques peuvent toujours vous appeler ou encore les instituts de sondage.
0: Les affaires ont repris pour les basketteurs de l'OLB.
2: Premier entraînement hier en attendant le premier match de championnat. Ce sera le 26 septembre contre le Champagne Basket. Il faut remettre la machine en marche, intégrer les nouveaux arrivants. Cette recrue cet été, premier vrai test, un match amical le 19 août prochain. Ce sera au gymnase du Beauvoir à Olivet contre la sélection ivoirienne. Vous avez une vidéo de ce premier entraînement de l'OLB sur nos réseaux sociaux. Un dernier mot de foot avec l'US Orléans qui renforce son effectif avec l'arrivée d'un milieu de terrain. Il s'appelle Belkacem Dali Amar, 28 ans. Il connaît déjà le championnat de Ligue 3, le nouveau nom de la nationale, puisqu'il est passé par Quevilly. Et quand il pourrait bien être disponible pour la prochaine rencontre des Jaunes et Rouges, ce sera vendredi soir au stade de la Source. Premier match à domicile de la saison. Réception de Rouen à 19h. Et Pascal, on gagne encore quelques degrés aujourd'hui.
0: Exactement, on ira jusqu'à 35-36 degrés localement avec ce soleil généreux, avec un joli ciel bleu, même si on a vaguement un voile de nuages élevé, mais qui n'a pas de conséquences du tout. On a un petit vent de nord-est, mais qui est très faible, donc il n'a pas, lui non plus, de conséquences. Donc si vous êtes par exemple à Pithiviers, à Courtenay, si vous êtes à Nogent-sur-Vernisson, Vienne en Val, dans l'après-midi, Beaugency, Main-sur-Loire, 34 degrés pour Gier-Montargis. On sera aux alentours de 35 et peut-être un petit 36 pour la Ferté-Saint-Aubin, pour Blois ou encore Orléans pour demain. C'est à peu près la même chose avec peut-être 1 ou 2 degrés supplémentaires. On sera là dans le pic de cette période de chaleur avant que ça ne redescende pour le week-end prochain. On en reparlera évidemment. Merci beaucoup Cécile. On a rendez-vous demain dès 6h avec Léo.
2: Demain, bonne journée à tous en attendant.
0: Bonne journée. On fait la route ensemble. Si vous constatez un problème là où vous êtes, alors dans les transports, sur les nationales, les partementales, sur la tangentielle, vous pouvez nous alerter, puis on en parle. 02 38 53 25 25 pour l'instant. Rien à mentionner. Will est au téléphone aujourd'hui et vous accueille.
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0: Musique du soleil, celle que Morane nous offrait. Ça fait partie des premiers grands succès de sa carrière. Toutes les mamas avec Ici Orléans. Et ensuite, on parle cuisine notamment.

0: pas s'empêcher de chanter avec Ici Orléans, toutes les mamas avec Morane.
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0: Soprano, le groupe ABBA dans quelques minutes, Claudio Capeo, il y aura Genesis dans quelques instants également, donc de jolis moments qu'on va partager avec vous tout simplement, et avec Guillaume Labitté aussi. Guillaume qui sera là, vous connaissez Guillaume, traiteur, restaurateur, le petit gaune à Orléans. Depuis le début de l'été, il nous donne des recettes savoureuses, légères, originales. Panna cotta aujourd'hui, mais comment la prépare-t-il? Avec quel parfum? Vous allez entendre dans quelques instants ces suggestions. Elles sont assez étonnantes. On a le panier gourmand aussi à vous offrir avec des produits de notre région. Il suffira de répondre à une question. Vous connaissez la mécanique du jeu. C'est dans quelques minutes, le panier gourmand avec Ici Orléans. On fera un petit tour près de la Loire à vélo. Grâce à nos amis du Routard, on décortique ce parcours dont on est fier dans notre région. Ça sera en compagnie de Sébastien Doucet. Voilà quelques-uns des temps forts qui vous attendent. Et la musique, ça c'est une nouveauté. On est content de son retour, Soprano avec Ici Orléans, DJ donc.

0: Laetitia Orléans, soprano, donc de retour, ça annonce un nouvel album. En quelques semaines, on aura l'occasion d'y revenir. Bien sûr, c'est parti des temps forts de cette fin d'année. On reste ensemble avec Abba et avec Guillaume qui nous rejoint. Donc.
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0: Avec Ici Orléans, nouvelle recette pour votre dîner, votre repas du midi, pour le week-end prochain, c'est comme vous voulez. Elle est signée Guillaume Labitté du Petit Gaune à Orléans. Guillaume, bonjour.
3: Bonjour Pascal.
0: Une recette de dessert, panna cotta, menthe, chocolat.
3: Voilà.
0: Mais c'est une bonne idée.
3: On continue un petit peu sur les notes d'Italie.
0: Ben oui, parce qu'on parlait de parmesan hier avec notre riolet, donc on reste dans cette ambiance. Ben on aime l'Italie.
3: Ah oui.
0: L'Italie nous a apporté tellement de choses en cuisine, hein, entre autres choses.
3: Ah, c'est un excellent pays gastronomique.
0: Ce sont nos amis, ce sont nos frères, les Italiens. Panna cotta, bon, on rappelle comment on fait une panna cotta.
3: Alors, pour la panna cotta, techniquement, c'est en gros un mélange de crème et de lait gélifié. Moi, je vais vous donner ma recette, si je puis me permettre de l'exprimer ainsi. Donc, je pars sur 50 centilitres de crème à minimum 30%. 30 centilitres de lait et 80 grammes de sucre. L'objectif, c'est de chauffer notre matière. Aucun intérêt de chauffer la totalité. Donc nous, ce qu'on fait, c'est qu'on prend 30 centilitres de lait, on met nos 80 grammes de sucre et on va le mettre à chauffer. Pendant ce temps-là, comme le lait il chauffe et que moi je veux faire cette fois-ci une panna cotta à la menthe, deux solutions s'offrent à nous. Soit je mets du sirop de menthe, ce que je trouve un petit peu dommage. Soit j'en profite, j'ai de la menthe dans le jardin, je sais jamais trop quoi en faire. Bah là, vous pouvez y aller. On met vraiment les branches entières, on peut en mettre 5, 6 avec les feuilles. C'est l'occasion ou jamais. Et donc on va faire infuser cette menthe dans notre lait. Une fois que tout ça a bien infusé, on va le passer au tamis et on va faire fondre 4 feuilles de gélatine qu'on aura mis au préalable à gonfler dans de l'eau froide. Je précise que quand je parle de feuilles de gélatine, je parle de feuilles qui font 2 grammes. Puisque aujourd'hui, on a des grammages différents et on considère toujours ça comme des feuilles. Donc ce qui est important, c'est d'avoir 8 grammes de gélatine en feuilles. Sinon, vous ne serez pas assez gélifié ou trop gélifié. Ce qui fait que dans les deux cas, on n'aura pas une recette qui soit idyllique.
0: D'accord, donc 8 grammes.
3: 8 grammes de gélatine. Et on va venir rajouter nos 50 centilitres de crème. Ce qui va nous permettre de refroidir notre produit plus rapidement et d'avoir une prise plus rapide au réfrigérateur. Comme on a parlé de chocolat,
0: mais oui,
3: on prend des verres, des ramequins, tout ce qu'on veut. Moi, j'aime bien jouer la transparence puisque comme on va être sur deux couleurs complètement différentes, de travailler un chocolat. Alors après, le chocolat a libre chacun de faire le pourcentage de cacao qu'il souhaite. Moi, j'aime bien travailler du chocolat qui tourne entre 65 et 70%. Et comme je veux pas non plus avoir quelque chose de trop épais, je vais faire autant de crème que de chocolat. C'est-à-dire que si j'ai 100 grammes de chocolat, je vais le diluer ou le détendre avec 100 grammes de crème chaude. Je dépose ça dans le fond de mes verres. Je fais prendre un petit peu au froid et je viens couler ma panna cotta par-dessus. Après, si on veut rajouter que ma panna cotta, je signifie qu'elle soit un peu plus mentholée au point de vue visuel, je peux potentiellement rajouter un colorant vert alimentaire si on le souhaite.
0: Et avec la menthe, de toute façon, ça relève le goût, hein, par rapport.
3: Ah bah ça va relever le goût, mais surtout c'est que si je fais avec de la feuille naturelle, je vais pas avoir un vert vert. On va pas se mentir, je vais avoir quelque chose qui va tirer un peu plus sur un vert jaune pâle. Après, question d'esthétique, est-ce que je rajoute du colorant ou pas? La question est là.
0: Quand la menthe est très verte, on peut se poser des questions.
3: Ah bah quand elle est verte comme une célèbre marque de chewing-gum, non, il n'y a pas de question à se poser.
0: La question est vite répondue, comme dirait l'autre.
3: C'est ça.
0: Bon, c'est parfait. La panna cotta, menthe chocolat, votre recette du jour. Guillaume Labitté, le Petit Gaune à Orléans, on vous sollicite et vous réalisez des merveilles, des prouesses. Demain, on évoquera l'univers d'une tatin. Mais une tatin peut-être salée. À demain.
3: À demain.
0: Ici Orléans, la musique. Avant de vous offrir dans quelques minutes le panier gourmand. Waloo, Abba.

0: Vos chansons préférées tout au long de la matinée avec Ici Orléans. Ça continue avec Claudio Capeo, avec Graziella de Michel, joli souvenir des années 80 avec le pullover blanc et donc notre cadeau, le panier de produits régionaux que je vous mets de côté. Et une question qui arrive. 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

Avec ici Orléans, un homme debout, évidemment, Claudio Capeo. On va rester dans l'univers de l'Italie, forcément, avec la question du jour qui porte sur notre thème culinaire, la panna cotta. Je vous donne la question dans un instant. Et je voudrais, évidemment, parce que s'il y a une question, ça veut dire qu'il y a une réponse, et donc un cadeau. Je voudrais vous détailler le cadeau. Le panier gourmand, donc, qui comprend le guide des producteurs locaux en vente directe. Je sais que c'est un outil très intéressant parce que, avec ce guide, vous avez toutes les adresses à proximité de chez vous pour savoir où aller, pour avoir des légumes, des fruits, de la viande, du lait, peu importe. Vous avez tout ça, guide des producteurs locaux qui s'appelle Mangeons Loiret, qu'on peut aussi télécharger sur son téléphone, bien sûr. Là, l'occurrence, c'est donc la version papier. On a aussi dans ce panier gourmand du jour différents produits, notamment le miel du rucher qui se trouve à Saint-Martin-d'Abat. Donc ça, c'est un pot de miel de France. Et puis on a aussi le litre de cidre du Cardonnay. Alors là, on est à Damary-sur-Loing, on n'est pas très loin de la Seine-et-Marne, dans le nord de notre région. 02 38 53 25 25. C'est pour vous maintenant, tout de suite, si vous nous dites ce que signifie panna cotta en italien. Panna cotta, ça veut dire crème liquide. Ça, c'est la première proposition, parce qu'il y a deux propositions. Est-ce que ça veut dire crème liquide ou bien crème cuite, tout simplement? 02 38 53 25 25. Si vous aimez la panna cotta, vous avez une idée précise forcément de tout ça. Panna cotta, dessert traditionnel de la cuisine italienne qu'on évoquait tout à l'heure. A tout de suite au téléphone, 02 38 53 25 25. Le pull au vert, pourquoi pas? Pull au vert, quasiment 15 août. Le matin, on peut en avoir besoin, c'est vrai. Avec un ciel dégagé, c'est l'occasion, pourquoi pas, de se pelotonner dans ce pull-over blanc. Graziella de Michel, dans les années 80, c'est pour vous ce matin.

0: Après Claudio Capeo, il y a quelques minutes, Graziella de Michel, elle aussi d'origine italienne, de Michele, elle est née à Lyon, on se souvient de ce succès des années 80, le pullover blanc donc.
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0: Histoire d'être en totale harmonie, la question qui porte sur la panna cotta, crème cuite ou crème liquide, quelle est la définition, la signification en italien de cette expression qui est devenue le nom d'un dessert italien. Estelle est avec nous à Saint-Jean-de-Bray, Estelle bonjour.
3: Bonjour, eh bien je dis crème cuite.
0: Ben oui, panna cotta, voilà la racine latine du mot cotta, laissez comprendre qu'il y avait de la cuisson dans cette histoire. Bravo Estelle, félicitations. Est-ce que vous savez faire la panna cotta? Oui, vous y entendez en cuisine, vous savez faire plein de choses, Estelle.
3: Ah oui, mais en fait, voilà, il faudrait que je m'y mette, effectivement. Mais j'aime bien la panna cotta.
0: Ouais, super, très bien. Merci de nous écouter le matin. Vous êtes à quel niveau de vacances vous, c'est fini? C'est bientôt? Vous êtes, vous n'avez peut-être pas de vacances?
3: On part bientôt, voilà. Bon. Une semaine.
0: C'est bien, une semaine. Vous quittez la région, vous bougez un peu? Je suis curieux.
3: Oui, dans les Pyrénées, en montagne.
0: Ah, bah, très bien, très très bien. Le paquet de pâtes artisanales du moulin Laurentais, Huisseau-sur-Mauve, c'est pour vous. Les torsettes, vous avez aussi le litre de cidre du Cardonnais. On est à Damary-sur-Loing, c'est un producteur qu'on connaît bien, qui est très talentueux. Et puis donc le guide Mangeons Loiret, qui est un guide qui répertorie toutes les adresses des producteurs de notre région. Là aussi, c'est très utile, ça vous permettra de vous approvisionner tout près de chez vous, tout simplement. Merci vraiment, Estelle.
3: Je suis ravie, merci beaucoup.
0: Merci d'être avec nous le matin et bonnes vacances avec un peu d'avance, tout simplement.
3: Merci, bonne journée.
0: Au revoir. On rejoue demain dès 10h, bien sûr, vous êtes avec nous pour la thématique cuisine et puis donc la question qui suivra. On vous tient informé de tout ça, évidemment. À tout de suite pour l'agenda. C'est même maintenant, d'ailleurs.
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0: L'agenda des idées de sortie avec Ici Orléans. Vous savez que le son et lumière de la cathédrale a changé depuis quelques jours, en tout cas d'horaire, 10h30, 22h30 désormais, avec deux thématiques que vous connaissez, on en a parlé hein, à Orléans, avec la thématique Jeanne d'Arc, ça c'est le premier spectacle, et l'autre spectacle du son et lumière d'Orléans, c'est l'Écosse. L'Écosse et Orléans, 22h30 donc sur la cathédrale d'Orléans, son et lumière jusqu'à la fin du mois d'août. Donc, autre rendez-vous à ne pas manquer dans les prochaines heures, c'est celui qui vous permet de visiter le quartier du Châtelet. Avec à Orléans cette visite guidée, où vous avez rendez-vous encore pour différentes dates au mois d'août face à l'empreinte hôtel. Le Châtelet qui était avant à Orléans de désigner un quartier, un bâtiment important de la ville au moment du Moyen-Âge. Donc l'histoire de la région à découvrir. Il suffit simplement d'aller sur le site d'Orléans Métropole pour avoir les dates et les horaires. Pour info, prochaine visite, c'est tout à l'heure à 18h en ce 11 août. Et puis dernier rendez-vous dans cette ICI Express, l'occasion là encore de découvrir Orléans d'une autre façon, le quartier Bagnier est à visiter, c'est une visite guidée qui vous est proposée, vous avez rendez-vous devant l'office de tourisme, là c'est une petite visite d'une heure, vous allez pouvoir vous glisser, place du Martroi notamment, et découvrir l'histoire notamment qui remonte au Moyen-Âge, au moment de la guerre de 100 ans, de ce quartier particulier d'Orléans, la porte Bagnier, ça fait partie des idées de sortie qu'on vous propose, orléans-métropole.com pour toutes les infos, votre ICI Express toutes les heures des idées de sortie dans la région.
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0: Genesis, Invisible Touch.

0: Phil Collins, évidemment, pilier de Genesis, Invisible Touch dans les années 80. Phil Collins, dont la fille Lily Collins, est en tournage de la nouvelle saison de Emily in Paris. Bien sûr, la série que vous connaissez sur la célèbre plateforme qui commence par un M. Étienne Dao. Dans un instant, Amel Bent aussi. Et on prend notre vélo.
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0: La Loire à vélo, c'est la grande saga de l'été. Ça, c'est aussi une sacrée série qu'on vous propose tous les jours avec nos amis du Routard. On décortique une étape, nouvelle étape avec vous, Sébastien Doucet. Vous êtes toujours de bons conseils. On vous accueille tout au long d'été à 7h6 tous les jours. Bonjour Sébastien.
3: Oui, bonjour et bonjour à tous. Autrement, c'est le bon mot, autrement, vous avez raison. À notre rythme, comme ça, pour profiter pleinement du paysage et puis aussi faire de belles rencontres. Elles sont nombreuses. Elles sont nombreuses l'été en bord de Loire. Il y a du monde. Bonjour Philippe Coupy.
4: Bonjour Sébastien.
3: Vous êtes l'auteur du Routard, La Loire à vélo, paru chez Hachette. Alors aujourd'hui, nous sommes de retour à Muid-sur-Loire, avec pour objectif rejoindre Blois en passant par Chambord, soit une étape de 24 km. L'attrait est évident, Philippe, voir le château de Chambord, oui.
4: Alors oui, évidemment, Chambord, avec ses cheminées, lucarnes et lanternons qui pétaradent au-dessus de la forêt du domaine de Chambord, c'est quand même extraordinaire, évidemment.
3: Bon, il y a d'autres attraits sur ce parcours, oui, bien sûr.
4: Il y a d'autres attraits, notamment Saint-Dié-sur-Loire, qui est un village très ancien en bord de Loire, qui était le port de Chambord, en fait, d'où François Ier surveillait la création de son
3: château, enfin de son repère de chasse qui a terminé en château. Une étape de 24 km, Muid-sur-Loire, Chambord. Des difficultés sur la route?
4: Pas vraiment de difficultés, c'est un parcours qui serpente, là on en reparlera peut-être demain, mais on est au sein du pays des châteaux à vélo, donc ce sont une quinzaine de parcours bien aménagés, bien fléchés, il n'y a pas de problème. Franchement, ça se passe très très bien ici.
3: Et puis aux abords de Chambord ou de Blois, quel est le spot ou la bonne adresse?
4: Alors il y a une bonne adresse que je vous conseille, ça s'appelle la Bourriche aux Appétits, donc c'est au lac de Loire, c'est juste à la sortie de Blois, à Vineuil. La Bourriche aux Appétits, donc on a une boutique et on a tout un tas de produits locaux, de quoi s'approvisionner pour un pique-nique d'anthologie à déguster devant la Loire, évidemment.
3: Ben oui, après l'effort, le réconfort, bien sûr. Merci Philippe Coupy, l'auteur du Routard, La Loire à vélo, édité par Hachette. Et donc à demain pour une autre jolie balade de château, hein, Chambord, Cheverny. À demain Philippe.
4: À demain.
0: Et messieurs, on vous retrouve sur ICI, bien sûr, l'application, ça s'appelle tout simplement La Loire vélo. Nouvel épisode demain, en effet, pour vivre autrement ce joli parcours de la Loire, donc à vélo en l'occurrence. Étienne Dao, bleu comme toi dans les années 80, avant le jardinage dans quelques minutes.

0: bleu comme une orange, c'était Paul Éluard, ben oui, le poète, et là c'était bleu comme toi, tout simplement. Plus contemporain, donc Étienne Dao. Petite pause avant de retrouver Vincent Bordeaux, donc pour les conseils jardinage avec Léo Simard. Un rendez-vous pour retrouver aussi entre 6h et 9h pendant cette période de vacances. Et puis on aura rendez-vous aussi avec Muriel Jourdan qui tous les jours, un petit peu avant 11h, décortique notre société du moment. Et grâce à elle, on apprend plein de choses. À tout de suite, ici Orléans.
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0: Amel Bent avec ici Orléans. Amel qui était venue en concert au Zénith. C'était à la fin du printemps. Ça a été un joli moment. C'était un dimanche en début de soirée. Amel Bent, pourquoi tu restes? Ça fait partie de son dernier album. On va dans le jardin. On a plein de choses à y faire. Et Vincent Bordeaux avec Léo Simard chaque matin entre 6 et 9 en ce moment pendant cette période de vacances nous donne quelques conseils. C'était ce matin sur l'antenne.
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3: Ici Orléans, bienvenue dans le rendez-vous tous au jardin. Pour cela, il nous faut une question. Ça tombe bien, on en a une. Au 02 38 53 25 25, Louis de Ferrières-en-Gâtinais aimerait en savoir un peu plus sur les rosiers lianes. Ça tombe bien, sur la route de la rose, on a tout ce qu'il vous faut avec notre spécialiste Vincent Bordeaux. Bonjour.
4: Bonjour Léo.
3: Les rosiers lianes, ça veut dire quoi? Ça veut dire que ce sont des rosiers qu'on peut mettre par exemple sur une pergola?
4: Tout à fait.
3: Mais non, c'est vrai.
4: Mais oui.
3: Trop bien.
4: Alors, vous voyez le rosier grimpant.
3: Oui, je.
4: Bon, ça peut aller sur une pergola ou un support. Mais le rosier liane, c'est
3: incroyable.
4: Ça va être encore plus volumineux et d'accord. Ça va aller encore plus loin. Donc, plutôt que d'avoir des fois plusieurs rosiers grimpants, eh bien là, un rosier liane va pouvoir recouvrir vraiment le.

0: ensemble et il est très vigoureux.
1: D'accord, donc ça c'est plutôt chouette, c'est-à-dire qu'il survit facilement à toutes les périodes qu'on peut avoir.
0: Oui, parce qu'après, bon, ça peut mettre quand même quelques temps à ce qu'il s'installe, parce que les rosiers ont une racine qui est puissante et qui va descendre très très profondément pour aller chercher l'eau.
1: Ouais.
0: Donc au début on se dit oh, bah ouais, ça pousse pas des masses, c'est pas ce qu'on m'a dit. Oui, faut le laisser faire. Et après vous allez vite voir quand il aura pris, ça va. Vous envahir.
1: Va falloir le tailler régulièrement.
0: Alors quoi. Oui, il faudra avoir un sécateur pas loin tout le temps pour évacuer et couper, tailler, reprendre des lianes et puis les palisser à droite à gauche.
1: Il y a aussi des épines.
0: L'inconvénient du rosier, hein, c'est les épines, mais bon, il y a aussi l'avantage. Les fleurs.
1: Bah oui, c'est ça. Les rosiers, lianes, donc, Louis, pas facile à dire cette affaire. Vous savez un petit peu les caractéristiques, maintenant à vous de voir si vous voulez planter dans votre jardin ou non, mais il faut être un petit peu patient. Visiblement, les premiers mois, les premières années, avant vraiment que ce rosier, liane, prenne ses aises. Merci beaucoup à vous, Vincent Bordeaux. On vous retrouve demain. J'ai une autre interrogation pour vous. Ce sera posé par une auditrice, un auditeur au 02 38 53 25 25. À demain.
0: À demain. Bonne journée.
2: 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Donc, on adore ça. On adore. Bah oui. Mbop avec les Hanson. On est dans les années 90 ici en

0: Avec ici Orléans, les frères Hanson qui ont bien changé depuis, ils ont mué. Probablement, oui, puisqu'ils ont 40-45 ans, donc si tout va bien, ça a dû changer aussi de ce point de vue-là. Hanson avec Mbop, 10h53 déjà.
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0: Muriel Jordan avec nous, un délicieux moment chaque jour avec vous. C'est Tendance, c'est le titre de votre rubrique, un rendez-vous entre info et humour, et chaque jour on apprend à mieux connaître cette société qui évolue. Aujourd'hui, on va parler de sport extrême, des sports qui semblent nous séduire de plus en plus.
3: Ouais, vous avez vu ça? La tendance est à repousser nos limites. Les sports extrêmes comme l'Ultra Trail, l'Ironman, l'Aerox connaissent un succès fou. L'Aerox, c'est d'ailleurs le sport tendance du moment, du sport à haute dose. Attendez, je vous plonge dans l'ambiance salle de sport. Voilà, là c'est mieux, non? L'Aerox, c'est une course de 8 km, fractionnée d'épreuves physiques quasi militaires. Il y a de la course à pied, des exercices, on va vous demander de lancer des trucs, pousser des chariots, faire du rameur, des burpees, des... Oups, je vous ai perdu là. Ça va? Vous êtes pas décédé? Le hic, c'est qu'à force de vivre dans une société qui valorise la performance, on se retrouve à souffrir. La question de sensations fortes et de dépassement de soi l'emporte parfois sur le reste.
0: Alors c'est vrai que ces sports sont en plein essor en France. On dénombre par exemple 1 million de personnes qui pratiquent le trail, mais ça n'est pas sans risque.
3: Oui, faire 2 km à la nage, 80 km à vélo, 15 bornes à pied, si on n'est pas entraîné, bonjour les blessures. Hein. Ce qu'on appelle d'ailleurs les lésions sportives de surcharge, comme les tendinites, les fractures de fatigue. En plus, la douleur n'est pas toujours immédiate. Malgré les risques, beaucoup de sportifs amateurs sont accros et aiment se défier, parfois trop, comme il le confie dans ce documentaire Sport Défense, Je souffre donc je suis, diffusé le 5 février dernier sur la chaîne publique suisse RTS.
4: Passage de cette ligne d'arrivée, donc on ressent des émotions, c'est difficile à exprimer, à mettre un mot dessus, mais c'est quelque chose de très fort que moi j'avais jamais ressenti avant.
5: J'aime bien qu'après une course, que je me sente vraiment comme si j'avais tout donné et qu'à la fin, si je suis par terre, c'est une bonne chose, à mon avis.
6: Addict ou pas, les amis me diraient, mais bien sûr que t'es addict, t'es complètement folle de faire des choses comme ça.
4: Ça a pris une très grande place, malgré le fait que ce soit pas mon travail.
7: Je crois que c'est jamais assez. Quand on commence comme ça et qu'on croche comme j'ai commencé à crocher, on a toujours envie de plus.
3: Ces pratiques sont tendances, mais le risque est peut-être de trop glorifier le challenge et le dépassement de soi, comme l'explique dans ce même documentaire Frédéric Gazot, préparateur sportif.
8: Il y a quelques années, moi, quand j'ai commencé dans le métier, faire un marathon, 42 km, c'était déjà un exploit. Aujourd'hui, le marathon, c'est considéré comme, l'épreuve presque basique. On peut vraiment avoir des gens qui s'isolent énormément autour de leur sport. Oui. Comme je le dis souvent, si tu ne sais pas t'arrêter, ton corps t'arrêtera.
3: Bref, les défis sportifs extrêmes, c'est tendance. Marathon, Ironman, Ultra Trail. Ok, le sport, c'est bon pour la santé, à condition d'écouter son corps plutôt que le maltraiter. Bon, je vous laisse parce que moi, j'ai un marathon à préparer. Et ouais, course, enfant, repas à préparer. Et en plus, quand je franchis la ligne d'arrivée, il n'y a pas grand monde pour m'applaudir.
0: Muriel Jordan avec nous chaque matin et sur ICI. Vous retrouvez ces chroniques qui s'appellent C'est Tendance sur ICI, votre application, et sur ICI.fr. Michel Jonas dans quelques minutes, les infos de 11h, et puis on part pour Beauval ensemble, après entre 11 et 12, des questions de culture générale, vos deux entrées pour le Zooparc. Si vous faites le meilleur score, ça s'appelle le grand jeu. À tout de suite ici Orléans.
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9: Voici Vertige, le premier titre de Théo Laurent sous le nom d'Azur.

0: Notre talent orléanais, révélé par la Star Academy en 2025, transforme l'essai avec une première chanson intense et percutante. C'était Azur avec Vertige.
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0: N'oublie pas, évidemment, dites-moi l'un de ces grands classiques. On continue à chanter et on joue dans un instant.
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0: Daniel Balavoine, Souchon, entre autres, et puis Beauval, à l'honneur dans notre jeu. Il est 11h, les infos, avec Vincent Giraldo. Bonjour Vincent.
2: Bonjour Pascal, bonjour à tous.
0: Tout d'abord Vincent, cette disparition inquiétante signalée dans l'Est du Loiret.
2: Une femme de 54 ans, Frédéric Olivio, n'a plus été vue depuis dimanche dernier. Elle est originaire de Châtillon-Coligny, dans le Montargois. Cette femme a été aperçue pour la dernière fois vers 1h du matin, dimanche, donc à Châtillon-Coligny. Elle marchait seule dans la rue. Les gendarmes du Loiret viennent de lancer un appel à témoins. Photos et descriptions de cette femme disparue que vous pouvez retrouver sur ici.fr et l'application ici. Toute personne qui a des informations doit contacter la gendarmerie de Châtillon-Coligny. Avec les canicules à répétition et la sécheresse, les cyanobactéries se multiplient dans nos cours d'eau. Les villes d'Orléans et d'Olivet ont pris un arrêté municipal qui concerne la rivière le Loiret. Interdiction de s'y baigner, les activités nautiques également sont interdites, la pêche et la consommation de poissons pêchés dans certains secteurs de la rivière. La métropole d'Orléans incite les autres communes qui seraient concernées à prendre les mêmes mesures sur les plans d'eau ou les cours d'eau.
0: Est-ce que nos téléphones vont un peu moins sonner avec la fin du démarchage téléphonique aujourd'hui ?
2: Alors, en principe, le démarchage téléphonique forcé, c'est terminé. Plus de vendeurs de fenêtres ou de panneaux solaires trois fois par jour. La loi adoptée l'an dernier au Parlement entre en vigueur ce mardi. Pour être démarché par téléphone désormais, il faudra avoir donné son accord avant. Les associations et partis politiques ainsi que les instituts de sondage peuvent quand même encore toujours vous appeler. Cette mauvaise nouvelle pour le portefeuille, le prix du gaz va augmenter de 5,6% au 1er septembre prochain. Cela va concerner une grande majorité des ménages français. Hausse en raison de l'augmentation des prix sur le marché de gros, sous pression en raison du conflit au Moyen-Orient. C'est ce que fait savoir la Commission de régulation de l'énergie.
0: Le zoo de Beauval cherche des prénoms pour ses derniers-nés.
2: Ah oui, deux bébés singes dorés qui sont nés cette année à Beauval et c'est à vous de choisir leur prénom. Ces bébés singes ont déjà bien grandi. Pour chacun de vous, pourrez voter parmi trois propositions inspirées de la culture chinoise. Vous avez jusqu'au 19 août pour voter en ligne. Les prénoms retenus seront révélés le 26 août après un tirage au sort qui permettra d'ailleurs de gagner une rencontre avec ces singes dorés. Et puis un dernier mot de football pour vous rappeler cette nouvelle recrue à l'US Orléans. Belkacem Dali Amar, milieu de terrain, rejoint donc l'effectif. Il a 28 ans. Il a déjà joué à Quevilly et à Caen au niveau de la Ligue 3. Encore une journée bien chaude, mon cher Pascal.
0: Exactement, ça va monter jusqu'à 35, peut-être même localement 36 degrés. L'anticyclone est là, le dôme de chaleur nous occupe. On est même quasiment en dessous. Vous voyez, si vous levez la tête, vous voyez
2: le dôme.
0: Ciel bleu, puis au-dessus du ciel, vous avez le dôme de chaleur. Bon, c'est comme ça. Avec donc dans le détail, Pithiviers, Courtenay, Loris, Nogent-sur-Vernisson, Vienne-en-Val, 34 degrés. Si vous êtes à Main-sur-Loire, par exemple, si vous êtes à Gien, à Montargis, ça peut monter jusqu'à 35 degrés et un petit 36 pour Blois et Orléans au cœur de notre après-midi. Demain, 1 ou 2 degrés de plus. Voilà, et puis après, ça sera le pic et puis ça redescendra. C'est comme ça que ça marche. Ça descendra pour le week-end, normalement. Avec peut-être 2-3 gouttes ici ou là. À confirmer, bien sûr. On se retrouve à midi pour le journal, Vincent.
2: À tout à l'heure.
0: On est ensemble et on fait la route ensemble dans les transports, sur la route tout simplement. Si vous constatez un souci, vous nous alertez et on en parle. C'est comme ça que ça marche. Hein. 02 38 53 25 25, ce qui peut aider les uns les autres. On s'en fait le porte-parole. 02 38 53 25 25. Et c'est Will qui décroche ce matin.
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0: On va jouer ensemble dans quelques minutes, juste après l'un des classiques des années 80 et de Daniel Balavoine, Laziza, ici Orléans.

0: Guy Surléans, Blaouane évidemment, la Ziza, 11h09 déjà, on joue.
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0: J'ai l'impression que ça passe encore plus vite l'été. Les matinées filent, défilent, mais on est très heureux d'être avec vous à chaque fois. Bien sûr, on joue entre 11 et 12 des questions de culture générale. Et donc, c'est deux invitations pour le zoo de Beauval qu'on vous offre. Si vous faites le meilleur score, vous savez comment ça marche. Il faut, si vous êtes le premier ou la première, établir un maximum de points puisque votre score sert de référence aux autres qui suivent. Quatre candidats en tout, les deux entrées à Beauval sont pour vous avec un maximum de points, deux parties dans le jeu. Les quatre premières questions vous permettent éventuellement de faire quelques erreurs, le moins possible, bien sûr, et dès la question 5, plus d'erreurs. Et si c'est le cas, on est obligé de se quitter, tout simplement. Deux entrées à valoir d'ici l'été prochain, donc vous avez le temps de planifier votre victoire, votre petite visite à deux au zoo de Beauval, dans le Loir-et-Cher. Fierté locale, nationale et même internationale, puisque c'est le quatrième plus beau zoo du monde, comme vous le savez. On joue ensemble au 02 38 53 25 25 à Châteauneuf-sur-Loire. On retrouve Véronique. Bonjour Véronique.
3: Oui, bonjour Pascal.
0: Est-ce que vous êtes en forme? Est-ce que vous avez la pêche?
3: Oui.
0: Tout va bien?
3: Oui, oui, tout va bien. Il fait beau, un peu chaud, mais tout va bien.
0: Oui, parfait. Vous êtes comment ce mois d'août? Vous êtes en vacances? Profitez de...
3: Je suis en vacances, je suis à la retraite, mais je suis déjà partie en vacances au mois de juin.
0: Ah,
3: parce que on est parti en Corse.
0: Oh, quelle jolie destination. Vous étiez où en Corse, précisément?
3: Du côté de Porticcio.
0: Ah, très bien.
3: Dans le golfe d'Ajaccio.
0: Très bien. Alors pour vous, Beauval, autre ambiance, évidemment. Vous connaissez le zooparc, vous l'avez déjà fréquenté.
3: Oui, j'ai été une fois, mais il y a très longtemps.
0: Donc là, les choses ont bien évolué, évidemment, avec différents espaces, notamment le tout nouveau qui s'appelle Bucolia, qui est dédié à tout ce qui est biodiversité domestique, avec quelques-uns des animaux de notre région. Et pour les plus jeunes, c'est vraiment une découverte. Donc vraiment,
3: voilà,
0: un joli cadeau. Je vous souhaite bonne chance.
3: J'aimerais y aller. Voilà,
0: ben voilà. Donc le parcours va commencer. On débute toujours par une question locale. Et donc c'est pour vous l'occasion de marquer un premier point. 5 secondes pour réfléchir. Et donc deux propositions de réponse à chaque fois. Quelle comédienne orléanaise a prêté sa voix au personnage de Scarlett Overkill? C'est dans le film Les Mignons. On est en 2015. Comment s'appelle-t-elle? Marion Cotillard ou bien Laure Calamy, d'après vous?
3: Marion Cotillard.
0: Exactement. Guillaume Canet aussi était de la partie. Ils ont doublé le couple de méchants dans Les Mignons. Donc en 2015, plus de 3 millions d'entrées. Et Les Mignons 2 sont sortis quelques années après, évidemment. Puis il y a eu toute une saga à la suite de ça. C'est donc un premier point. Bravo, Marion Cotillard. On continue. Question 2. Quel nouveau restaurant à thème a ouvert ses portes dans le secteur Bucolia à Beauval? Est-ce que ce restaurant s'appelle le Canard Toqué ou bien la Ferme Gourmande, d'après vous?
3: Je dirais plutôt la Ferme Gourmande.
0: C'est le Canard Toqué. Avec des crêpes, des galettes, des grillades, Canard Toqué, l'un des nouveaux points de restauration du zoo de Beauval. Pas de points, on reste à 1 au compteur. Question 3, d'après son nom, quelle fibre naturelle est produite par la chenille du bombyx du mûrier? Est-ce que c'est le chanvre ou bien la soie, d'après vous?
3: Le chanvre.
0: Et non, c'est la soie. C'est la soie au stade de chenille. C'est à ce stade-là que le bombyx produit la précieuse fibre qui est sécrétée. Donc, c'est une sorte de bave abondante qui, en durcissant au contact de l'air, se transforme en fil de soie. C'est comme ça que ça fonctionne.
3: D'accord.
0: Pas de points. On poursuit. Question 4, question sonore. Avec une petite chanson à vous proposer. Voici cette chanson. Écoutez bien.

0: Jolie chanson All By Myself avec Eric Carmen. On est en 75, c'est la version originale. Eric Carmen qui était né un 11 août en 49. Et cette chanson a été reprise, de très nombreuses reprises, quelques années plus tard. Par qui donc? Par essentiellement Adèle ou bien Céline Dion, d'après vous?
1: Céline Dion.
0: Oui, elle en a fait un grand succès dans les années 90, bien sûr. Céline.

0: Avec cette note qu'elle tient très très haut, évidemment, à un moment de la chanson All By Myself. Céline Dion, ça fait un point supplémentaire. 2 sur 4, tout va bien, on continue. Voici une nouvelle question, il faut aller le plus loin possible, hein, on est d'accord. Cette question qui porte sur ce pays où en 2022 a eu lieu la COP27, la Conférence mondiale du climat. Où est-ce que c'était en 2022? Est-ce que c'était en France ou bien en Égypte?
1: Je dirais en Égypte.
0: Oui, bonne réponse, très bien. C'était en Égypte, à Sharm el-Sheikh précisément, la COP sur les changements climatiques. 3 points au compteur. Voici une nouvelle question qui concerne cette roche argileuse avec laquelle on fabrique la porcelaine. Est-ce que c'est le kaolin ou bien le carolin? Kaolin ou carolin d'après vous?
1: Je dirais kaolin.
0: Oui, c'est ça. La porcelaine qui est une céramique fine et translucide qui, si elle est produite à partir du kaolin par cuisson à plus de 1200 mètres, revêt un très bel aspect, bien sûr. Ça fait donc 4. On poursuit, nouvelle question. En 2006, dans quel sport proche du tennis, Gaël, mon fils, a-t-il gagné un tournoi à Las Vegas? Est-ce que c'était le paddle ou bien le raquetlon? Le raquetlon ou bien le paddle?
1: Je dirais le paddle.
0: C'est ça. Mars 2006, après son élimination au premier tour du tournoi de l'ATP de Las Vegas, Gaël Monfils a reçu une invitation pour un championnat du monde de paddle tennis, qui se rapproche évidemment du paddle classique. Il n'avait jamais pratiqué ce sport, il a remporté le tournoi en battant le champion mondial en titre. C'est assez étonnant.
1: J'ai dit au hasard.
0: Ça a bien marché, 5 points. On continue, voici cette nouvelle question. Quel film de Jean-Jacques Hano met en scène des hommes préhistoriques, des tribus ennemies, Oularm et Ouagabou? Est-ce que c'est Le Nom de la Rose ou bien La Guerre du Feu?
1: Le Nom de la Rose.
0: Non, c'est La Guerre du Feu, un film sorti en 81, César du meilleur film, et César du meilleur réalisateur aussi pour Jean-Jacques Hano en 82, La Guerre du Feu, Le Nom de la Rose est dans un autre... contexte. On s'arrête là, mais félicitations, vous avez fait 5 points et c'est un joli score. Si personne ne fait mieux, vous irez à Beauval, promis. C'est comme ça que ça
1: d'accord.
0: marche.
1: D'accord, super, merci.
0: On
1: merci
0: se tient
1: beaucoup.
0: Courant. Je vous en prie, on se tient au courant d'accord. un petit peu avant midi. Si tout va bien, on vous repasse un coup de fil. Au revoir, Véronique.
1: D'accord, merci, bonne journée.
0: Bonne journée. Souchon, avant de continuer à jouer avec un autre candidat, le deuxième, le grand jeu spécial Beauval, ici Orléans.

0: son, bien sûr, full sentimental avec Ici Orléans.
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0: Bruno Mars, Francis Cabrel arrivent dans quelques minutes. Et puis, des questions en rafale, évidemment, le plus possible pour marquer le plus de points. C'est le principe de ce jeu. Et c'est Jacqueline qu'on accueille. Jacqueline, vous êtes avec nous. Bonjour, chère Jacqueline.
3: Oui, bonjour Pascal.
0: Comment ça va de votre côté?
3: Ben, ça va, c'est beau, bon, c'est pas mal.
0: Et voilà, alors Beauval, ça c'est bien, Beauval, plein de nouveautés cette année, Bucolia, on en parlait, les animaux de notre région à l'honneur, la biodiversité domestique, on connaît aussi l'engagement de Beauval dans la préservation des espèces, avec régulièrement de nouvelles arrivées, notamment dans la partie australienne, avec quelques wallabies et puis quelques kangourous cette année, que vous pourrez voir. Ce serait une bonne idée, deux entrées pour vous, Jacqueline.
3: Ah ben, c'est ça.
0: Voilà, alors il faut aller au-delà de 5 points, puisque c'est le score de notre candidate il y a quelques instants. Donc à vous de faire 6, 7, 8, jusqu'à ce que vous voulez, mais au-delà de 5 points, puisqu'il n'y a pas d'égalité dans ce jeu, Jacqueline. Vous
3: D'accord.
0: connaissez la mécanique, bien sûr,
3: oui.
0: Des questions où vous pouvez commettre quelques erreurs, donc les 4 premières, et puis le couperet fatidique de la question 5. Plus d'erreurs possibles à ce niveau-là de la compétition, Jacqueline. Je vous sens à fond, fan d'aquagym, toujours, de jardinage,
3: ouais. Vous avez
0: plein de choses, le vélo, vous êtes ouais. Sportive. Bonne chance. Première étape, première question, question locale pour vous, pour un point. Dites-moi quelle personnalité a inauguré le 11 juin 72 la place Winston Churchill à Montargis. Est-ce que c'est le Premier ministre qui était alors en place, évidemment, ou bien sa fille Lady Soames? Est-ce que c'est le Premier ministre britannique lui-même ou bien sa fille?
3: Sa fille?
0: Oui, sa fille Lady Soames. Fille de Winston Churchill, épouse de l'ambassadeur de Grande-Bretagne qui était présente pour inaugurer ce monument avec une place dédiée à son papa, donc par définition. Ça fait un premier point. Question 2. Quel genre d'animal est le héros de bande dessinée qu'on appelle Garfield? Garfield, c'est un poulet ou bien un chat, d'après vous?
3: Un chat?
0: Oui, c'est un chat. Première parution, 19 juin 78, personnage qui adore manger, qui aime dormir aussi, notamment. Ça fait un deuxième point. Question numéro 3, quel nom d'animal désignait autrefois ce qu'on appelle aujourd'hui fake news, un coq ou bien un canard? Canard ou coq pour fake news?
3: Un canard?
0: Oui, c'est un canard. Qui désignait dès le 16e siècle une fausse nouvelle, une information inventée. L'expression vient du verbe caner, qui signifie tromper, ou selon une autre version de l'expression, vendre un canard à moitié. Voilà pour la précision. Fake news, donc désormais. Fausse nouvelle. Bon, bah ça va bien, 3 points, tout va bien. Question 4, voici une voix, chère Jacqueline, vous savez que la question 4, c'est toujours une question sonore, une voix qui, évidemment, évoque tout un univers. Je vous propose d'écouter cette voix extraite d'une interview. Il s'agit d'une voix de femme, bien sûr. Écoutez.
4: On a fait des photos ensemble quand elles étaient petites. Elles ont vu que c'était un petit peu casse-pied de rester des heures là à faire des photos. Et on leur demande beaucoup, beaucoup, tout le temps. Et elles refusent. Et alors, Violette, la première couverture, ça, c'est la première couverture du Elle avec Nina. Elle s'était endormie, elle a tout de suite compris que c'était pas rigolo. Et la première couverture du Elle avec Violette, elle hurle carrément. Et en tout cas, ça les intéresse pas du
0: Interview
4: tout.
0: Interview d'une femme qui parle de son métier évidemment, mais de sa famille aussi, de ses enfants. Voici une affirmation. Vous avez reconnu la voix d'Inès de La Fressange, vrai ou faux?
3: Oui.
0: C'est une bonne réponse, évidemment, avec son timbre si particulier. C'est son anniversaire aujourd'hui à Inès de La Fressange, 69 ans aujourd'hui. Petit clin d'œil à cette femme, tout à fait remarquable. Donc, un point de plus, 4 sur 4, mais vous avez mangé du lion, c'est pas possible, Jacqueline. Bravo, continue. Voici une nouvelle question, question musicale. Qui a interprété la chanson officielle de la Coupe du Monde de foot de 98? Est-ce que c'était les Hermès House Band ou bien Ricky Martin, d'après vous?
3: Ricky Martin?
0: Ben oui, on s'en souvient. Copa la vida!

0: Allez, on remarquera la variété, la diversité des paroles, des chansons de la Coupe du Monde, puisque cette année, c'était ça aussi, allez, en plusieurs langues. Mais c'est une chanson festive qu'on n'a pas oubliée, vous n'avez pas oublié d'ailleurs, ça fait un cinquième point. Ricky Martin, donc la Copa, elle est vite à 5 points, ça veut dire que vous êtes à égalité avec notre candidate. Si vous donnez la bonne réponse à la question qui arrive, vous passez devant, tout simplement, Jacqueline. Et voici cette question, on va parler de cette déesse grecque, et j'ai besoin d'une bonne réponse, sinon on est obligé de se quitter. Quelle déesse grecque est identifiée à Minerve chez les Romains? Est-ce que c'est Athéna ou Vénus, d'après vous?
1: Athéna.
0: Oui, très bien, bravo. Minerve est dans la mythologie romaine la déesse de la pensée, de la sagesse, de l'intelligence, des métiers, de ceux qui les pratiquent. Athéna, c'est la réponse que j'attendais. Ça fait 6 points, tout va bien. Nouvelle question, écoutez bien. On est dans une époque un petit peu, on va dire, révolue. Autrefois, dans quel récipient était-il courant de boire son café ou son thé? Dans quel récipient? Dans la soucoupe ou bien dans le sucrier, après vous?
1: Soucoupe.
0: Eh oui, étonnamment, au Xe siècle et jusqu'au début du XXe, il était courant de verser son café ou son thé dans la soucoupe pour le refroidir. Avant de le boire, ça pouvait déborder un peu. Peut-être. En tout cas, c'est une pratique jugée populaire, on va dire, qui a disparu au fil des années, mais qui reste gravée dans l'expression soucoupée, qui est encore pratiquée dans certaines régions. 7 points au compteur, tout va bien. Voici votre nouvelle question. Quelle ville italienne accueille depuis 1958 l'une des plus importantes Fashion Week? Est-ce que c'est Venise ou bien Milan?
1: Venise.
0: Et non, c'est la Fashion Week de Milan. Milano, qui accueille donc depuis plus de 60 ans cette Fashion Week. Un grand rendez-vous pour ceux qui s'intéressent à la mode. 7 points, c'est le score à dépasser pour ceux qui vont tenter leur chance après vous, Jacqueline. Si personne n'y parvient, vous gagnez, tout simplement.
1: D'accord, merci Pascal et bonne chance aux deux autres candidats.
0: C'est gentil.
1: Merci.
0: Et si tout va bien, je vous rappelle un peu avant midi. Bonne journée à vous. Bruno Mars, qu'on adore. Ici, Orléans, nouveauté, On My Soul.

0: avec ici Orléans, Bruno Mars, on n'est jamais déçu avec lui, On My Soul. Dans la droite lignée des Smokey Robinson et autres artistes des années 60-70. On reste ensemble, on joue, le zoo de Beauval vous attend, on a deux entrées à vous offrir chaque jour, pendant quelques jours encore, jusqu'au 21 août précisément, 02 38 53 25 25. Vous voulez jouer avec nous en cette fin de semaine, vous pouvez vous inscrire pour demain, après-demain, pour vendredi. C'est le moment où jamais. Will est là, 02 38 53 25 25 pour vous accueillir. Petite pause.
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0: 11h33, on est avec vous en direct avec des idées de sortie. Et tout d'abord, une information pratique dans cette Ici Express. Les travaux, puisque jusqu'à vendredi, des perturbations ont lieu sur la route à prévoir au nord du Pontina à Orléans, avec des travaux de remplacement de joints de chaussée en journée au niveau du rond-point Charles Péguy. Des ralentissements à prévoir donc en journée. Il est possible d'ailleurs de passer la Loire par le pont Val-de-Loire à l'est ou le pont Joffre à l'ouest. Voilà pour quelques itinéraires de remplacement. Il est sorti avec une nouvelle exposition, exposition photo qui a débuté hier et qu'on peut voir jusqu'au mois de mars prochain au parc de la solitude de la Chapelle Saint-Mémin. Venez apprécier la 6e édition de l'exposition extérieure du club photo chapellois 60 images qui invite les promeneurs à une sorte de parcours original avec différentes thématiques qui sont abordées pour l'occasion. C'est donc au parc de la solitude à la Chapelle Saint-Mémin jusqu'au mois de mars prochain. Et puis le château de Roche-Plate à Aulnay-la-Rivière est toujours accessible, évidemment on peut continuer à le visiter, on peut voir sa chapelle, on peut voir sa crypte aussi, un endroit assez étonnant dans lequel les rivières de l'Œuf et de la Rimarde se rejoignent dans le parc pour former, vous le savez, l'Essonne. Réservation obligatoire à l'office de tourisme du Grand Pitivray pour le château de Roche-Plate à Aulnay-la-Rivière.
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0: Cabrel avec les murs de poussière avant d'accueillir un troisième candidat pour le grand jeu spécial Zoo de Beauval.

0: Ici Orléans, bien sûr, Cabrel, qu'on adore, les murs de poussière.
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0: Ces deux entrées qu'on vous offre, vous pouvez les utiliser d'ici l'été prochain, donc de quoi planifier largement à l'avance votre visite. Vous serez deux, vous allez couvrir tous les espaces, ceux qu'on connaît déjà depuis quelques années. La partie asiatique, évidemment, avec les pandas, et puis le dôme équatorial, et puis la serre qu'on connaît bien avec les oiseaux à l'entrée. Et puis d'autres choses, la volière sud-américaine. Et puis donc Bucolia, nouvelle attraction, nouvel espace dédié à la biodiversité locale. Nadine est avec nous pour tenter sa chance à Saint-Loup-des-Vignes. Nadine, bonjour.
3: Bonjour Pascal.
0: On a déjà joué ensemble, Nadine.
3: Oui, il y a une quinzaine de jours, je crois.
0: Bon, très bien.
3: J'ai pas été formidable, alors donc c'est pour ça que je rejoue.
0: En fait, vous êtes toujours formidable, mais parfois il y a des coups de moins bien. Ça,
3: exactement.
0: C'est comme au
3: baccalauréat avec mes petits enfants.
0: Et voilà, ça s'est bien passé pour eux le bac cette année.
3: Oui. Oh ben non, mais on fait un jeu qui s'appelle le baccalauréat.
0: Le petit bac. Ah oui.
3: C'est sûr. En ce moment, je suis dans les choux. Hein.
0: Vous êtes dans les choux, au sens figuré, bien sûr.
3: Exactement.
0: Bon, vous allez vous refaire avec ce nouveau parcours. Je rappelle que vous avez 5 secondes à chaque fois pour répondre. Vous avez 2 propositions de réponse. Il faut ne pas tarder, ne pas mollir. Les 4 premières questions vous permettent de vous tromper. Dès la question 5, ça n'est plus possible. Et l'idée, c'est d'aller au-delà de 7 points, qui est le score de notre candidate.
3: Oh la vache, pardon.
0: Mais oui, je crois que c'est bien résumé. C'est ça. Il faut faire 8 points, puisqu'il n'y a pas d'égalité.
3: Ouais.
0: On y va ?
3: On y va.
0: Allez, question locale pour commencer. Quel village loiretain possède un site archéologique remarquable connu sous le nom d'Aquis Ségeste ? Est-ce que c'est Vienne-en-Val ou est-ce que c'est Sceaux-du-Gâtinais ?
3: Sceaux-du-Gâtinais.
0: Exactement. Mais à l'ouest de Ferrières, en Gâtinais, sur l'ancienne route César qui reliait et qui relie toujours Sens à Orléans, une cité secondaire qui constituait l'une des 52 villes d'eau de l'Empire romain. Donc, Sceaux-du-Gâtinais. 1 point. Question 2. Quelle compétition de course à pied solidaire a fait son retour au sein même du parc zoologique de Beauval ? Est-ce que c'est le Safari Run ou bien l'Envolée de Beauval ?
3: Je veux dire l'Envolée de Beauval.
0: Oui, course annuelle qui permet à plus de 1000 coureurs, dont des enfants d'ailleurs, de traverser les allées du parc au profit de la fondation Beauval Nature. Ça fait un deuxième point. Question numéro 3. En 1957, quel animal a précédé l'homme à bord d'un satellite soviétique dans l'espace ? Est-ce que c'était une chienne ou bien un singe ?
3: Une chienne.
0: Oui. Vous vous souvenez de son prénom, peut-être ?
3: Je me rappelle plus. C'est pas Laïka, non ?
0: Exactement. Bravo. D'accord. Voilà, premier être vivant mis en orbite autour de la Terre. Lancé donc par l'URSS à bord de l'engin spatial Sputnik 2, c'était en novembre 57, le 3 novembre. Ça fait un troisième point. Parfait. Question numéro 4. Question sonore, avec des extraits de chansons. Il y en a 3. Je vous pose la question après la diffusion des 3. Écoutez bien ce dont il est question. Premier extrait, le voici. Ah.

0: qui sont dans les années 50, 60, donc c'est pas récent. Michael Jackson, il aurait 50 ans. Oui. Et puis le troisième, je n'ai pas reconnu.
1: Bon, bah écoutez, par déduction, vous avez trouvé la bonne réponse. Ils ont le même nom de famille, effectivement. Ils ne sont pas nés ou ils n'étaient pas nés la même année. Jackson, c'est le nom commun, Tuesday Jackson, avec I'll Never Leave You. C'est en fait Nicole Croisi qui, à un moment de sa carrière, voilà, c'était trouver ce pseudonyme Tuesday Jackson. Donc Joe Jackson avec Stepping Out en troisième position. C'est son anniversaire d'ailleurs aujourd'hui à Joe Jackson. Et puis Michael Jackson au milieu avec Liberian Girl, qu'on va retrouver d'ailleurs dans un instant. Ça fait un nouveau point, 4 points, 4 sur 4. Vous êtes parfaite. On continue désormais uniquement de bonnes réponses et il faut aller jusqu'à 8. Quel est le nom du palais viennois qui abrite la présidence de la République ? Est-ce que c'est le palais de Schönbrunn ou bien le palais de la Hofburg, d'après vous ?
0: Le palais de la Hofburg.
1: Excellente réponse. Depuis 1946, résidence officielle du président de la République d'Autriche. Ça fait donc un cinquième point. On poursuit. Nouvelle question. D'après Homère, de quelle cité antique Ménélas était-il le roi de Sparte ou bien d'Athènes ?
0: Sparte.
1: Excellente réponse. Ménélas, donc personnage de la mythologie grecque, roi de Sparte. Ça fait un sixième point. Voici une nouvelle question. On va s'intéresser au tirage du loto. C'est un 19 mai qui a lieu à Paris, au Théâtre de l'Empire, le premier tirage du loto. Mais en quelle année ? 66 ou 76, d'après vous ?
0: 76.
1: Oui, 19 mai 76, retransmis à la télé avec Annie Poirel, qui le présentait depuis le Palais des Congrès. Ça fait 7 points, égalité, si vous répondez bien à la question qui arrive, c'est vous qui passez en tête, hein, tout simplement. On va regarder de plus près un album de Lucky Luke ensemble. Dans un album de Lucky Luke, quel hors-la-loi ordonne de ne servir que du chocolat et des gâteaux au saloon ? Est-ce que c'est Avril, Dalton ou bien Billy the Kid ?
0: Oh, je vais dire Billy the Kid.
1: Oui, c'est ça. Excellente réponse. Et ça fait un huitième point. On continue, vous êtes en tête, c'est vous qui pour l'instant allez à Beauval. Nouvelle question, on va s'intéresser à cette œuvre d'art. On est en 93, à qui le peintre Pierre Pinoncelli a-t-il rendu hommage à sa façon en urinant dans une œuvre d'art ? À Banksy ou bien à Marcel Duchamp ?
0: Marcel Duchamp.
1: Oui, bien sûr. Il était spécialiste des happenings et donc le 25 août 93, au Carré d'Art de Nîmes, il a uriné dans la fontaine de Marcel Duchamp, une sculpture en forme d'urinoir qu'on connaît bien. Et voilà, donc c'était une façon assez particulière de lui rendre hommage. 9 points au compteur, on continue, question d'histoire. En 612 avant Jésus-Christ, quelle capitale assyrienne est prise par les Mèdes et les Babyloniens ? Est-ce que c'est Ninive ou est-ce que c'est Ur ? C'était Ninive. On est sur les rives du Tigre, actuellement l'Irak. Ouais. Donc Ninive.
0: Ah oui. Si mon petit-fils avait été là, je crois que j'aurais gagné, mais lui il connaît tout, mais moi,
1: c'est vrai.
0: Je
1: pas. Bon, en tout cas, vous savez.
0: Ah oui, c'est une tête.
1: Plein de choses, bah, c'est de famille alors, j'allais dire, parce que votre score est tout à fait remarquable. 9 points,
0: merci.
1: Si Nadine, personne ne fait mieux dans le prochain quart d'heure, vous irez à Beauval, et ça sera amplement mérité. On se reparle peut-être dans quelques minutes alors, ok ?
0: D'accord, ok, merci.
1: Merci Nadine, à plus tard. Vous pouvez vous inscrire si vous voulez jouer avec nous demain, après-demain, n'hésitez pas, d'ici la fin de la semaine, 02 38 53 25 25, vos invitations à Beauval vous attendent. Will décroche, à tout de suite.
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0: Ici Orléans, les années 80, avec Michael Jackson, Liberian Girl. 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
0: Zone Beauval, quelle belle destination dans le Loir-et-Cher. Fierté locale, nationale, internationale, je le disais. Quatrième plus beau zoo du monde. C'est là où on vous invite, si vous jouez avec nous, tout au long de ces vacances, encore pour aller une dizaine de jours jusqu'au 21 août. Ne tardez pas, donc, si vous voulez vous inscrire pour les prochains jours. 02 38 53 25 25. Le score à atteindre, c'est 10 points. Catherine à Ormes. Bonjour, Catherine.
3: Bonjour Pascal.
0: La tâche est rude, mais vous allez y parvenir, j'en suis sûr. Il faut, vous savez, parmi les méthodes pour atteindre les objectifs, il faut visualiser les choses. Donc il faut que vous imaginiez aux zoo de Beauval, d'un espace à l'autre, il faut que vous soyez en situation. Catherine, il n'y a plus qu'à. Il n'y a plus qu'à, deux parties dans le jeu. Les quatre premières questions, vous pouvez éventuellement vous tromper. Bon, le moins possible, hein, vous l'avez compris. Puis ensuite, dès la question 5, l'impératif nécessité de me donner une bonne réponse. C'est vrai que ça va vite, 5 secondes. Hein, donc, et puis il y a le père Fouras qui guette, père Fouras qui est là avec nous et qui surveille si les choses se font dans l'ordre et dans le bon timing. Je vous souhaite bonne chance, Catherine, si vous êtes d'accord.
3: Merci.
0: Vous qui aimez, qu'est-ce que vous aimez dans la vie? Vous aimez plein de choses, c'est ce qu'on a dit. La cuisine, vous aimez les voyages, c'est ça?
3: Oui.
0: Oui. Où est-ce qu'il veut en venir? Qu'est-ce qu'il me veut? Qu'est-ce qu'il me veut, celui-là?
3: Qu'est-ce qu'il va me dire?
0: Bonne chance, Catherine. Première question, la voici.
3: Merci.
0: À quel roi carolingien rend hommage la tour carrée qui est située sur la façade sud du château de Gien? Charles Martel ou bien Charlemagne?
3: Charlemagne.
0: Bien sûr, Charles Ier dit Charlemagne. Premier point. Question 2. En 1985, quel a été le premier légume pollinisé par des bourdons d'élevage? La courgette ou bien la tomate?
3: Courgette.
0: C'est la tomate. Un vétérinaire belge passionné d'entomologie a mis au point une méthode qui permet de produire des colonies de bourdons toute l'année. Donc, et c'est la tomate qui en a bénéficié, manifestement. Ouais. Pas de point. Question 3. Comment s'appelle cet animal fabuleux à corps de cheval, représenté avec une corne sur le front? Est-ce que c'est une licorne ou bien un centaure?
3: Licorne.
0: Oui, bien sûr. Un deuxième point au compteur. Voici la question 4. Deux éléments sonores pour répondre à la question qui arrivera juste après. Le premier élément est très court. C'est un dialogue. Dialogue dans un film. Écoutez donc ce dialogue.
4: Mais madame, je vous jure que j'ai jamais couché avec un garçon.
0: Et puis, voici une petite chanson.

0: Si cette question, ces deux éléments sonores vous font penser à quel film français, quelle comédie, qu'est-ce qu'on a fait au bon Dieu, ou bien La vie est un long fleuve tranquille, d'après vous?
1: La vie est un long fleuve tranquille, bien sûr.
0: Mais oui,
1: j'adore.
0: Et voilà, on le regarde et on re-regarde avec toujours autant de plaisir. Les groseilles et le quénois. Et c'est l'occasion, c'est l'occasion de saluer Patrick Bouchitet, dont c'est l'anniversaire aujourd'hui, 80 printemps pour Patrick Bouchitet. Voici donc un nouveau point pour vous, 3 sur 4, c'est pas mal, on continue, voici une nouvelle question. Et là j'ai besoin d'une bonne réponse de votre part. D'après l'un de ses surnoms, de quel phénomène météorologique Chicago est-elle la ville du brouillard ou bien la ville du vent?
1: Brouillard?
0: Non. Hélas, non. Windy City, en français, la ville des vents, certainement l'un des plus connus parmi les surnoms qu'on donne à différentes villes américaines. L'une de ces raisons concerne la position géographique du Chicago, qui est en bordure du lac Michigan, et avec des vents forts et très froids, évidemment, qui frappent la ville certains jours d'hiver. D'où le surnom de la ville du vent. On s'envole, Catherine?
1: Mais
0: vous reviendrez, vous rejouerez avec nous dans quelques jours.
1: Allez.
0: On fait ça.
1: Je réessaye la semaine prochaine.
0: Volontiers. Merci, chère Catherine. Bonne journée.
1: Bonne journée, Pascal.
0: Au revoir.
1: Merci. Au revoir.
0: On accueille notre gagnante dans un instant, ici, Orléans.
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0: Avec Ici Orléans, éteint la lumière. C'était évidemment Axel Bauer. Demain, après 19h30, pas besoin d'éteindre la lumière. Elle s'éteindra toute seule. L'éclipse qu'on va vivre ensemble.
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0: Ça va faire bizarre d'ailleurs. La nuit, quelques degrés de moins, un petit vent.
3: Ouais, j'avoue, j'ai pas de souvenir d'avoir vécu ça déjà.
0: Vincent Giraldo, qu'on va retrouver dans un instant pour le journal. Nadine, vous êtes avec nous à Saint-Loup-des-Vignes.
4: Oui, Pascal.
0: C'est vous qui avez gagné les deux entrées à Beauval. Félicitations. Avec 9 points, bravo.
4: Ah oui, j'ai même, ça y est, j'ai dans la main le papier.
0: Bah voilà, très bien. Oui, on vous l'a envoyé par mail, les invitations. Vous
4: voilà,
0: avez imprimé.
4: Ça va vite.
0: Très, très
4: ça
0: bien.
4: Va vite.
0: Oh, mais Will est formidable, Will qui vous a accueilli au téléphone.
4: Ah oui, Will est formidable, ça c'est clair. Hein. Bon. De toute façon, ils sont tous formidables.
0: C'est vrai, vous avez entièrement raison.
4: Selma, elle est douce, enfin, Nadia, elle est gentille, tout le monde est gentil. Hein. Même vous, faut pas que je vous oublie. Hein.
0: Oh,
4: vous êtes rigolo, vous me faites rire, moi.
0: Cher Nadine, merci pour ces compliments et on vous souhaite une belle visite à Beauval très très bientôt. Je vous embrasse.
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0: Je vais passer un bel après-midi. Il est midi, donc c'est l'heure du journal avec Vincent Giraldo. Donc. Et Vincent, des panneaux solaires, des fenêtres, des assurances, vous l'avez tous reçu régulièrement, des coups de fil de démarcheurs téléphoniques.
5: La plupart du temps frauduleux, plus d'un quart des Français assurent être contactés tous les jours sur leur téléphone mobile, mais à partir d'aujourd'hui, il est donc désormais interdit pour de très grandes entreprises, une grande majorité d'entre elles, de démarcher un consommateur sans avoir obtenu en amont son consentement. La loi entre en vigueur. Qu'en pensent les Orléanais? Emma Jo est allée leur poser la question dans les rues de la cité joannique et vous allez l'entendre, certains placent beaucoup d'espoir dans cette nouvelle loi.
6: Merci la loi pour bloquer ça, on est fatigué.
7: Je pense que c'est une bonne nouvelle parce que je pense que la plupart des gens ne sont pas d'accord sur le principe de se faire appeler comme ça par des démarcheurs.
8: Moi je peux dire que chaque 5 à 10 minutes, j'étais obligé de bloquer même les numéros. Mais ils arrivent quand même à réussir à changer ou bien à appeler encore avec un autre numéro. C'est fou quoi.
9: Quand on appelle ton téléphone sans, tu penses que peut-être c'est la famille ou bien ton mari, tu décroches, ah bonjour madame, c'est fatigant.
10: VPN qui est intégré à mon téléphone, c'est juste quelque chose qui me permet de bloquer des appels frauduleux.
11: J'ai l'impression qu'il y a déjà eu des lois par le passé qui ont été adoptées et que pour autant, en fait, il y a toujours des petites failles qui permettent aux gens de nous appeler pour faire du démarchage.
5: Un propos recueilli par Emma Jo. Pour ceux qui ne sauraient pas, un VPN est un logiciel qui permet de ne pas être localisé. Conséquence du manque d'eau, les cyanobactéries prolifèrent dans nos cours d'eau avec la chaleur qui va encore s'accentuer dans les jours à venir. C'est le cas dans le Loiret. Résultat, les villes d'Orléans et d'Olivet ont pris des arrêtés municipaux, interdiction de baignade dans la rivière le Loiret, dans certaines zones en tout cas, des activités nautiques interdites, la pêche et la consommation de poissons pêchés dans certains secteurs de la rivière est interdit également. Les détails à retrouver sur notre page Facebook et sur l'application Ici.
0: C'est donc demain qu'aura lieu donc cette éclipse solaire.
5: Elle sera visible à 93% à 20h19 précisément demain. La préfecture du Loiret rappelle qu'il faut absolument s'équiper de lunettes spéciales, elles doivent être certifiées ISO 12312-2, c'est très précis, mais c'est important. Elles sont d'ailleurs quasiment en rupture de stock un peu partout. Hein. Regarder l'éclipse directement ou seulement avec des lunettes de soleil classiques est extrêmement dangereux, on le rappelle une nouvelle fois. Ce nouveau coup dur pour ceux qui se chaufferont au gaz cet hiver, on peut commencer à y penser. Le prix du gaz va augmenter de 5,6% dès le 1er septembre prochain, annonce ce matin de la commission de régulation d'énergie. Ça va concerner une grande majorité des ménages français. Hausse évidemment à cause de l'augmentation des prix sur les marchés, avec le conflit au Moyen-Orient qui n'en finit pas. Le zooparc de Beauval vous sollicite pour choisir les prénoms de ses derniers nés. Il s'agit des deux bébés singes dorés qui sont nés cette année au sein du zooparc de Saint-Aignan dans le Loir-et-Cher. Et c'est à vous de choisir leurs prénoms. Donc pour chacun d'eux, vous pourrez voter parmi trois propositions inspirées de la culture chinoise. Vous avez jusqu'au 19 août pour voter en ligne. Les prénoms retenus seront révélés le 26 août ainsi qu'un tirage au sort pour gagner une visite guidée spéciale avec les singes dorés.
0: Enfin, en sport, donc c'est le grand jour pour la Loiretaine Bérénice Petit.
5: À 20h ce soir à Birmingham en Angleterre, la perchiste orléanaise licenciée à l'Eco-CJF fait son entrée en lice donc au championnat d'Europe d'athlétisme. Les qualifications ce soir, les 12 premiers seront qualifiés pour la finale jeudi soir. Pour Bérénice Petit, c'est une grande première. Elle n'avait jamais été sélectionnée en équipe de France. Elle n'avait jamais participé non plus à des championnats d'Europe. Ça ne l'empêche pas d'être ambitieuse à quelques heures de son entrée en lice.
12: On va dire que je suis bien, je suis libérée, je sais que je suis en forme. Je ne viens pas juste pour faire de la figuration. Maintenant que j'y suis, je veux m'amuser et aller le plus loin possible dans cette compétition. Je ne me fixe pas encore de gros résultats. Je ne me dis pas que j'y vais pour gagner. même si c'est quand même un peu au fond de ma tête, je sais que je peux avoir des performances qui pourraient me permettre d'eux. C'est sûr que dans le coin de ma tête, je me dis, si je pouvais arriver, j'ai jamais fait de sélection, rentrer en finale en faisant un beau concours et continuer ça en finale pour pouvoir aller chercher quelque chose, ça serait génial. C'est sûr que j'aimerais pouvoir créer la surprise. Je vais me concentrer sur ma qualif et puis je verrai ce qu'elle va me donner derrière.
5: À la perchiste Bérénice Petit en lice ce soir donc au championnat d'athlétisme. Et puis en ce moment même, le Montargois Lolasson Jouan est engagé au lancer du disque. Il a raté son deuxième lancer, donc il est en très grand danger pour se qualifier un peu plus tard pour la finale.
0: La météo.
5: Ah oui, soleil et chaleur.
0: Exactement, avec un petit voile de nuages élevé, mais sans conséquence. Soleil, température à la hausse par rapport à hier, 34, 35, 36 degrés. Si vous êtes à Sully-sur-Loire, Châteauneuf, Pithiviers, Beaugency, 35 et peut-être donc 36 pour Orléans et Blois. Merci Vincent, merci aussi à Bertrand Stasi qui réalisait l'émission et à Will qui était avec vous au téléphone ce matin. Pascal Hernandez, je vous dis à demain.
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13: Bonjour à toutes et à tous. J'espère que vous allez bien. Il va faire encore très chaud cette semaine. Pensez à vous hydrater régulièrement et faites attention aux plus fragiles, les enfants, les personnes âgées et les animaux de compagnie. Nous sommes ensemble jusqu'à 13h pour profiter des meilleurs moments d'Otakel. Ce mardi sur votre radio ici, il va beaucoup être question de cuisine et de bons petits plats. Mais nous aurons aussi une militaire qui va au travail en uniforme avec ses pantoufles à tête de lapin et une auditrice qui nourrissait le magnétoscope de la famille avec du pain.
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13: Mais avant de retrouver Valérie Damido, Éric Bastien et nos candidats qui, je ne le dirai jamais assez, sont top. Musique avec un des plus grands succès de Philippe Lafontaine. Montez le son pour Cœur de loup. N'hésitez pas à chanter aussi avec lui sur votre radio ici.

0: vous écoutez ici et je suis sûre que comme moi, vous n'avez pas pu vous empêcher de fredonner Cœur de loup avec Philippe Lafontaine. Place à Valérie Damido et Eric Bastien maintenant qui sont avec Anne d'ici Paris-Île-de-France, une bonne mangeuse qui aime bien les bons plats d'Auvergne, mais pas seulement, et Pierre d'ici de Romardèche qui collectionne les bouchons. Et quand je dis qu'il collectionne, ce n'est pas un peu, mais beaucoup. Vous allez voir sur votre radio ici.
1: Alors, Anne, c'est l'heure,
2: oui.
1: C'est l'heure de déjeuner et je ne peux pas résister au fait de dire que tu manges des plats absolument diététiques, à savoir la potée, l'aligot, la truffade, le pâté de patate, voilà. Hein, dis donc, c'est pas...
2: Oui.
3: C'est l'Auvergne.
2: C'est l'Auvergne, oui, que je mets bien à l'honneur. Aujourd'hui.
1: Mais alors du coup, tu fais à manger pour tes amis, tout le monde se régale. J'imagine que tu te fais pas un aligot pour toi toute seule.
2: Non, absolument pas, mais bon, ça pourrait, un petit aligot.
1: Un petit aligot comme ça sur le coin de table.
2: Alors, tome.
1: Ah bah évidemment, comment vous dire, le Saint-Nectaire, la tome, tout ça, enfin des fromages.
3: Cantal.
1: Ouais, bah tout.
2: Le Cantal.
1: Eh oui.
3: La fonte d'Ambert, madame.
1: Oh là là, les deux Auvergnats.
3: Le bleu d'Auvergne.
1: Oh là là.
3: Bon. Est-ce que tu peux te demander un petit. C'est quoi, les sommeliers, qu'est-ce qu'on prend comme vin avec tout ça?
1: Avec l'aligot.
4: Qu'est-ce qu'on pourrait mettre? Un côte d'Auvergne, tiens.
1: Oh,
4: une côte d'Auvergne.
1: Bah c'est bien.
4: Pour rester local.
1: Ah bah voilà, on reste local. Alors, je vous ai pas dit, non seulement elle s'est dévouée toute sa vie pour les autres, ouais. Mais elle continue là. Elle s'occupe des associations de la ville, elle est au comité des fêtes, elle est à l'association des seniors, elle organise des séjours pour les enfants, et voilà, non mais cette petite...
2: Au jardin pédagogique.
1: Et voilà, non mais dis donc, hein, c'est quand même...
3: La Légion d'honneur, là.
1: Oh bah la Légion d'honneur, hein. Moi j'en appelle à Manumac, hein, donc voilà.
3: Au plus au point,
1: ouais, oui,
3: plus donc, au niveau.
1: Petite légion d'honneur.
3: Bah, allez, on lui donne. Allez, voilà, c'est
1: voilà.
3: Fait.
1: Voilà.
3: Allez c'est
1: Anne,
3: fait.
1: Je vous remets la médaille de la Légion de la Dévotion et du super sympathique.
3: Au nom de la confrérie de l'aligot.
1: Au nom de la confrérie de l'aligot, de la tome et du Saint-Nectaire, du cholestérol et du gras.
3: Du Cantal. Vive le diabète.
1: Cantal et du diabète. Bonne soirée à tous.
3: Oh là là.
1: Alors, ma chérie, tu as trois.
3: 3 kilos, bien sûr.
1: Non, bon, évidemment. Voilà. Tu as 3 points. Est-ce que tu vas marquer 3 points de plus avec la question à choix multiple? Je vais te poser une question, te faire des choix de réponses et puis tu auras 10 secondes pour me donner ton choix. Tiens, on met ma musique préférée. Et voilà. Eh oui, c'est moi quand j'arrive à la salle de sport, une fois que j'ai 15 ans, les mecs sont tellement contents de me voir.
3: Les tapis se prosternent devant vous.
1: Les machines deviennent dingues. Tout le monde applaudit avec ses petites roues. Alors.
3: Oh, j'ai l'image.
1: T'as l'image? Voilà. Alors, écoute bien, ma petite Anne. Combien de médailles, tous métaux confondus, hein, bronze, or, argent, c'est des médailles. Combien de médailles les athlètes français ont-ils remporté lors des récents Jeux Olympiques d'hiver? 17, 21, 23, aucune, sauf une médaille en chocolat. Alors, combien ils ont gagné de médailles, nos petits athlètes français, là, aux Jeux Olympiques d'hiver? 17, 21, 23, une médaille en chocolat, top chrono, 10 secondes.
2: Je dirais 17.
1: Et... Bah, non. Et non. No, no, no. C'est 23. 8 médailles d'or, 9 d'argent, 6 de bronze. Donc, ils avaient prévu d'en gagner 21, ils en ont gagné 23. Bravo les gars, vous êtes formidables.
3: Pierre, avec ici de Romardèche, consommé avec modération, hein, pour le petit Côte-du-Rhône que tu nous as conseillé. Je rappelle que tu es sommelier.
4: J'ai dit Côte-du-Rhône, avec l'aligot.
3: Exactement.
1: Oui, elle n'a pas dit un Côte-du-Rhône. Hein.
3: Ah oui, c'est le Côte de quoi, Côte d'Ivoire?
1: Tu parles du Côte d'Auvergne.
3: Mais ça existe, ça, le Côte d'Auvergne? Ça, ça existe vraiment. Mais je le connais pas, celui-là, moi. Oh, je ne connais pas complètement ma région, ça, dis donc.
4: Je vais découvrir.
3: Oui, bah oui. Alors, on vient d'écouter les bouchons de vin. Alors, j'imagine que comme sommelier, tu collectionnes des bouchons de vin.
4: À peine.
3: C'est-à-dire, t'en as combien? Vas-y, fais-nous rêver.
4: Bah, en fait, je pense que je vais pouvoir isoler entièrement la maison de l'extérieur en collant des bouchons tout autour de tous les murs.
1: Bah voilà, c'est bien ça.
3: Dis donc. Et puis, quand tu colleras tous les bouchons, tu iras te promener dans ton jardin et tu joueras du clairon, hein, à ce moment-là. Oui.
4: Oui.
3: Parce que monsieur est déjà passé sur France 3, parce qu'il faisait partie de la fanfare de Saint-Péret.
4: Oui, alors c'est vieux quand même, c'est très vieux. Hein.
3: Ah ben...
4: J'avais 8-10 ans.
3: Ah, mais on a les archives, ouais. Hein, tu sais, avec Lydon, on a tout. Tu jouais du clairon et après tu t'es mis à quel instrument?
4: À la trompette.
3: Et tu en joues encore ou pas?
4: Non, malheureusement, ça me manque un peu parce que j'ai aussi joué avec un petit orchestre avec des copains. Donc, il y avait on avait plutôt des reprises Rolling Stone, Brothers, des choses comme ça.
3: Ouais.
4: Donc, la compète avec simplement quelques riffs. Et c'était bien sympa. Et la musique vivante me manque un peu. Quoi.
3: Bah,
4: et
3: écoute,
4: j'aimerais bien y remettre, bah, mais c'est difficile quand même.
3: Ah, si tu trouves le temps, n'hésite pas à te remettre à la trompette et à la musique, avec grand plaisir.

0: La symphonie des éclairs, Zao de Sagazan sur votre radio ici. Nous retrouvons maintenant Christiane d'ici Provence et Jean-François d'ici Limousin. Tous les deux aiment bien manger, mais il y en a un qui cuisine bien mieux que l'autre. D'ailleurs, Valérie Damido et Eric Bastien essayent de passer commande, comme ça, l'air de rien sur votre radio ici. Et vous, qu'avez-vous prévu pour le déjeuner ?
1: Christiane vit à Marseille, la joyeuse et belle cité de Marseille. On fait beaucoup d'aquagym, de longe côte, du pilate, dis donc, on s'active.
2: Ah ben oui, et puis on fait ça donc avec mon mari à La Ciotat, dans la une des plus belles baies du monde.
1: Ah ouais, c'est beau. C'est vrai, ouais. C'est beau. Et alors à Marseille, tu vas où à la piscine ? Tu vas au cercle des nageurs, là, au cercle de je sais plus quoi ? Comment ça s'appelle ?
2: Ah non, c'est bien plus loin. Non, c'est... Moi, je vais dans un centre de balnéothérapie.
1: Ah.
2: Avec, on est une quinzaine de copines. L'eau est bien chaude. Trop bien.
1: Oh là là là là, le bonheur. Bon, alors... On a un peu parlé tout à l'heure, mais elle aime bien le bricolage, elle aime bien décaper des meubles, elle les rénove, voilà, elle coud, oui. Elle fait des trucs. Alors, qu'est-ce que c'est que ça ? Il paraît qu'on fait des costumes de carnaval, dis donc, tu as plein de talents !
2: Ah ben oui, surtout pour mes enfants à moi, parce que maintenant, c'est trop facile hein, pour les petits-enfants. Allez hop, Internet, on commande un truc. Tandis qu'avec mes enfants, on cousait, on avait ce plaisir d'essayer, de rajouter des paillettes, des trucs. Mais bon, ça va, le plaisir reste encore.
1: Ouais, mais enfin, c'est plus joli les costumes que tu leur as fait que les trucs sur Internet, non ?
2: Oui. Tout à fait. Ah oui, moi je suis bien d'accord.
1: Ah,
2: déjà,
1: ouais.
2: Les tissus sont pas les mêmes. Attention, la qualité. Hein.
1: Bah oui, sur Internet, c'est des trucs. Voilà, c'est un peu de la. Voilà.
2: Mmh. Alors, on les met une fois, puis on peut jeter. Hein.
1: Ah bah on les lave pas, surtout parce que si on les lave, ils disparaissent, quoi. Donc bon.
2: C'est clair.
1: Bah oui. Alors, quand je dis qu'elle fait plein de trucs, hein, au-delà de faire du bricolage et de la couture, elle fait aussi des cours de cuisine. Parce que. Il paraît que t'es la reine du lapin, la moutarde et des cannellonis.
2: Ah ouais. Ça, c'est ma formation qui veut ça, parce que quand c'était pas la techno, donc avant la techno, ça s'appelait ENT, éducation manuelle et technique.
1: Exactement.
2: Et on avait de la cuisine pour les élèves. Ils adoraient ça, d'ailleurs.
1: C'était génial. Moi, j'adorais. J'ai eu ça, moi, parce que à mon école.
3: Ah, moi aussi, ENT, ouais. Exactement.
1: Bah oui, ça a disparu, je sais pas pourquoi.
2: Et voilà.
1: Ouais, ouais. Oh là là. Et il paraît que tu fais bien les lasagnes, et ça.
3: Ah, ça, on adore les lasagnes. Je rappelle qu'avec un bon petit papier d'aluminium en direction du 116 avenue du président Kennedy, c'est toujours possible de les recevoir. Voilà.
1: Allez, taisez-vous donc. On va marquer le deuxième point tout de suite, ma Christiane.
2: Je vais essayer.
1: Mais tu vas réussir. Alors écoute bien cette question. Le télétravail, il paraît que le télétravail, ça booste la natalité. Alors, est-ce que le télétravail booste la natalité ? Est-ce que c'est vrai ? Est-ce que c'est faux ? Top chrono, 5 secondes.
2: Oh, je dirais faux.
1: Et non, c'est vrai !
2: Ah,
1: et oui, les couples et les partenaires qui télétravaillent au moins un jour par semaine, ils ont plus d'enfants que les autres. Donc,
2: Ça veut dire qu'ils ne travaillent pas vraiment, quoi. Ils font
1: Voilà. Donc, moins de trajets, plus de bébés, pas de points.
3: Jean-François, pas de points non plus. Jean-François, mais on va se réveiller, mon petit Jeff, là, à la base Jean-Haut-de-Vienne. Alors, on ne l'a pas dit tout à l'heure, Jean-François, mais tu es éleveur de brebis et tu travailles en famille, si j'ai bien compris.
4: Je me suis associé avec mon frère il y a 3 ans.
3: Ton jumeau, donc.
4: J'étais installé avant et puis il m'a rejoint il y a 3 ans.
3: Ok, vous avez combien de brebis ?
4: On a 1100 brebis tous les deux.
3: Waouh ! 1100 brebis. Ça doit être un travail colossal. T'as toujours voulu faire ça, hein ? T'as toujours voulu travailler pour la terre, pour les animaux, être agriculteur en fait, Jeff ?
4: Oui, ça m'est venu très tôt, dès la 5e, Oui.
3: Bon, écoute, si t'es heureux, c'est l'essentiel. On sait que c'est pas des métiers faciles et on salue tous les agriculteurs qui nous écoutent à cette heure-ci. Je sais même qu'il y en a qui nous écoutent dans le tracteur. On a déjà eu ça, quelqu'un qui a joué avec nous qui était dans le tracteur. Tu fais partie d'une équipe de foot dans ta commune. Tu nous en parles ?
4: Oui, malheureusement, elle n'existe plus. Mais c'est dans la jeunesse.
3: Ah,
1: jeunesse.
3: Mais il y a plus de foot dans la commune. Vous êtes 140.
4: Non, elle a tenu 40 ans, mais le Covid a signé la fin du...
3: Attends, sur les 140, tu vas pas me faire croire, tu peux pas trouver 11 joueurs quand même pour jouer sur le terrain.
4: Il va y avoir des joueurs, mais ils n'auront pas l'âge pour jouer suffisamment toute la durée.
3: Alors, on a parlé du fait qu'elle avait du talent côté cuisine, Christine. Alors lui, voyez, c'est toujours Philippe Etchebest, mais on est dans le cauchemar en cuisine avec Jean-François. Ah, on n'est pas dans le top chef. Toi, c'est une obligation la cuisine, hein.
4: J'adore manger, mais je ne sais pas cuisiner.
3: C'est-à-dire que
4: le repas de fête, c'est steak à chez nous.
3: Oui, steak à chez nous, c'est repas de voilà, c'est 31 décembre.
0: C'est magnifique, c'est déjà bien.
3: Magnifique.

0: She Drives Me Crazy, Fan Young Cannibals dans la playlist d'ici. À suivre votre agenda de l'été, peu importe que vous soyez en vacances ou non, nous vous proposons des idées de sorties près de chez vous, à tester le week-end, le soir, après le travail ou en journée avec les enfants et les petits-enfants. Ensuite, retour de la musique avec Bernard Lavilliers et Jimmy Cliff sur votre radio ici.
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7: Deux sorties et une information pratique dans Ici Express. Une information pour commencer, jusqu'à vendredi, des perturbations au nord du pontinat d'Orléans avec des travaux de remplacement de joints de chaussée au niveau du rond-point Charles Péguy. Il est possible de passer la Loire par le pont Val-de-Loire à l'est ou par le pont Joffre à l'ouest. La 6e édition de l'exposition extérieure du club photo chapelois. 60 images sont visibles avec différents thématiques abordées. À voir jusqu'en mars 2027 au parc de la Solitude de la Chapelle Saint-Mémin. Il est possible de visiter le château de Rocheplate, sa chapelle et sa crypte à Aulnay-la-Rivière. C'est un endroit fabuleux. Les rivières de l'Œuf et de la Rimarde se rejoignent dans le parc pour former l'Essonne. Réservation obligatoire à l'office du tourisme du Grand Pitivray. Le château de Rocheplate à Aulnay-la-Rivière est à vie.
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0: Même l'été, Valérie Damido et Eric Bastien sont avec nous à l'heure du déjeuner. Nous écoutons les meilleurs moments d'Otaquet tous les jours jusqu'à 13h. La suite juste après Bernard Lavilliers et Jimmy Cliff sur votre radio ici.

0: Tempo Harmonie, Bernard Lavillier, Jimmy Cliff sur votre radio ici. Valérie Damido et Eric Bastien jouent maintenant avec Isabelle, qui est parfois tête en l'air. Elle nous raconte deux anecdotes assez sympas. Et avec Sébastien, d'ici Sud-Lorraine, qui est tripophobe. Et là, vous vous demandez ce que c'est d'être tripophobe. Eh bien, elle vous explique cela sur votre radio ici. Et je dois avouer que c'est quand même un peu atypique comme phobie.
1: Alors, je rappelle qu'Isabelle joue ici, Braise, Isèle, elle habite à Saint-Ségal. Elle est snipeuse, footballeuse. Et voilà. Et karaoké, mais pas italien. Mais par contre, une chose est sûre, nous avons notre petite Pierre Richard de la semaine.
2: Ah!
1: Ben oui, parce que il paraît qu'un jour, t'es parti de l'hôtel pour aller à l'état-major et que dans le métro, t'avais des chaussons, mais. Des chaussons comment? Ils sont comment?
3: Ah, ben des chaussons qui avaient une tête de. Une petite tête de lapin, je sais plus de voilà.
1: Ah, des trucs.
3: Des gros chaussons, là.
1: Ah, les chaussons en peluche, là.
3: Les chaussons en peluche, là. Avec la tenue militaire, et en fait, j'ai pris le métro pour aller dans le 7e arrondissement, l'histoire de la défense. Et dans le métro, je voyais des gens qui me regardaient bizarrement, et en fait, en baissant les yeux, je me suis rendu compte que j'étais partie en chaussons.
1: Et voilà, bah bien sûr.
3: Demi-tour.
1: Eh ben voilà. Et du coup, c'est pas tout, parce que t'as tellement la tête en l'air qu'une fois, t'es parti en course avec ton fils. Bon, comme c'était long et que lui, le supermarché, ça l'ennuyait un peu, il est parti lire et s'asseoir dans un coin.
3: Oui.
1: Et voilà. Qu'est-ce qui s'est passé?
3: Je suis parti. Je suis passé à la caisse. J'ai rangé mes courses dans mon coffre et au moment de partir, j'ai dit mince, j'ai oublié Anthony.
1: Et voilà.
3: Et bien là, je t'ai rendu compte de rien du tout. Il était là, il disait tranquille.
1: Bon, c'est bien, au moins il n'aura pas eu de traumatisme d'abandon, ce pauvre.
3: Ah non, mais il était surpris, il n'en a plus les courses quand ça se
1: fait. Oh là là là, quelle honte. Alors, ma petite sniper, je te propose de marquer tout de suite 3 points. Ce serait pas mal que tu marques 3 points vu que tu n'en as pas. Alors.
3: Je vais juste préciser en un petit sourire à Sébastien, je suis née à Toul, hein, je suis Lorraine, vous aussi.
2: C'est mignon.
4: Oh, bah c'est au travail, ma chérie.
1: Ah bah voilà.
3: Voilà.
1: Très bien. Bah écoutez, si y en a un des deux qui gagne, vous partirez dans le chalet ensemble. Alors écoute bien. En début d'année 2026, l'acteur James Van Der Beek nous a quittés à l'âge de 48 ans. De quelle série culte James Van Der Beek était-il le personnage principal? Je te fais des propositions. Madame est servie. Dawson. Les Feux de l'amour, Radio France Flamme. Alors, James Van Der Beek, qui est mort, c'était le personnage de quelle série? Madame est servie, Dawson, Les Feux de l'amour, Radio France Flamme. Top chrono, 10 secondes. Tu me dis quoi?
3: Dawson.
1: Ok. Et c'est... Évidemment, c'est une...
2: C'est un chien derrière.
1: Et oui, ça s'appelait Dawson. Ça a été diffusé de 98 à 2003. Et c'est bien évidemment Dawson. Ça te fait 3 points. Bravo.
2: Et le chien est content. On entend. Il y a un chien. Bah, oui. Sébastien, tu l'avais cette réponse ou pas du tout?
4: Oui.
2: Oui. Ah, je suis plutôt. Ok, ça me rassure un peu. Ça. Alors après, ce sera pas la même question. Hein. Eh bien, d'accord. Sébastien, ici, Sud-Lorraine, qui habite à Nancy, en Meurthe-et-Moselle, qui travaille à la SNCF, rappelons-le, qui fait du théâtre. Ça s'appelle Improdisiaque. Ça joue tous les mois et le prochain. J'ai bien retenu que c'était le 27 mars. Il paraît que tu sais aussi cuisiner. Tu as d'autres talents.
4: Oui, c'est un petit peu cuisiné.
2: Oui. Alors,
4: je fais très.
1: Le oui
2: est pas. Hein?
4: Je fais hyper bien les gnocchis, par exemple.
2: Ah oui, d'accord, oui, tu sais bien cuisiner, ouais. Tu sais mettre des pâtes dans le dos.
4: Et les salades composées.
2: Mais ça, c'est un vrai talent. Mais moi, je voulais en savoir un petit peu plus parce que j'adore ça sur ces fajitas, là.
4: Ah.
2: Alors, pareil que t'es le roi de la fajitas. Excuse-moi, quand même. Est-ce que tu peux nous expliquer?
4: Alors, la farita, c'est ma spécialité. C'est-à-dire que je mets les galettes 37 secondes au micro-ondes. Ça les fait chauffer à une température exacte. Et du coup, mes enfants adorent.
2: Le mec est un super cuisinier. Il sait mettre la faritas 37 secondes dans le micro-ondes.
1: Ah ouais, ça c'est.
2: Et les gnocchis.
4: C'est mon petit secret que je dévoile.
2: Écoute, merci de l'avoir dévoilé.
1: Merci de dévoiler ça à la France.
2: Sans ce secret, je ne sais pas comment Philippe Etchebest aurait pu continuer sa carrière.
4: Les soirées de Valérie vont être réussies dorénavant.
1: Oh, merci, je te remercie vraiment.
2: Alors, il y a quelque chose qui me surprend aussi, Sébastien, a peur des petits trous.
4: Ah oui.
2: Est-ce que c'est pas. Je suis.
1: Pas dire.
2: Tu comprends pas, ça veut dire quoi, peur des petits trous?
4: je ne sais pas si vous avez déjà vu des images où il y a des dessous de pied avec plein de petits trous, des petites alvéoles, et en fait, ça me met des frissons. Et je ne sais pas pourquoi.
2: C'est des dessous de pied. Nom, hein.
1: Des dessous de pied.
2: Oui. Les dessous de pied, on a des petits trous.
1: Non, on a des trous sur les pieds.
4: Il y a des images comme ça. Je ne me l'explique pas.
2: Mais tu les vois où ces images?
1: Mais où
2: vois-tu
1: des trous avec sous les pieds?
4: Sur Internet, ça s'appelle être tripophobe. Voilà.
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0: un des derniers titres de Jérémy Frérot dans la playlist d'ici. Jérémy Frérot qui sera au Festival du Roi Arthur à Bréal sous Montfort en Ille-et-Vilaine le dimanche 23 août. Faisons connaissance à présent avec un autre Jérémy. C'est un auditeur d'ici Nord qui aime bien chiner dans les brocantes comme Valérie Damido. Et Elsa, ici d'ici Pays de Savoie, qui avait tendance, quand elle était petite, à donner à manger au magnétoscope de la famille. Ce qui a beaucoup surpris Eric Bastien sur votre radio ici.
1: Alors Jérémy, qui a 38 ans, qui habite à Quatenières. Dis donc, il paraît que tu collectionnes les euros.
2: Oui, alors oui, je me suis mis à collectionner les pièces euros depuis leur arrivée en France. Et je n'arrête pas, voilà. Aujourd'hui, je collectionne encore, mais je ne vais pas les acheter plus cher que ce soit. C'est juste vraiment trouver la pièce si je l'ai dans mon porte-monnaie.
1: Ah, mais alors les euros que français ou tu essaies d'en trouver de tous les pays de, où
2: non.
1: Il y a...
2: Non, c'est vraiment les euros de tous les pays, pas que la France.
1: Pas que la France, d'accord. Donc, tu te prends des petits séjours de ci, de là en Europe pour choper des euros.
2: Alors, oui et non. C'est prévu que je fasse l'Europe. Mais j'ai déjà pas mal de pièces, notamment l'Espagne, le Portugal. Enfin, je vais pas citer tous les pays, mais voilà, pas mal. Après, les plus rares comme le Vatican, Monaco, forcément, là, c'est plus compliqué à voir. Mais oui, je vais pourquoi pas aller dans ces destinations-là.
3: Et il y en a en France, de toute façon, des pièces...
1: Oui, mais c'est pas marrant. Oui. De les acheter, on s'en fout. Le mieux, c'est d'aller dans les pays.
3: C'est vrai.
2: Exactement.
1: C'est complètement con d'acheter des pièces. Autant aller visiter les pays, passer un week-end. Alors, tu aimes les brocantes. Là, tu pourrais trouver des pièces, par exemple. Il paraît que tu fais beaucoup de brocantes.
2: Oui, je fais pas mal de brocantes, surtout en ce temps-là, quand il fait beau. Voilà, je cherche pas quelque chose de spécial.

0: blackjack, le poker, on joue au poker en ligne, mais je ne joue pas dans le casino.
1: Mais est-ce qu'il gagne au moins avec tout ça? Est-ce qu'il gagne beaucoup?
2: Bah, il est milliardaire, il vient de s'acheter une île dans les Caraïbes.
1: Comme ça, il a envie de jouer avec vous pour le plaisir. Bah, voilà.
2: Bon, allez, Gérard Mé.
0: Non, je ne gagne pas.
2: Alors, mon chat, oh, c'est la question à choix multiple. Je te pose la question, je te propose des réponses et à mon top chrono, tu auras 10 secondes pour me donner ton choix. Alors, tiens, on part en Irlande. Hop. Eh oui. Et pourquoi on part en Irlande? Parce qu'aujourd'hui, mardi 17 mars, c'est la Saint-Patrick.
1: Bonne fête, Patrick!
2: Voilà, donc c'est le Saint-Patron de l'Irlande. Alors, à l'occasion de cette fameuse Saint-Patrick, quelle grande ville américaine colore sa rivière en vert, symbole de l'Irlande?
1: Vert en vert.
2: Alors,
0: Chicago.
2: Oh bah, j'ai même pas le temps de dire Boston, Chicago, New York, que l'autre il me dit Chicago. Bah, j'ai envie de te dire top chrono, rien du tout. T'as raison, c'est Chicago.
0: Voilà. Voilà.
2: Bravo, c'est Chicago. Il verse un colorant végétal écologique qui teinte l'eau pendant des heures. Voilà, bravo, ça te fait donc 3 points de plus. Tu as 7, Jérémy.
1: Elsa, qui est célibataire, qui a un chat qui s'appelle Newton. Elsa, qui va ouvrir son entreprise de VTC. Ça a l'air de te faire rire à chaque fois que je résume un petit peu ta vie, Elsa.
3: C'est rigolo.
1: Bon, ce qui est rigolo, c'est ce que tu faisais quand t'étais petite. Parce que alors, j'ai découvert plein de trucs marrants, un peu à la Ducobu. Toi, t'aimais bien faire des petites bêtises. Et alors, ça vous fait rire? Elle nourrissait le magnétoscope. Mais avec quoi?
2: Mais c'est-à-dire?
1: Mais c'est-à-dire qu'il y avait un magnétoscope.
3: Des punaises et des bouts de pain.
1: C'est-à-dire qu'on a tous eu un magnétoscope dans les années 90, je crois. Et toi, tu lui donnais la boîte, ça s'ouvrait comme ça, et tu lui donnais du pain.
3: C'est ça.
2: Parce que tu croyais qu'il était vivant, en fait. C'est ça, tu croyais que c'est un petit animal?
3: Bah ouais, je pensais que ça lui ferait plaisir. Maman et papa étaient très contents.
1: Ouais, sauf qu'un jour, t'as été plus loin, t'as mis des punaises dedans.
3: Ouais, c'est ça, exactement.
1: Voilà. Ouais. Et donc forcément, au bout d'un moment, ça marche plus, hein. On est d'accord?
3: Non.
1: Mais oui, mais c'est pas fini. Remettez-moi du cobu, petite. Elle a failli faire exploser la maison. Qu'est-ce qui s'est passé?
3: J'ai mis la cuillère dans le micro-ondes.
1: Ah oui?
3: C'est normal.
1: Bah bien sûr.
3: C'est normal de mettre du métal dedans.
1: C'est normal. Et le micro-ondes a explosé.
3: Alors, il n'a pas explosé, la lumière a cassé, heureusement, mais ça aurait pu aller plus loin,
1: Oui, bien sûr.
2: Là, tu sais que c'est les gremlins qu'on met dans les micro-ondes, voilà. Pas les cuillères. Hein.
1: On vous en voulez encore? En primaire, on n'est pourtant pas vieux en primaire, quoi, 6, 7, 8 ans. Tu t'es pris un ballon de foot dans la tête. Qu'est-ce que tu as décidé de faire? À la Ducobu, hein?
3: J'ai fait semblant de perdre connaissance et ça a duré quelques jours.
1: T'as fait croire que t'avais perdu la mémoire?
3: C'est ça, ouais.
1: Mais pourquoi?
2: Bah pour ça.
3: Je sais pas.
1: Pour t'abuser.
3: Je n'ai aucune idée.
1: Ça n'a dit que d'été tout ça. Mais j'adore, hein, mais voilà, c'est les bêtises qu'on fait quand on est enfant.
2: Je vais faire chier mes parents, je vais faire croire que j'ai plus de mémoire.
1: Ah non, mais c'est très très drôle.
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0: Elle sera en concert au mois d'octobre, Vichy, Saint-Étienne, Orléans, Poitiers par exemple, Véronique Sanson, Vancouver, sur votre radio ici. Dans moins d'une minute, Valérie Damido et Eric Bastien seront toujours avec Jérémy d'Issy-Nord, qui est un grand maniaque du rangement, mais vraiment. Hein. Et Elsa d'Issy-Nord qui nous raconte quelques anecdotes quand elle travaillait dans l'hôtellerie. À tout de suite sur votre radio ici.
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4: Nous allons tout de suite parler de ta maniaquerie, mon petit chéri. Il paraît. Alors ça, c'est quelque chose. Tu vois, pour un... jusqu'ici, je trouvais qu'on avait plein de points communs. Tu vois, t'aimes la déco, t'aimes les brocantes, tu joues au casino. Tu vois, on aurait pu passer un week-end ensemble.
5: Ah, mais moi, ça me va, on peut.
4: Bah, on peut, mais mon chéri, il paraît qu'il faut que tu ranges tout avant de partir.
5: Oui, malheureusement, oui. C'est un des tops que je peux avoir. C'est que tout doit être rangé, les interrupteurs éteints, les portes fermées, bien vérifiées à chaque fois, tout. Sinon, je ne pars pas, même si je suis en retard.
4: Ah, c'est-à-dire que si, par exemple, tu as oublié de ranger la vaisselle la veille, tu fais la vaisselle avant de partir.
5: Bon, c'est très rare qu'elle soit pas rangée.
4: Ouais. Voilà, donc tu es prêt à te mettre en retard pour ranger la maison.
5: Exactement.
6: Un homme bien.
4: Et alors, est-ce qu'Emeric, il est comme toi ou pas?
5: Non, pas du tout.
4: Et voilà, c'est le principal sujet d'engueulade dans les couples, tu le sais.
5: Oui, mais ça va. On arrive à concilier.
4: Ouais, mais il y en a toujours un qui est plus maniaque que l'autre.
5: Oui, j'avoue. Ouais. Moi, je suis trop maniaque.
4: Mais est-ce que tu travailles dessus? Est-ce que tu en parles? Est-ce que tu essayes de laisser un peu le bordel?
5: Oui, j'essaye de laisser un verre sur la table, mais voilà, je peux me rendre malade, quoi.
4: Oh mon Dieu! Alors, en plus, il paraît que tu râles.
5: Ah ouais, je suis très râleur, moi.
4: Oh mon Dieu!
5: Je suis partout, je suis râleur.
6: Il a toutes les qualités, cet homme-là. Il est parfait.
4: Tu arrêtes. Tu es râleur sur quoi? En voiture? Parce que ça va pas assez vite, tout ça, là.
5: Ah, mais je dis à chaque fois, je pourrais être policier, je les admirerais tous. Un feu dépassé, un feu rouge dépassé, quelqu'un qui descend la priorité, dans un rond-point, etc. Je supporte pas.
4: Moi, mon fantasme absolu, c'est d'avoir un gros paintball avec des boules de couleur. À chaque fois que quelqu'un commet une infraction, je lui tirerais un truc de paintball dedans.
6: Oh, la violence.
4: Rose fuchsia. Voilà.
5: Seulement pouvait.
4: Ah, écoute, si seulement.
6: Présentez-vous, là, il y a des élections, allez-y.
4: Oh là, mon Dieu, la politique, mais c'est pas pour moi, mon pauvre chéri. Bien, mon chat, on va essayer de marquer 5 points de plus avec cette question cash et une chanson de Renaud.
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4: Mon petit Renaud. Alors, il chante en argot, nous, on va parler d'argot. Écoute bien. Quand on dit, c'est quelle profession quand on dit baveux? C'est comme quoi comme profession baveux en argot? On désigne quoi? Quel est le métier du mot baveux? C'est quoi?
5: Et vas-y. Un avocat.
4: Hop, mais c'était tellement
6: fort.
4: Lui,
6: il n'utilise pas les chronos, lui. Hein.
4: Mais non, lui, il n'utilise pas les
6: nouvelles règles.
4: Eh ben voilà. Eh ben bravo, bien évidemment. Eh oui, un baveux, c'est un. Bah, c'est une expression un peu moqueuse, hein. Ça veut dire que ça parle tellement les avocats que ça bave, quoi. Voilà. Bon, bah, ça te fait 5 points de plus. C'est un sans faute.
6: Elsa, il est en train d'installer sa suprématie, là, avec un sans faute pour Jérémy.
4: Bon, t'es pas. Non, c'est un sans faute, ouais.
6: Oui, c'est un sans faute. Elsa, t'es pas très loin non plus, hein. C'est-à-dire que, franchement, un petit point d'écart. Encore faut-il marquer. Elsa, tout à l'heure, je t'ai entendu pas dans la motif totale. Moi, j'ai besoin de conquérants, là.
8: Oui, c'est vrai, mais il est très très fort. Hein.
6: Oui, mais toi aussi, doute pas de toi.
4: Elle est magnifique.
6: Mais oui, elle est magnifique. Wow. Mais Elsa aussi, elle est magnifique. Avec son petit côté du cobion, on vous a raconté toutes les bêtises qu'elle faisait quand elle était gamine. Bon, je vous ai dit aussi qu'elle avait travaillé en hôtellerie, dans la restauration, il y a quelques années. Il t'est arrivé des trucs un peu... coquinou, quoi. Oh, bah oui, hein. Allez, comme ça, on a vu des clients nus assez souvent.
4: Bah oui.
8: Ah ouais, dans l'ascenseur, ouais, à la réception, ils débarquent, ils confondent la porte de la salle de bain avec la porte de l'entrée de la
6: chambre. Allez.
8: Ouais. Donc ils sortent et ils sont tout nus et ils se retrouvent sans clé et ils descendent pour aller chercher une clé, quoi.
6: Ah, et donc t'as vraiment des gens qui prenaient même pas le temps de mettre un peignoir, un truc, qui venaient tout nus à la réception. T'es sérieuse là?
8: Ah bah ouais, ils sortaient tout nus de la chambre, ils confondaient vraiment le toilette avec la porte, quoi. Enfin,
6: alors c'est pas tout, hein, dans un hôtel de luxe dans lequel tu as travaillé, un client appelle la réception, qu'a-t-il demandé?
8: Il a demandé une couverture supplémentaire pour ceux qui savent ce que c'est.
6: Alors ?
4: Ah bah, une meuf, quoi.
6: C'est une prostituée, en fait, à la couverture supplémentaire. Ah ouais. Donc on t'appelait et on te demandait des couvertures pour se réchauffer. Dis donc, t'as dû vivre des choses assez particulières, assez amusantes. Tu te lances dans quoi, là?
4: C'est très amusant de commander une pub.
6: C'est super drôle. C'est quelque chose de particulier, en tous les cas. C'est quoi ton entreprise de VTC? Tu nous en dis un petit mot, là, dans quoi tu te lances?
8: C'est pour emmener les personnes à l'aéroport pour ceux qui ont besoin d'un chauffeur et aussi pour ceux qui veulent partir en soirée, qui ont besoin de boire de l'alcool et qui ont besoin d'être amenés.
6: Bien sûr, et d'être Sam. Bon, parfait, bravo, lance-toi et je te souhaite le meilleur pour ton entreprise donc de VTC.
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0: groupe The Brothers Johnson. Et voilà, les meilleurs moments d'Otakès sont terminés pour aujourd'hui. Il y en aura d'autres demain à partir de 12h05 avec une passionnée de cuisine, une autre de Disney, un candidat qui était représentant en produits de bricolage mais qui n'aime pas bricoler. Et bien sûr, des candidats qui raconteront à Valérie Damido et Eric Bastien sur votre radio ici comment ils ont rencontré leur chérie. Souvenir, souvenir.
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0: Bel été avec votre radio ici, il est 13h. Les informations, Emeline Ferry. Bonjour Emeline.
2: Bonjour Catherine, bonjour à tous.
0: À la une.
2: De nouvelles mesures contre le démarchage téléphonique. Qu'est-ce qui change aujourd'hui? Mais surtout, est-ce que ce sera vraiment efficace? On vous répond dans un instant. Des fortes chaleurs sur une bonne partie du pays. 42 départements en risque élevé de feux de forêt et la sécheresse qui gagne du terrain à tel point qu'il faut alimenter certaines communes en eau avec des camions citernes. Nous serons au Porge, village meurtri par le méga-feu de la Gironde, avec des psychologues au chevet des habitants. Et puis le compte à rebours est lancé. Si vous avez vos lunettes, il faut maintenant choisir le meilleur endroit pour vivre l'éclipse de demain soir. Est-ce vraiment la fin des appels intempestifs? Le téléphone qui sonne à toute heure de la journée. L'interdiction du démarchage téléphonique non consenti entre en vigueur aujourd'hui. Et c'est un soulagement pour beaucoup de monde.
3: Les numéros en 04, quelque chose, je réponds jamais, par principe.
4: Je vous appelle pour votre pompe à chaleur, ben, ça tombe bien, j'en ai pas.
5: Moi, je suis sur un certain fournisseur de téléphone et c'est un autre fournisseur qui m'appelle. On a l'impression qu'ils se refourguent nos numéros de téléphone pour nous démarcher, quoi.
6: Est-ce que vous avez confiance en cette nouvelle loi ou est-ce que vous pensez qu'ils vont réussir un peu à se faufiler?
5: On verra bien, hein. De toute façon, les numéros de téléphone, ils circulent, hein, donc voilà.
7: Ça va certainement faire régresser les appels de démarchage, mais il y aura peut-être des sociétés qui vont trouver... des techniques pour toujours appeler. Les lois, elles sont faites pour être détournées, donc il y en a quelques-uns qui vont tenter leur chance. Ils vont trouver des failles.
4: Je ne suis pas persuadée que ça change grand-chose.
6: J'ai l'impression que vous n'y croyez pas trop à cette nouvelle loi.
4: Non, on n'y croit pas du tout.
2: Un témoignage recueilli au micro de Ici Provence pour nous expliquer ce nouveau dispositif. Nicolas Joly est avec nous. Bonjour.
8: Bonjour.
2: Nicolas, ce qui change, c'est que désormais, tout repose sur le consentement des consommateurs.
8: On ne peut plus vous appeler sans votre accord. C'est la grosse différence. Le démarcheur doit impérativement avoir obtenu votre consentement éclairé. Il doit donc vous dire qui il est ou pour qui il travaille et quels sont les biens ou services pour lesquels vous serez démarché si vous l'acceptez. Ce consentement est valable un an maximum et ne se renouvelle pas automatiquement.
2: Bon, maintenant que le cadre est posé, on peut se demander quand même quelle ruse les démarcheurs vont trouver pour le contourner.
8: Plusieurs situations sont déjà prévues par le décret. La demande d'accord ne peut pas être rédigée à l'avance dans un document que vous signez, les termes et conditions d'un programme de fidélité par exemple, et faut-il le rappeler, ne pas dire non, ce n'est pas consentir. Un message du type, si vous poursuivez votre navigation sur notre site internet, vous consentez au démarchage, ça ne fonctionne pas. Le professionnel doit conserver la preuve de votre accord pendant 3 ans pour vous permettre de contester un démarchage abusif. Enfin, vous pouvez à tout moment retirer votre consentement, y compris oralement, par téléphone. Tout ça, bien sûr, repose sur une condition, que les entreprises et leurs prestataires respectent ce nouveau cadre légal.
2: Merci Nicolas Joly pour ce décryptage à retrouver également sur ici.fr.
0: Et la vigilance orange canicule s'étend.
2: 43 départements concernés par les fortes chaleurs sur une large partie ouest de la Bretagne jusqu'à l'Allier et puis sur la face sud-est du pays ainsi que la vallée du Rhône. Et demain, 24 départements supplémentaires s'ajouteront à la liste. Il faisait déjà 27 degrés à Nice ce matin au lever du jour. 26 à Montpellier, on attend jusqu'à 35, 36, 37 degrés cet après-midi. Situation qui intensifie encore un peu plus la sécheresse particulièrement sévère cet été. Certaines communes doivent même être approvisionnées en eau potable avec des camions-citernes ou des bouteilles d'eau. C'est le cas dans 80 communes, d'après le dernier décompte du gouvernement fin juillet. Exemple en Côte d'Or, Guillaume Fariol.
9: 2 à 3 fois par semaine, toute la journée, un camion-citerne fait des allers-retours pour alimenter les villages de Quincy-le-Vicomte et de Quincereau. Indispensable, la source est quasi à sec, s'inquiète Gilles Robillard, président du syndicat des eaux.
10: Il y a eu un orage l'autre jour, ça n'a rien fait sur la source. Elle n'a pas donné 1 mètre cube de plus. Elle donne 21 mètres cubes jour en ce moment. C'est insuffisant parce qu'on consomme 60 mètres cubes.
9: Pour l'instant, malgré le coût de ces ravitaillements, pas question de couper l'eau à certaines heures de la journée. Si la situation s'aggrave, ça pourrait arriver en tout dernier recours. Isabelle habite Quinsereau.
11: J'arrive même plus à me rappeler le jour où ça a vraiment plu.
9: Et elle est très inquiète.
11: C'est terrifiant. Ça fait un moment qu'on sait qu'il y aura un problème d'eau et là, on le touche vraiment du doigt. Ça a basculé du mauvais côté. Ça fait partie de notre quotidien maintenant, c'est ça.
9: Un quotidien au rythme des petits gestes pour économiser l'eau. Terminer par exemple la façade fleurie de la maison de Fabienne.
12: On a laissé les fleurs mourir, on les a pas arrosées. Et puis moi j'envisage par exemple de plus en mettre. C'est des gestes tout cons, mais bon, je pense que multiplié par des milliers de gens, ça peut faire quelque chose.
9: En attendant une solution pérenne pour les prochains étés, des études sont en cours pour trouver d'autres sources d'eau et s'y raccorder.
2: Et alors que 42 départements sont placés en risque élevé de feux de forêt aujourd'hui, la Gironde panse ses plaies et pour accompagner les sinistrés, les personnes traumatisées par le méga-feu qui a ravagé 42 000 hectares dans le département, une cellule médico-psychologique recueille la parole. Plus de 800 consultations ont déjà eu lieu, notamment dans le village du Porge, Victor Delfouillou.
9: Lorsque l'on discute avec des sinistrés du Porge, certains parlent de la peur lorsqu'une sirène retentit.
13: Ça peut être un son, ça peut être une odeur.
9: Charles-Henri Martin, le médecin psychiatre qui coordonne la cellule psychologique.
13: La version positive de ça, c'est la madeleine de Proust. Ça, c'est sentir une odeur de gâteau, puis hop, ça nous ramène, quand on était petit, l'odeur du gâteau de la grand-mère. C'est cette version-là, version dure, version peur, version souffrance, où là, l'odeur de brûlé va ramener l'ensemble de l'esprit dans l'espace-temps du moment de l'événement.
9: Dans les plus de 800 consultations, depuis fin juillet, il a vu passer des adultes sinistrés, mais aussi des enfants qui dorment mal la nuit.
13: On peut avoir surtout des questions de cauchemars, de terreurs nocturnes. On peut avoir des signes physiques, de plaintes physiques, d'énurésie avec du pipi la nuit par exemple.
9: Certains n'ont rien perdu durant l'incendie, mais l'oreille attentive des professionnels reste indispensable. Céline est psychologue au département. Elle intervient lors du bus en plus, autre dispositif qui passe dans les communes évacuées.
14: Il y a des gens qui sont dans la culpabilité d'être touchés alors qu'ils n'ont pas été sinistrés à proprement dit. On peut être touché à différents niveaux, seulement par l'évacuation ou juste en ayant vu des images dans les médias.
9: Elle a même vu passer des bénévoles marqués par les témoignages des gens qu'ils ont accompagnés.
2: Un reportage ici, Gironde.
0: 13h07, une caserne de gendarmerie visée par une attaque.
2: Visée par des tirs de mortier dans la nuit de dimanche à hier, en état d'aile dans le territoire de Belfort. Aucun blessé, mais la caserne a été délibérément ciblée. C'est une info révélée par ici, Belfort-Montbéliard, Lisa Guinic.
15: Une dizaine de tirs, un peu après une heure, au petit matin, lundi, sur l'immeuble des logements. Là où vivent les gendarmes avec leurs familles, les conjoints des militaires et leurs enfants. Des projectiles tirés en direction des balcons. Heureusement, pas de blessés. Les artifices ont quand même explosé contre la façade. Les traces sont d'ailleurs toujours visibles sur les murs. Juste après les tirs, au moins 5 gendarmes sortent de la caserne pour partir à la recherche des auteurs. Ils ne les trouvent pas, mais tombent sur un lanceur de mortier et un briquet au sol. Ces deux éléments sont à l'analyse pour tenter de retrouver des empreintes ou une trace ADN. Le reste des investigations se poursuit pour retrouver ce groupe, auteur des tirs de mortier. Aucun suspect n'a été arrêté pour le moment.
2: Et une enquête est ouverte. Dans le Rhône, les gendarmes démantèlent un trafic de stupéfiants à la prison de Villefranche-sur-Saône. De la drogue livrée par des drones, plus de 1850 livraisons aériennes en moins de deux mois. 5 personnes ont été interpellées, dont 3 en flagrant délit. Un mot du prix du gaz qui va augmenter à la rentrée pour près de 6 millions de ménages. Le prix de référence, plus 5,6% au 1er septembre. Conséquence du conflit au Moyen-Orient.
0: Et préparez-vous à vivre un moment historique.
2: L'éclipse solaire demain en fin de journée. Ce sera particulièrement spectaculaire dans le sud-ouest de la France. Éclipse quasiment totale au Pays Basque. Et dans les Landes, 98,6% d'obscuration. L'impatience monte du côté de Mont-de-Marsan, Joris Chamberger.
16: Parmi les curieux qui vont observer l'éclipse, il y a Christophe. Mais Christophe, il ne sait pas vraiment d'où il va pouvoir faire ça.
17: On ne sait pas trop encore, mais on va essayer de trouver un endroit dégagé en fonction de la météo.
16: Et même s'il n'a pas de plan, ça ne le dérange pas de sortir la voiture pour trouver le meilleur endroit.
17: Oui, s'il y a moyen de l'avoir avec un ciel dégagé, oui, on va faire quelques kilomètres. C'est une curiosité, c'est un événement, donc on a envie, quoi.
16: Un peu plus loin, on croise Jean-Louis. Lui aussi, il va regarder l'éclipse. Par contre, il est un petit peu moins motivé.
18: Autour de chez nous, simplement. On va pas faire de kilomètres pour ça. Si on peut le voir tout près de chez nous, c'est pas plus. festival. Quoi.
16: En revanche, pour Philippe, qui se balade main dans la main avec son fils, tout est déjà prévu.
19: Comme on est dans le centre du village, on aura des toits, des arbres ou des choses comme ça. Donc on va se déplacer un tout petit peu. Il n'y aura pas grand-chose à faire, même pas un kilomètre. Peut-être qu'on s'amènera à l'apéro, vu que ça va tomber à la bonne heure. Et puis, on profitera de l'éclipse tous ensemble, en toute sécurité, avec les paires de lunettes qui vont bien.
16: Alors, pour observer l'éclipse, le plus important, c'est d'avoir l'horizon ouest le plus dégagé possible, puisque le soleil sera déjà en train de se coucher et donc déjà très bas. Et ça, c'est ce que nous explique Yves De Angeli de l'Astroclub du Marsan.
20: Les Landes, c'est relativement plat, donc on trouve un endroit qui est un peu surélevé. Ou prendre une place sur le phare de Cap-Breton, par exemple, c'est impossible.
16: Des séances d'observation de l'éclipse se sont notamment organisées au stade de foot de Hontanx et à l'écomusée de Marquès à Sabre.
2: Et pour tout savoir sur les conditions d'observation de l'éclipse près de chez vous, rendez-vous sur ici.fr. La France est fière de vous. Message de la ministre des Sports après la belle médaille d'argent décrochée par les Bleus hier soir au championnat d'Europe de natation sur le relais 4 x 200 mètres nage libre porté par Léon Marchand. Épreuve remportée par les Britanniques. On encourage ce soir Maxime Grousset en finale du 50 mètres papillon. Et on salue la jolie performance de Nathan Muratori ce matin. Meilleur chrono sur le 200 mètres d'eau. Il se qualifie pour les demi-finales.
0: Merci Ameline Ferry. Et puis on vous retrouve bien sûr à 14h pour continuer de nous informer. Nous, d'ici là, nous partirons dans quelques instants à Avignon et notamment au Palais des Papes et sa bulle végétale sur votre radio ici.
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0: Avignon est une ville d'histoire, de patrimoine, de culture. Mais aujourd'hui, nous vous proposons de découvrir la Cité des Papes, comme on la surnomme, grâce à ses jardins plus ou moins secrets. Suivez le guide, il part notamment au Palais des Papes sur votre radio ici.
25: Avignon pour tout le monde, c'est le festival de théâtre qui se tient chaque été depuis 1947. C'est le pont d'Avignon bien sûr, et puis c'est évidemment le palais des papes, le Vatican du XIVe siècle. Une bâtisse impressionnante aux allures de forteresse. Mais moi, je vais vous montrer un autre palais des papes, en passant côté jardin, pour découvrir une résidence papale plus intime, plus secrète et plus poétique aussi. Et à la fin de cet épisode, je vous dirai comment des lions ont peuplé ce jardin. Je m'appelle Maxime Perron, je suis animateur à Issy Vaucluse et j'adore Avignon. D'abord parce que j'y ai grandi et j'y ai fait une partie de mes études. Ensuite, parce qu'il règne ici une ambiance historique unique. D'ailleurs, pour mes amis, je vis dans un décor de film médiéval. Il y a toutes ces petites places aussi que j'adore. La place Saint-Pierre, très médiévale. La place Crillon, plus chic. Et la place des Corsins, la bohème. Mais aujourd'hui, je vous propose une balade plus végétale à Avignon pour découvrir ce que notre ville est aussi et qu'on ne soupçonne pas, une mosaïque de jardins. Bienvenue d'en partir, Avignon et ses jardins secrets. Notre point de départ, c'est la place du Palais des Papes, face à son immense façade de 15 000 mètres carrés. Mi-château fort, mi-palais, c'est la plus grande construction gothique du Moyen-Âge. 30 mètres de haut, des gargouilles, des meurtrières, plusieurs tours, des chemins de ronde. Un bâtiment massif, très impressionnant, construit en seulement 20 ans. Le mieux pour apprécier l'édifice, c'est de prendre sur la gauche du palais le petit chemin qui monte et mène vers le jardin des Doms. D-O-M-S, du latin Domus, la maison, celle de l'évêque d'autrefois. Un écrin de nature de 3 hectares, en plein cœur d'Avignon, avec une vue panoramique sur le Rhône et le Palais des Papes. Ce que vous entendez là, ce sont les ruches du jardin qui produisent le miel du palais. La récolte est encore confidentielle, mais on trouve quelques pots à la boutique de l'Office de tourisme d'Avignon. Je vous propose de redescendre vers le Palais des Papes.
26: On
25: passe l'entrée, on s'acquitte de nos billets et on se dirige vers la chambre à coucher du pape. Une chambre à coucher comme un jardin. Partout, sur les tentures et les sculptures, des feuilles de vigne, des feuilles de chêne, des arabesques végétales dorées sur fond bleu pour représenter le ciel, des écureuils, des chouettes, des oiseaux. Du sol au plafond, la nature est omniprésente. Témoignage du travail des plus grandes écoles de peinture françaises et italiennes du Moyen-Âge. On doit le parfait état de conservation des fresques à l'initiative des soldats qui avaient badigeonné les murs d'un enduit à l'époque où le palais des papes avait été transformé en caserne militaire. Un enduit qui a protégé ces peintures. C'était juste après la Révolution française. Résultat, aujourd'hui, tout est intact. Pour visiter cette chambre, moi je vous conseille de venir le matin. Elle est orientée nord-est et toute la matinée, les rayons de soleil viennent éclairer et animer les décors de cette chambre. Les couleurs deviennent tout à coup intenses. Les feuilles semblent presque bouger, comme si les peintres venaient tout juste de finir leur œuvre. Il y a un souvenir que vous pouvez ramener de la visite de cette chambre et que j'aime beaucoup. La boutique du palais vend des céramiques en terre régionale inspirées des motifs de cette chambre et reproduit à l'identique des oiseaux, des fleurs, des feuillages, une touche médiévale dans votre déco du plus bel effet. Mais je vous ai promis de vous faire découvrir le jardin secret du palais des papes. Pour cela, nous allons redescendre et traverser le couloir qui donne accès au jardin. C'est en réalité trois jardins que je vais vous faire découvrir. Le premier auquel on accède, c'est le potager du Palais des Papes, où les herbes de Provence côtoient les légumes, les plantes ornementales, aromatiques et médicinales. Puis, en passant les tonnelles au fond du potager, on accède au jardin privé du Pape. Enfin, en contrebas du jardin, il y a le verger, avec ses arbres fruitiers, ses citronniers et ses orangers d'Italie. Avant que j'oublie, ce verger, c'est vraiment le lieu idéal pour l'étape goûter des enfants. L'endroit a été aménagé avec des bancs, des fontaines, des toboggans, des jeux. Mon conseil de papa, évitez la poussette si vous venez au Palais des Papes. Bien trop compliqué avec tous ces recoins et ces marches. À l'accueil, demandez des porte-bébés, c'est gratuit et tellement plus pratique. Quand les papes vivaient ici, on ne cultivait pas de pommes de terre, ni de maïs, ni de tomates. Eh oui, Christophe Colomb n'avait pas encore découvert l'Amérique et rapporté ces nouveaux fruits et légumes-là. Mais les papes cultivaient un certain goût pour l'originalité. Jean 22, par exemple, ne cultivait et ne mangeait que du blanc, symbole de pureté. Du chou, des navets, des salsifis, il ne buvait que du vin blanc ou des laitages et il ne consommait que le blanc des œufs, que du blanc. Dans le potager, j'adore prendre un moment devant la fontaine du Griffon. La création est contemporaine, mais elle rappelle celle qui existait ici autrefois. N'oubliez pas de jeter une pièce de monnaie et de faire un vœu. On dit que ça porte bonheur. J'adore le jardin du Palais des Papes, parce que c'est un endroit caché, assez méconnu des habitants d'Avignon et des environs. Une bulle protégée de l'agitation urbaine, légèrement surélevée par rapport au reste de la ville. Une sorte d'immense rooftop. Aux côtés de ce palais très minéral, ce jardin, c'est vraiment la touche poétique et nature du monument. Dans ce potager, nous retrouvons Michel Messonnier, cuisinier à la retraite, épicurien et habitué des lieux.
1: C'est un endroit un peu de relaxation. Et retiré, derrière, caché. C'est un lieu magique.
25: C'est vrai que ce potager ramène à quelque chose de la magie et même de la sorcellerie. Regardons de plus près les plantes qui poussent ici pour ça. Prenez l'estragon par exemple, cette herbe aromatique qui sent l'anis. On l'emploie aujourd'hui pour aromatiser nos plats. Les papes, eux, l'utilisaient pour débusquer les empoisonnements. Les cuisiniers trempaient l'estragon dans les ragoûts. Si les feuilles perdaient leur couleur verte et devenaient noires, cela signifiait qu'il y avait de l'arsenic dans le plat. Les empoisonnements, ingrédients typiques des pièces de théâtre qu'aurait pu imaginer, pourquoi pas, le metteur en scène Jean Villard, créateur du Festival d'Avignon, un habitué de ce jardin d'ailleurs.
1: Jean Villard, il était là. Sur une chaise, il y avait 400-500 personnes qui buvaient ses paroles. Et j'ai eu vu là Philippe Noiret, Jean-Pierre Darras. Et eux, ils étaient en salopette, en sandalette, en tenue d'été. Pour eux, c'était les vacances.
25: On a du mal à imaginer ça. Et pourtant... Pour plonger dans l'histoire du lieu, je vous invite à ne pas oublier de récupérer auprès de la billetterie du Palais des Papes les tablettes interactives Histopad. Elles sont incluses dans le prix du billet d'entrée et font littéralement vivre les lieux grâce à la réalité augmentée en montrant les lieux tels qu'ils étaient autrefois. Surtout, n'hésitez pas à changer de place pour orienter votre tablette. C'est bluffant.
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25: Contre la roche, vous allez voir des tuyaux en plomb. Il s'agit du système d'irrigation imaginé par les papes. C'était plutôt ingénieux. Avec une noue, l'équivalent d'un petit canal, qui traverse d'ailleurs encore le jardin dans toute sa longueur. Alimenté par les eaux de pluie du palais, ce réseau amenait l'eau dans le jardin, à la fontaine, au cloître et aux cuisines, qui profitaient ainsi de l'eau courante. Et aujourd'hui encore, c'est tout ce système d'irrigation qui arrose le jardin du palais et alimente sa fontaine. Les papes adoraient les légumes, mais ils n'étaient pas végétariens, loin de là. Et pour le vérifier, quand on est dans le jardin, il suffit de lever la tête.
1: Alors regardez derrière la tour principale, la cheminée, tout en haut. Elle fait environ 9 mètres à 10 mètres de hauteur. Parce que le rôtisseur dans la cheminée, il était tout en haut. Et il versait de l'eau en permanence sur les viandes et du gras. Ils ont mis très haut pour que les odeurs s'évacuent parce qu'on cuisait pratiquement en permanence.
25: Ah, au fait, je vous avais dit au début de l'épisode que je vous expliquerais comment des lions ont un jour occupé ces jardins. Il faut savoir que les papes recevaient de nombreux cadeaux, parmi lesquels des animaux exotiques, des chameaux, des oiseaux tropicaux et des lions. On le sait maintenant, grâce au carnet de comptes entreposé au Vatican, toute cette ménagerie vivait ici. Aujourd'hui, le seul résident des jardins du Palais des Papes est Miranda, un gros chat. Vous le croiserez peut-être. Avant de quitter le potager, passez sous la tonnelle pour rejoindre le jardin privé du pape et y faire une pause. Il y a une belle terrasse sous une immense pergola à disposition des visiteurs avec des chaises et des tables. Il y a même un distributeur de boissons et été comme hiver, c'est vraiment un endroit sympa pour s'accorder un petit moment. Si vous avez encore un peu de temps devant vous, si votre week-end n'est pas terminé, j'ai une dernière proposition à vous faire. Ça se passe dans un jardin caché, à 5 minutes à pied du Palais des Papes. Un lieu étonnant où nous allons cueillir des boutures de plantes. Nous voici maintenant dans un jardin que j'adore. Bienvenue à la Maison de Fogas, un hôtel particulier du XVIe siècle, ouvert au public, ce qu'on ne soupçonne pas du tout depuis la rue, et une adresse que peu de gens connaissent. 600 mètres carrés où poussent des agrumes l'hiver, de la glycine l'été, et où trône fièrement un tilleul bicentenaire. Corinne fait vivre ce lieu depuis plus de 20 ans. Ici poussent aussi des acanthes. Et Corinne en est même littéralement envahie. Ce sont de superbes grandes plantes vertes, au feuillage spectaculaire et à la floraison généreuse et enivrante. Et Corinne les partage volontiers avec les visiteurs pour qu'ils ramènent des boutures chez eux. Et selon elle, pas de souci pour les faire pousser. L'acanthe est une plante de caractère qui s'adapte partout. Un petit bout de racine et c'est le jardin de la Maison de Fogas qui ressurgit chez vous. Ce jardin est un lieu où il se passe toujours quelque chose. Un jour, un lapin est apparu le traversant de part en part, comme dans Alice au Pays des Merveilles. Dans cet endroit, complètement enclavé d'Avignon, c'était une présence un peu improbable. L'animal a profité du jardin 5 ans, et de ses fleurs surtout. Autre résident inattendu, une tortue prénommée Edith. Et d'après Corinne, elle a un sacré tempérament.
5: Edith a beaucoup de mal avec les tortues mâles. Le premier, il a fait une crise cardiaque. Donc je pense qu'Edith, on ne va pas lui retrouver un Marcel demain. Mais Edith, elle connaît tout le monde et elle s'installe à côté, certaines fois, des clientes qui ont les pieds dénudés avec du vernis rouge. Et de temps en temps, on entend un petit « aïe ». Parce qu'en fait, les tortues aiment le rouge, en particulier les fraises. Et en fait, le vernis rouge, ça leur rappelle la fraise. Et ça mord un petit peu de temps en temps.
25: Je vous conseille d'y venir l'après-midi, à l'heure du thé, et de vous installer tout au fond du jardin, sur le boulodrome. Il y a des tables et des chaises à l'ombre du tilleul. Et mesdames, vous l'avez compris, pas de vernis rouge à vos pieds. Et si, comme Edith, vous aimez les fraises, goûtez celle de Carpentras. On dit de notre département qu'il est le verger de la France. Mais ça, vous le découvrirez quand vous reviendrez chez nous.
0: Bien sûr que nous reviendrons. Merci Maxime Perron d'ici Vaucluse pour écouter tous ces conseils de partir à Avignon. Eh bien, l'épisode est disponible sur ici.fr et sur l'appli ici comme d'autres aventures et d'autres destinations. Faites-vous plaisir, il y en a pour toutes les envies. Musique maintenant avec Michel Polnareff. Goodbye Marilou sur votre radio ici.

0: Michel Polnareff, Goodbye Marilou, 13h30. Il est temps pour moi de vous dire à demain et de vous souhaiter un très bon après-midi en musique et avec votre radio. Ici, à demain. Ici, à demain.
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0: J'ai trois idées sorties dans ma besace pour votre Ici Express. Découvrez Sol et les Houpies. C'est un manège qui fonctionne grâce à l'énergie des participants, les enfants de 3 à 12 ans. Une aventure unique mêlant jeu, performance, conte, musique et écologie. Inscription ouverte jusqu'à ce soir et c'est gratuit. Rendez-vous demain entre 10h et 11h30 à midi. La médiathèque de Montargis propose Science en herbe. Ce sont des histoires d'ombre suivies de petites expériences sur la lumière et une initiation à la création d'ombres chinoises pour petits et grands entre 16h et 17h30 demain à la médiathèque de Montargis et c'est gratuit. Enfin, fête du cerf-volant avec l'association Loisirs Chambonniaux. Chaque participant peut apporter son propre cerf-volant ou profiter du matériel prêté gratuitement sur place. C'est ouvert à tous demain à 14h30 au stade de Chambon-la-Forêt.
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C'était Bandolero, Paris Latino sur votre radio ici. Bonjour, bienvenue, c'est Fabien Hémot. On passe ce début d'après-midi ensemble. Au programme, comme d'habitude, on s'occupe de tout. Info locale, musique, bonne humeur. Pour la musique, Mylène Farmer. Et info insolite, tiens, concernant Mylène Farmer, en 1996, pendant un concert à Bruxelles, alors qu'elle interprétait Libertine, son célèbre tube, son pantalon lâche en plein milieu du spectacle. Eh bien, Mylène Farmer n'a pas paniqué. Elle a demandé au public, je laisse comme ça ou je l'enlève? Franchement, c'est culotté. Eh bien, tiens, on l'écoute maintenant avec son nouveau titre. C'est à qui le tour? Eh bien, c'est à Mylène Farmer.

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1: Robin, 30 ans, je suis meneur à Zirigidoum et j'habite à Saint-Jean-de-la-Ruelle.
2: C'est quoi Zirigidoum ?
1: Zirigidoum, c'est une très ancienne institution de samba à Saint-Jean-de-la-Ruelle. On fait du samba, on a une batucada.
2: Robin, c'est arrivé comment la musique chez vous ?
1: Ma maman m'a emmené à la fête de la musique et on est tombé sur Zirigidoum. Et dans l'été qui a suivi, elle a regardé sur Facebook, elle les a suivis et elle a dit « Tiens, regarde, le groupe qu'on a vu à la fête de la musique, il recrute. Est-ce que ça te tente ?» Et j'ai dû dire quelque chose comme « Bon ouais, pourquoi pas ?»
2: Vous aviez quel âge ?
1: Je suis tombé dedans à 19 ans.
2: Et parce que ça vous a fait quoi quand vous les avez vus justement, cette batucada Zirigidoum ?
1: Je m'en rappelle plus. Mais ma mère a dû remarquer que j'ai adoré ça. Ouais, j'ai dû danser, j'ai dû avoir le grand la banane, mais...
2: Vous étiez balèze, vous, au collège, en musique ?
1: Pas du tout.
2: Genre la flûte et tout ?
1: Bah, la flûte, justement. J'avais fait que de la flûte, moi, au collège.
2: Donc vous aviez pas de connaissance du solfège ?
1: Non, du tout. Du tout, pas besoin. Pas besoin, c'est toute la transmission orale, les rythmes, on apprend à apprivoiser ça en tapant dans nos mains, en tapant, en chantant. Alors j'ai commencé par la caisse claire, la caïcha, il y a une dizaine d'années, et petit à petit, je suis passé au sourdo, les gros tambours derrière la batucada. Puis après, la gogo, et de fil en aiguille, je suis passé dans tous les instruments.
2: Qu'est-ce que c'est la gogo ?
1: Les cloches à gogo, les tout tili tout tout titi.
2: Comment ça s'organise une batucada ? Parce que nous, en tant que spectateurs, on a l'impression que c'est un immense bordel.
1: Bah, un peu de la même manière qu'une banda ou qu'un orchestre qui jouerait dans la rue. Il y a un groupe avec différents instruments qui compose ce petit groupe de percussion, cette batucada. Et devant, on a notre meneur qui nous donne notre tempo, qui nous fait des signes pour savoir quoi jouer, quand jouer.
2: Et ça se fait au sifflet.
1: Et ça se fait tout au sifflet et avec des signes. Notre meneur n'a même pas besoin de nous parler. On est entraîné à répondre au sifflet avec des coups bien précis, sur des coups bien précis, sur des signaux bien précis.
2: Est-ce que dans vos rêves, vous prévoyez d'aller au Brésil ?
1: Alors, pas pour faire le carnaval, pour assister au carnaval sûrement, avec des gens qui connaissent pour m'emmener dans des endroits un peu magiques. Moi là, tout seul, non. Bizarrement, j'aurais eu du mal. Mais ouais, aller au Brésil quand même, quand on a fait de la batucada, ça, c'est quelque chose d'incroyable.
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0: cœur maladroit avec la gagnante de la Starac, Marine. Dans un instant, les infos de 14h. Mais avant, on écoute REM. Bon mardi à l'écoute de votre radio ici.
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2: Voici Vertige, le premier titre de Théo Laurent sous le nom d'Azur.

0: Révélé par la Star Academy en 2025, transforme l'essai avec une première chanson intense et percutante. C'était Azur avec Vertige.
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1: Merci d'avoir choisi votre radio ici, il est 14h. C'est l'heure de retrouver toute l'info en France et dans le monde en 90 secondes avec Emeline Ferry.
2: Des factures de gaz un peu plus élevées à la rentrée à cause du conflit au Moyen-Orient. Le prix de référence va augmenter de 5,6% au 1er septembre. Et la majorité des ménages sont concernés, 6 millions au total, ceux qui sont abonnés à une offre de fournisseurs indexée sur ce prix. Près de la moitié du pays en alerte orange aux fortes chaleurs. Dans l'ouest, le centre et une bonne partie du quart sud-est, 43 départements concernés aujourd'hui. Il y en aura 67 demain. Conséquence de cette canicule, des centres nucléaires contraintes de réduire ou d'arrêter leur production à cause des débits trop faibles ou de la température trop élevée dans les cours d'eau, ce qui empêche les rejets. À Gravelines, dans les Hauts-de-France, la présence massive de méduses dans les stations de pompage provoque l'arrêt de 3 réacteurs. C'était déjà arrivé l'été dernier. Une nouvelle journée à haut risque sur le front des incendies. 42 départements en orange sur la carte de la météo des forêts, risque élevé. Dans la Drôme, 400 hectares parcourus en une semaine. Le feu progresse peu, mais reste actif selon la préfecture. Un vaste réseau de livraison de stupéfiants démantelé à la prison de Villefranche-sur-Saône dans le Rhône. Les gendarmes ont interpellé 5 personnes en 2 mois. Ils ont recensé plus de 1800 livraisons de drogue par drone. Après une première médaille, l'argent décroché hier soir par les Bleus au championnat d'Europe de natation. Plusieurs autres Français à suivre dans les bassins de Saint-Denis en fin de journée, notamment Maxime Grousset qui sera en finale sur le 50 mètres papillon.
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1: Et le temps prévu pour les prochaines heures, c'est un temps calme toujours, d'un jour sur l'autre. L'ambiance est la même, l'anticyclone est toujours là, avec quelques degrés de plus au cœur de notre après-midi. On pourra aller jusqu'à 36 degrés très localement, mais la plupart du temps, 34 ou 35. Vous êtes à Pithiviers, à Courtenay, à Loris, à Beaugency, à Main-sur-Loire, 34 degrés, donc peut-être 35, notamment à Orléans et à Blois pour demain. La même chose avec 1 ou 2 degrés de plus, la chaleur toujours et encore. Courage.
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0: C'était Toto avec Africa sur votre radio ici. Merci de nous faire confiance, c'est Fabien et Mo, on passe l'été ensemble. Dans un instant, trois chansons françaises sur le grill. Mais avant, j'ai avec moi le top 3 que les Français tiens préfèrent mettre sur la grille du barbecue justement. Numéro 3, les brochettes, poulet, bœuf, légumes. Elles permettent de varier les plaisirs et de mettre tout le monde d'accord. Numéro 2, les côtes de porc et les grillades de viande, hein, grand classique. Et numéro 1, les saucisses et les merguez pour une soirée réussie, c'est apéro et chipot. Et tout de suite, comme prévu, trois chansons françaises à la suite vont passer sur le grill. On écoute Alain Souchon, Benjamin Biolay et Jackie Quartz.
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1: Deux sorties et une information pratique dans Ici Express. Une information pour commencer, jusqu'à vendredi, des perturbations au nord du pontinat d'Orléans avec des travaux de remplacement de joints de chaussée au niveau du rond-point Charles Péguy. Il est possible de passer la Loire par le pont Val-de-Loire à l'est ou par le pont Joffre à l'ouest. La 6e édition de l'exposition extérieure du club photo chapelois. 60 images sont visibles avec différentes thématiques abordées. À voir jusqu'en mars 2027 au parc de la Solitude de la Chapelle Saint-Mémin. Il est possible de visiter le château de Rocheplate, sa chapelle et sa crypte à Aulnay-la-Rivière. C'est un endroit fabuleux. Les rivières de l'Œuf et de la Rimarde se rejoignent dans le parc pour former l'Essonne. Réservation obligatoire à l'Office du tourisme du Grand Pitivray. Le château de Rocheplate à Aulnay-la-Rivière est à visiter jusqu'au 18 septembre.
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0: Bel après-midi sur votre radio ici. Je vous rappelle que vous pouvez nous écouter où que vous soyez sur l'appli ici, ICI, application complètement gratuite avec vos émissions préférées, l'info de votre région et vos musiques préférées. Et tout de suite, tiens, on écoute Patricia Cass. Bel été.
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6: Ça fait 40 ans que nous vivons dans notre maison. Nous y avons tous nos souvenirs. 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
1: Merci pour votre fidélité à votre radio ici, il est 15h. C'est l'heure de retrouver toute l'info en France et dans le monde en 90 secondes avec Emeline Ferry.
2: Des températures caniculaires qui touchent une grande partie du pays. 43 départements sont en vigilance orange dans le sud-est, le centre et l'ouest. Et le phénomène va gagner du terrain. Demain, le thermomètre pourra atteindre 39 degrés. Trois réacteurs à l'arrêt à la centrale nucléaire de Gravelines dans les Hauts-de-France. La présence de nombreuses méduses dans la station de pompage entraîne cette mesure de prévention. C'était déjà arrivé l'été dernier. Phénomène accentué par le réchauffement climatique. Avec la sécheresse, la menace de départ de feu est grande. 42 départements placés en risque élevé, dont la Drôme, où le feu dans le massif du Claps est toujours actif. 400 hectares parcourus. En Côte d'Or, l'incendie dans une casse près de Dijon est désormais circonscrit. Des flammes tôt ce matin ont provoqué une importante fumée noire. Le risque de toxicité est écarté. Enquête ouverte à Delle, dans le territoire de Belfort. Une caserne de gendarmerie a été visée par des tirs de mortier dans la nuit de dimanche à hier. Aucun blessé, mais plusieurs projectiles lancés délibérément sur l'immeuble des logements. Le prix de référence du gaz va augmenter au 1er septembre, plus 5,6%. Conséquence du conflit au Moyen-Orient, environ 6 millions de foyers sont concernés. Les Français font sensation dans le bassin de Saint-Denis pour les championnats d'Europe de natation. Une médaille d'argent décrochée hier soir en relais chez les hommes. L'espoir de voir Maxime Grousset performer ce soir en finale du 50 mètres papillon. Et puis, la surprise avec Nathan Muratori, 18 ans, qui signe le record du monde junior et le meilleur temps des séries sur le 200 mètres d'eau.
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1: Et le temps prévu pour les prochaines heures, c'est un temps calme toujours, d'un jour sur l'autre. L'ambiance est la même, l'anticyclone est toujours là, avec quelques degrés de plus au cœur de notre après-midi. On pourra aller jusqu'à 36 degrés, très localement, mais la plupart du temps, 34 ou 35. Vous êtes à Pithiviers, à Courtenay, à Loris, à Beaugency, à Main-sur-Loire, 34 degrés, donc peut-être 35, notamment à Orléans et à Blois pour demain. La même chose avec 1 ou 2 degrés de plus, la chaleur toujours et encore. Courage.
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0: Bienvenue ici sur votre radio de l'été, c'est Fabien Hémeau. On passe ce mardi après-midi ensemble, on s'occupe de tout. Dans un instant, trois chansons françaises à la suite. Mais avant, tiens, on file au resto. Je sais qu'en cette période estivale, vous êtes nombreux à profiter d'un petit resto en famille. Eh bien, j'ai avec moi le top 3 des pires avis Google concernant les restos de vacances. Alors, numéro 3 pour « J'ai commandé une salade, il y avait tellement de salade que j'ai cru que le chef avait oublié le reste ». Ça, c'est pas mal. Numéro 2 « Le service était tellement long que j'ai eu le temps de commander, manger et digérer ». Dans un autre restaurant. Et enfin, numéro 1 des pires avis de resto de vacances, je cite, « J'ai demandé une cuisson saignante pour mon steak. Le chef m'a servi une vache qui avait l'air encore de me regarder. » Bon appétit, bien sûr. Et pour, tiens, pour digérer, on vous propose maintenant trois chansons françaises à la suite. On va écouter Céline Dion, le duo Pascal Obispo-Francis Cabrel. Et on démarre avec Monsieur Daniel Balavoine.
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1: J'ai trois idées sorties dans ma besace pour votre Ici Express. Découvrez Sol et Léoupise, c'est un manège qui fonctionne grâce à l'énergie des participants, les enfants de 3 à 12 ans. Une aventure unique mêlant jeux, performances, contes, musique et écologie. Inscription ouverte jusqu'à ce soir et c'est gratuit. Rendez-vous demain entre 10h et 11h30 à midi. La médiathèque de Montargis propose Science en herbe. Ce sont des histoires d'ombre suivies de petites expériences sur la lumière et une initiation à la création d'ombres chinoises pour petits et grands entre 16h et 17h30 demain à la médiathèque de Montargis et c'est gratuit. Enfin, fête du cerf-volant avec l'association Loisirs Chambonniaux. Chaque participant peut apporter son propre cerf-volant ou profiter du matériel prêté gratuitement sur place. C'est ouvert à tous demain à 14h30 au stade de Chambon-la-Forêt.
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0: sur votre radio ici, j'espère que votre été se passe bien. Si vous êtes sur la route, soyez prudents. En 2023, tiens, un automobiliste français a parcouru plusieurs centaines de kilomètres avec un passager qu'il n'avait pas prévu. Un chat, oui, un chat était caché sous son capot. Le conducteur s'est rendu compte de sa présence après avoir entendu des miaulements. Le petit félin avait réussi à se glisser près du moteur. Chat, c'est une histoire pas banale. La suite de votre après-midi, c'est maintenant avec France Gall.
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1: Merci d'avoir choisi votre radio ici. Il est 16h. C'est l'heure de retrouver toute l'info en France et dans le monde en 90 secondes avec vous, Emeline Ferry.
2: Vigilance orange canicule sur une partie du pays, 43 départements de l'ouest, du centre de la vallée du Rhône et du sud-est, des fortes chaleurs et ça n'est pas terminé, l'alerte va s'étendre demain, on passera à 67 départements concernés. Et dans les champs, on manque d'eau, la filière des fruits et légumes subit une crise historique, alerte la marque Prince de Bretagne, l'un des plus gros producteurs de légumes frais de France, évoquant des pertes allant de 15% à 100%, des pertes qui risquent de se traduire aussi par des hausses de prix. Un homme de 38 ans mis en examen à Vesoul en Haute-Saône, placé sous contrôle judiciaire pour détention d'images pédopornographiques. Plus de 4000 fichiers découverts chez lui. L'homme exerce un métier en lien avec des enfants. Il a été repéré par les policiers spécialisés dans la cybercriminalité. De la drogue qui arrive en prison livrée par drone. Les gendarmes ont démantelé un vaste réseau de trafic de stupéfiants à la prison de Villefranche-sur-Saône. Plus de 1800 livraisons aériennes en moins de 2 mois, 5 personnes interpellées. Plus 5,6%, le prix de référence du gaz va augmenter à la rentrée et ça concerne la majorité des ménages, les 6 millions qui ont souscrit à une offre de fournisseur indexée sur ce prix, une augmentation conséquence du conflit au Moyen-Orient. Des nouvelles des Bleus au championnat d'Europe d'athlétisme en Angleterre après une première médaille de bronze décrochée hier soir. Ça se passe bien pour la vice-championne en titre Louise Maraval qui se qualifie pour la finale du 400 mètres et...
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1: Et le temps prévu pour les prochaines heures, c'est un temps calme toujours, d'un jour sur l'autre. L'ambiance est la même, l'anticyclone est toujours là, avec quelques degrés de plus au cœur de notre après-midi. On pourra aller jusqu'à 36 degrés très localement, mais la plupart du temps, 34 ou 35. Vous êtes à Pithiviers, à Courtenay, à Loris, à Beaugency, à Main-sur-Loire, 34 degrés, donc peut-être 35, notamment à Orléans et à Blois. Pour demain, la même chose, avec 1 ou 2 degrés de plus, la chaleur toujours et encore. Courage.
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0: Elle nous donne des frissons, c'était Charlotte Cardin, The Way We Touch avec Ici Orléans. Quel plaisir de vous accompagner en ce début de semaine avec un beau programme. Connaissez-vous le château de Rocheplate? C'est un endroit fabuleux à visiter à Aulnay-la-Rivière. Côté musique, Noé Wheeler et Dépêche Mode, Enjoy the Silence. C'est les vacances, on prend soin de notre jardin et on découvre le rosier liane avec Léo Simard et Vincent Bordeaux dans Tous au Jardin.
1: Ici Orléans, bienvenue dans le rendez-vous Tous au Jardin. Pour cela, il nous faut une question. Ça tombe bien, on en a une. Au 02 38 53 25 25, Louis de Ferrières-en-Gâtinais aimerait en savoir un peu plus sur les rosiers lianes. Ça tombe bien, sur la route de la rose, on a tout ce qu'il vous faut avec notre spécialiste Vincent Bordeaux. Bonjour.
2: Bonjour Léo.
1: Les rosiers lianes, ça veut dire quoi? Ça veut dire que ce sont des rosiers qu'on peut mettre par exemple sur une pergola?
2: Tout à fait.
1: Mais non, c'est vrai.
2: Mais oui.
1: Trop bien.
2: Alors, voyez le rosier grimpant.
1: Oui, je.
2: Bon, ça peut aller sur une pergola ou un support, mais le rosier liane, c'est
1: incroyable.
2: Ça va être encore plus volumineux et d'accord, ça va aller encore plus loin. Donc, plutôt que d'avoir des fois plusieurs rosiers grimpants, eh bien là, un rosier liane va pouvoir recouvrir vraiment l'ensemble et il est très vigoureux.
1: D'accord. Donc ça, c'est plutôt chouette. C'est-à-dire qu'il survit facilement à toutes les périodes qu'on peut avoir.
2: Parce qu'après, bon, ça peut mettre quand même quelques temps à ce qu'il s'installe parce que les rosiers ont une racine qui est puissante et qui va descendre très très profondément pour aller chercher l'eau.
1: Ouais.
2: Donc au début on se dit ça pousse pas des masses, c'est pas ce qu'on m'a dit. Oui, faut le laisser faire. Et après vous allez vite voir quand il aura pris, ça va vous envahir.
1: Va falloir le tailler régulièrement.
2: Alors oui, il faudra avoir un sécateur pas loin tout le temps pour évacuer et couper, tailler, reprendre des lianes et puis les palisser à droite à gauche.
1: Il y a aussi des épines.
2: L'inconvénient du rosier, c'est les épines. Mais bon, il y a aussi l'avantage.
1: Les fleurs.
2: Bah oui, c'est ça.
1: Les rosiers lianes, donc, Louis. Pas facile à dire, cette affaire. Vous savez un petit peu les caractéristiques. Maintenant, à vous de voir si vous voulez planter dans votre jardin ou non. Mais il faut être un petit peu patient. Visiblement, les premiers mois, les premières années, avant vraiment que ce rosier liane prenne ses aises. Merci beaucoup à vous, Vincent Bordeaux. On vous retrouve demain. J'ai une autre interrogation pour vous. Ce sera posé par une auditrice, un auditeur au 02 38 53 25 25. À demain.
2: À demain. Bonne journée.
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0: tube de Dépêche Mode qu'on adore, Enjoy the Silence avec Ici Orléans. Vos trois chansons françaises à la suite avec Véronique Sanson, le nouveau Boulevard des Airs en duo avec Carbone, c'est pas si facile, et Julie Pietri pour les années 80. À 16h30, pour vos idées sorties, on ira admirer le fabuleux château de Rocheplate à Aulnay-la-Rivière. Bon mardi après-midi avec Ici Orléans.
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1: Deux sorties et une information pratique dans Ici Express. Une information pour commencer, jusqu'à vendredi, des perturbations au nord du pontinat d'Orléans avec des travaux de remplacement de joints de chaussée au niveau du rond-point Charles Péguy. Il est possible de passer la Loire par le pont Val-de-Loire à l'est ou par le pont Joffre à l'ouest. La 6e édition de l'exposition extérieure du club photo chapelois. 60 images sont visibles avec différentes thématiques abordées. À voir jusqu'en mars 2027 au parc de la Solitude de la Chapelle Saint-Mémin. Il est possible de visiter le château de Rocheplate, sa chapelle et sa crypte à Aulnay-la-Rivière. C'est un endroit fabuleux. Les rivières de l'Œuf et de la Rimarde se rejoignent dans le parc pour former l'Essonne. Réservation obligatoire à l'Office du tourisme du Grand Pitivray. Le château de Rocheplate à Aulnay-la-Rivière est à visiter jusqu'au 18 septembre.
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0: La bonne musique de One Republic avec Ici Orléans. La suite avec Oasis et Laurent Voulzy, Le rêve du pêcheur. En août, il fait trop chaud pour travailler, mais pas trop chaud pour zouker. Oui, pour Fred Ballard, le 11 août, on zouk. Ça se passe comme ça dans l'humour en tube. Certains jours d'été, on se met en mode antillais. Et faut pas réveiller un antillais qui s'assoupit.
1: Pas pour prévenir, frère. Je me suis assoupi. C'est à cause des sièges, là, c'est trop doux. C'est bon pour mon coccyx.
2: Ben oui, et tout de suite, c'est magique. Hein. Ce qui est bon pour le coccyx, c'est bon pour le moral. Nos amis antillais l'ont compris bien avant nous. Et Walidia a tenté de percer le mystère de la zoukattitude qui adoucit la vie et qui rapproche les corps.
3: Ça m'énerve, ce genre de cliché sur les antillais. Je te jure, faut qu'on oublie ça, ok? Les antillais, oui, ils ont leur truc, mais c'est juste qu'il y a un truc qu'ils n'ont pas compris. C'est que dans la vie, tout n'est pas frottable, tout n'est pas zoukable. C'est tout, voilà. Moi, je suis allé en Guadeloupe, c'est vrai qu'ils en ont rien à foutre. Ils sont là, ah, la boîte aux lettres. Même ici, dans le métro, dans le bus, quand il y a un mec qui te frotte de trop près, c'est pas un pervers, hein, c'est un entier.
1: Oh là là, il y a du monde dans ce bus, hein. Je vous tiens dans le virage, madame, je vous tiens.
2: Ah bah oui, ça kazouké, ça cadencé dans les transports en commun aussi, hein. Le 11 août, on zouk, peu importe avec qui et avec quoi, une boîte aux lettres ou une personne en déséquilibre, l'essentiel c'est la chaleur humaine, c'est le vivre ensemble, même si la zoukattitude n'exclut pas la jalousie.
4: Où étais-tu ? Je n'ai pas dormi la nuit, ne refais plus jamais ça, mon doudou, car la prochaine fois, je te tue avec du piment doux.
2: Voilà, bah c'est ça qui est magique, hein, avec Phil Darwin. Le piment doux qui rime avec doudou, sac à danser qui rime avec collet serré, le 11 août qui rime avec onzouk, la rigolade qui rime avec la barbade et l'humour qui rime avec toujours.
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0: Laurent Voulzy, le rêve du pêcheur pour vous détendre sur votre radio ici Orléans. À suivre, le duo très occupé de Marc Lavoine et Patrick Fiori et Barbara Streisand pour rejoindre 17h et vos informations. Bel après-midi avec ici Orléans.
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1: Bel après-midi ensemble avec Ici Orléans, il est 17h. C'est le moment de s'informer avec Vincent Giraldo. Bonjour Vincent.
2: Bonjour Nathalie, bonjour à tous.
1: Le Loiret va passer en vigilance orange à la canicule demain à midi.
2: Comme 78 départements au total, indique Météo France dans son dernier bulletin publié il y a une heure, seul l'extrême nord n'est pas concerné par les fortes chaleurs. On attend plus de 35 degrés encore demain dans le Loiret, jusqu'à 39 d'ici la fin de la semaine. Cet incendie cet après-midi sur un terrain appartenant aux gens du voyage à Gien, près du chemin Perret précisément. Le feu a pris près d'un véhicule qui s'est ensuite propagé à la végétation. 6 véhicules ont brûlé, dont un utilitaire et une caravane. L'incendie est désormais fixé, mais des opérations de refroidissement de bouteilles de gaz se poursuivent sur place. Un hectare de chaume est parti en fumée également. Jusqu'à 25 sapeurs-pompiers ont été mobilisés sur cet incendie. À noter que le ministre de l'Intérieur, Laurent Nunez, doit recevoir les syndicats de pompiers à partir de jeudi midi. Une réunion est organisée alors que 9 organisations syndicales appellent à la grève pour réclamer plus de moyens et de ressources pour pouvoir assurer la mission des sapeurs-pompiers. Les pompiers du Loiret qui ont prévu de se mobiliser également.
1: C'est demain qu'a lieu l'éclipse solaire.
2: Elle sera visible à 93% à 20h19 précisément dans le Loiret demain. Mais la préfecture rappelle qu'il faut absolument s'équiper de lunettes spéciales. Elles doivent être certifiées ISO 12-312-2, c'est précis, mais il faut le savoir. Elles sont d'ailleurs quasiment en rupture de stock, ces lunettes, un peu partout. Regarder l'éclipse directement ou seulement avec des lunettes de soleil classiques est extrêmement dangereux, on le rappelle une nouvelle fois. Et puis ce soir, la chef des écologistes, Marine Tondelier, parle d'un fiasco de santé publique avec l'absence d'une large distribution de lunettes de protection. La candidate à l'élection présidentielle s'interroge. Que se passe-t-il en France pour qu'on ne sache plus anticiper et garantir à tout le monde l'accès à des lunettes de protection indispensables pour observer cette éclipse en toute sécurité. Ce rappel, votre téléphone portable doit un peu moins sonner normalement aujourd'hui. C'est la fin du démarchage téléphonique. En principe, démarchage téléphonique forcé, on le rappelle, c'est terminé. Plus de vendeurs de fenêtres ou de panneaux solaires 3 fois par jour. La loi adoptée l'an dernier au Parlement entre en vigueur pour être démarché au téléphone. Désormais, il faudra avoir donné son accord avant. Les associations, partis politiques ou encore instituts de sondage peuvent toujours encore vous appeler.
1: Le zooparc de Beauval vous sollicite pour choisir les prénoms de ses derniers-nés.
2: Il s'agit des deux bébés singes dorés qui sont nés cette année au sein du zooparc de Saint-Aignan dans le Loir-et-Cher. Et c'est à vous de choisir les prénoms. Pour chacun d'eux, vous pourrez voter parmi 3 propositions inspirées de la culture chinoise. Vous avez jusqu'au 19 août pour voter en ligne. Les prénoms seront dévoilés le 26 août ainsi qu'un tirage au sort pour gagner une visite guidée spéciale avec les singes dorés. Enfin, les championnats d'Europe d'athlétisme, c'est à Birmingham en Angleterre. On attend avec impatience l'entrée en lice de la perchiste orléanaise Bérénice Petit, licenciée à l'éco-CJF. C'est les qualifications de la perche tout à l'heure à 20h. Les 12 premières seront qualifiées pour la finale jeudi soir. Grande première pour Bérénice Petit, elle n'avait jamais été sélectionnée en équipe de France. Un peu plus tôt dans la journée, coup de frayeur pour Lolasson Jouan. Le Montargois s'est qualifié pour la suite de la compétition au lancer du disque au troisième et dernier essai. Anaïs Bourgoin, la Vendômoise, elle s'est classée troisième de sa série de qualification du 800 mètres et rejoint les demi-finales. La météo.
1: Mais la météo, il fait beau, du soleil, du ciel bleu. On est en vigilance canicule jaune, on le rappelle. Demain, il fera beau également, du matin jusqu'au soir, un temps ensoleillé, 21 degrés au réveil. Les températures pour l'après-midi à Patay, 34. Pour Artenay et Courtenay, 35 degrés. À Orléans, Pithiviers, Châteauneuf-sur-Loire, Gien et La Motte-Beuvron, 36. Et enfin, à La Ferté-Saint-Aubin, Romorantin et Blois, comptez jusqu'à 37 degrés. Le début de l'éclipse solaire est prévu aux alentours de 19h, tandis que sa fin interviendra vers les 21h16 à peu près. Donc voilà, ça promet une bonne journée pour demain.
2: Original.
1: Oui, et surtout protégez-vous du soleil et protégez vos yeux. Hein, on le rappellera pas assez. Sur nos routes, on sent que c'est les vacances, c'est plutôt calme. À Orléans, quelques ralentissements du côté de la rue du Faubourg-Bagné. Rue du Faubourg-Bourgogne, il y a des travaux du côté d'Orléans, donc je vous conseille de passer par les quais de Loire pour contourner les travaux. Et puis, il y a du monde, toujours un peu du côté de Sarran sur la RN20. Et du côté de la SNCF, les trains partent à l'heure.
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1: Ici Orléans, je vous propose une fin de journée rafraîchissante avec Indochine. Bon mardi avec Ici Orléans.

0: C'est toujours efficace. Indochine avec Troisième Sexe, avec votre radio Ici Orléans.
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0: Très heureuse d'être avec vous cet après-midi. Quoi de beau pour cet après-midi? En écoutant La Loire à vélo, comme chaque jour, vous gagnez le guide du routard Escapade de Montargis à Pithiviers. Et chaque gagnant participe au tirage de vendredi pour gagner un très beau VTT offert par la région Centre-Val de Loire. Demain, c'est mercredi, et si vous avez des enfants comme moi, vous cherchez sûrement à éveiller leur curiosité. Quel spectacle leur faire découvrir ce mercredi? Rencontre avec Mircea pour le spectacle gratuit La Barouffe, demain à Bôle. Le prochain rêve avec Grand Corps Malade et Stilto avec Ici Orléans.
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0: Le duo très réussi de Grand Corps Malade et Stilto à l'instant, le prochain rêve avec Ici Orléans. Allez, bah ça aussi, ça va vous réussir cette semaine en gagnant le guide du routard Escapade de Montargis à Pithiviers. Vous participez au tirage de vendredi pour gagner un magnifique VTT offert par la région Centre-Val de Loire. Je vous pose une question après la chronique, car tout l'été, Ici Orléans et le routard vous partagent leurs sentiers favoris et leurs meilleures étapes pour parcourir la Loire à vélo. Autrement, bonjour Sébastien Doucet.
1: Oui, bonjour et bonjour à tous. Autrement, c'est le bon mot, autrement, vous avez raison, à notre rythme, comme ça, pour profiter pleinement du paysage et puis aussi faire de belles rencontres. Elles sont nombreuses l'été en bord de Loire. Il y a du monde. Bonjour Philippe Coupy.
2: Bonjour Sébastien.
1: Vous êtes l'auteur du Routard, La Loire à vélo, paru chez Hachette. Alors aujourd'hui, nous sommes de retour à Muit-sur-Loire, avec pour objectif rejoindre Blois en passant par Chambord, soit une étape de 24 km. L'attrait est évident, Philippe. Voir le château de Chambord, oui.
2: Alors oui, évidemment, Chambord, avec ses cheminées, lucarnes et lanternons qui pétaradent au-dessus de la forêt du domaine de Chambord, c'est quand même extraordinaire, évidemment.
1: Bon, il y a d'autres attraits sur ce parcours, oui, bien sûr.
2: Il y a d'autres attraits, notamment Saint-Dié-sur-Loire, qui est un village très ancien en bord de Loire, qui était le port de Chambord, en fait, d'où François Ier surveillait la création de son
1: château, enfin de son repère de chasse qui a terminé.
2: C'est ça.
1: En château. Une étape de 24 km, Muit-sur-Loire, Chambord. De difficultés sur la route?
2: Pas vraiment de difficultés. C'est un parcours qui serpente. Là, on en reparlera peut-être demain, mais on est au sein du Pays des Châteaux à vélo. Donc, ce sont une quinzaine de parcours bien aménagés, bien fléchés. Il n'y a pas de problème. Franchement, ça se passe très, très bien ici.
1: Et puis, aux abords de Chambord ou de Blois, quel est le spot ou la bonne adresse?
2: Alors, il y a une bonne adresse que je vous conseille. Ça s'appelle la Bourriche aux Appétits, donc c'est au lac de Loire, c'est juste à la sortie de Blois, à Vineuil. La Bourriche aux Appétits, donc on a une boutique et on a tout un tas de produits locaux, de quoi s'approvisionner pour un pique-nique d'anthologie à déguster devant la Loire, évidemment.
1: Ben oui, après l'effort, le réconfort, bien sûr. Merci Philippe Coupy, l'auteur du Routard, La Loire à vélo, édité par Hachette. Et donc à demain pour une autre jolie balade de château, hein, Chambord, Cheverny. À demain Philippe.
2: À demain.
0: Merci Sébastien. 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Allez, c'est le moment, comme chaque jour, de gagner le guide du routard Escapade de Montargis à Pithiviers. Et chaque gagnant participe au tirage de vendredi pour gagner un splendide VTT offert par la région Centre-Val de Loire pour parcourir la Loire à vélo ou pour vous balader en vacances ou même au quotidien, hein, pourquoi pas, pour aller au travail par exemple. Voici la question. À quoi servait le village de Saint-Dié-sur-Loire pour le château de Chambord? Est-ce que c'était un lieu de chasse ou une zone de port? Vous avez la bonne réponse, vous m'appelez au 02 38 53 25 25 pendant qu'on écoute Supertramp. Bonne chance!

0: ça donne le sourire. Super Tramp sur votre radio ici Orléans. Et c'est Sabine de Saint-Cyr-en-Val qui va avoir le sourire. Bonjour Sabine.
1: Bonjour.
0: Ravie de vous accueillir. Je vous rappelle la question. À quoi servait le village de Saint-Dié-sur-Loire pour le château de Chambord? Est-ce que c'était un lieu de chasse ou un port?
1: Un port.
0: Exactement, ouais. Vous avez la bonne réponse. Eh bien, c'est gagné. Le guide du routard Escapade de Montargis à Pithiviers est à vous. Et en plus, vous participez au tirage de vendredi pour peut-être gagner un vélo, un VTT. Mmh.
1: Ouais, ben, c'est bien.
0: Qu'est-ce que vous faites de beau cet été, Sabine?
1: Pour l'instant, là, je suis enfermée parce qu'il fait chaud.
0: Oui.
1: Et sinon, je suis partie en vacances et puis je vais repartir au mois de septembre. Et puis, je fais du vélo.
0: Et voilà. Ben, la vie est belle. De quel côté êtes-vous partie?
1: À l'île de Noirmoutier.
0: D'accord. Et après, en septembre,
1: Je pars dans le sud-ouest.
0: Eh ben voilà, faut changer de région. Ben, peut-être que vous emporterez un vélo.
1: Eh ben, ça serait bien.
0: Très bien. À bientôt, Sabine. Bonne balade. Et bonne découverte du Loiret, hein, de Montargis à Pithiviers. Oui. À bientôt.
1: À Pithiviers. Voilà, merci. Bonne soirée.
0: Merci. Est-ce que vous savez faire du cerf-volant? J'ai une sortie sympa pour vous qui embellira notre ciel. La musique aussi embellit notre fin de journée avec M. Pokora et Florent Pagny. Bienvenue chez moi et bienvenue sur votre radio ici Orléans.
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0: Avec Florent Pagny, bienvenue chez moi. Il sera sur scène en novembre prochain au Zénith d'Orléans. Vos conditions sur la route avec les vacances, c'est plutôt calme. Il y a quelques ralentissements du côté d'Orléans, rue du Faubourg Bagnier et rue du Faubourg Bourgogne, où il y a des travaux du côté d'Orléans. Donc je vous conseille de passer par les quais pour contourner les travaux. Il y a du monde également du côté de Saran, où vous êtes nombreux à circuler sur la RN20. Et puis en gare des Aubrais, ce retard à vous signaler, le train en direction de Nevers à 18h06 est retardé d'une heure 10.
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0: J'ai trois idées sorties dans ma besace dans notre Ici Express. Découvrez Soul et les Hoopies. C'est un manège qui fonctionne grâce à l'énergie des participants. Les enfants de 3 à 12 ans, ils s'installent sur ce manège et une aventure unique mélange jeu, performance, conte, musique et écologie s'active. Inscription ouverte jusqu'à ce soir et c'est gratuit. Rendez-vous demain entre 10h et 11h30 à Amilly. Demain, à la médiathèque de Montargis, participez à cette séance gratuite Science en herbe. Ce sont des histoires d'ombre suivies de petites expériences sur la lumière et une initiation à la création d'ombres chinoises pour petits et grands entre 16h et 17h30. Enfin, fête du cerf-volant avec l'association Loisirs Chamboniaux. Chaque participant peut apporter son propre cerf-volant ou profiter du matériel prêté gratuitement sur place. Cette animation est ouverte à tout public et permet d'embellir le ciel estival. C'est demain à 14h30 au stade de Chambon-la-Forêt.
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0: Dans un instant, focus sur le spectacle gratuit et pour les enfants, La Barouf, demain à Bôle, avec son comédien Mircea, après Jimmy Cliff et Jérémy Frérot. Bel après-midi avec Ici Orléans.

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0: Jérémy Frérot pour vous accompagner à l'instant avec Ici Orléans.
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0: Il était une fois des contes traditionnels revisités autour d'un spectacle pour enfants demain à 17h30 à la Corne des Pâtures à Bôle. Rencontre avec Mircea du groupe La Barouffe. Bonjour Mircea.
3: Bonjour.
0: La Barouffe, c'est un spectacle pour enfants proposé gratuitement à la Corne des Pâtures demain à 17h30. Je vous propose qu'on écoute un extrait du spectacle.
4: Il était une fois un soldat qui refusait de tuer et faisait de drôles de rencontres.
5: Oh, approche, mon mignon. Tu vas voir cette grotte et tu y trouveras tout le bonheur du monde. Mais rapporte-moi ce vieux briquet oublié.
0: Alors, quelle est l'histoire de ce spectacle?
3: Alors, c'est un spectacle que... Alors, nous, on a créé ça autour du conte Le Briquet, de Andersen. Mmh. Alors, c'est l'histoire d'un soldat déserteur qui va rencontrer plusieurs personnages assez atypiques, un roi tyrannique, une sorcière, et il va surtout faire l'acquisition d'un briquet magique. Et ce briquet-là va changer un peu sa vie. Et donc voilà, c'est un spectacle qu'on a pris un conte et puis on l'a retravaillé avec des notions d'aujourd'hui, des éléments contemporains.
0: Alors justement, comment vous l'avez actualisé et modernisé ce conte? Est-ce que vous avez ajouté des choses de la vie d'aujourd'hui?
3: Tout à fait. Alors en fait, on est parti du conte parce que c'était quelque chose qui nous parlait et qui un peu intemporel, qui marche partout et tout le temps. Parce que au niveau des références, au niveau de ce que ça apporte, et puis nous aussi, on voulait avoir plusieurs lectures possibles en voyant ce spectacle-là, et donc on a cherché à avoir une double lecture, une lecture pour, on va dire plutôt pour les enfants avec une histoire, un conte classique, et puis aussi rajouter des éléments, des références à l'actualité. Il y a des présentateurs radio, il y a un casino, et donc on a rajouté des éléments qui n'étaient pas présents dans ce conte à la base. Voilà, pour rendre contemporain et puis pour pouvoir ajouter une deuxième vision de ce conte-là.
0: D'accord, donc une lecture à la fois pour les adultes et une lecture pour les enfants.
3: Oui, tout à fait.
0: Quelle est la mise en scène de ce spectacle?
3: Alors c'est un travail qui lie et le comédien de théâtre. On a travaillé aussi sur de la marionnette d'ombre parce que moi j'ai une formation de marionnettiste et puis on est aussi des musiciens et donc on a rajouté aussi des parties de musique et de chants. Voilà, avec du ukulélé, avec des chansons qu'on a écrites et voilà.
0: Donc sur scène, il y a vous, Mircea.
3: Oui, tout à fait.
0: Qui est présent également sur scène?
3: On est deux comédiens. La Barouffe, ça a été créé par mon père et moi-même. Mon père Gilles et moi-même. Et donc c'est un truc, c'est une compagnie familiale, on va dire. Et puis donc on est deux comédiens, mais on incarne une quinzaine de personnages sur scène.
0: Ah oui, quand même. Ouais. Donc vous chômez pas?
3: Non. C'est un peu intense, mais c'est super intéressant. Et dans le travail et dans les retours qu'on a pu avoir, les gens sont vraiment, ils apprécient vraiment beaucoup ce qui a été montré. Donc nous, on est très contents de notre travail. Ouais.
0: Et donc vous avez d'autres projets, vous avez d'autres spectacles
3: ouais,
0: à venir?
3: Tout à fait. En fait, là, nous, on est là. Donc là, on est en train de faire tourner ce spectacle qui s'appelle Le Briquet. Et puis on a écrit un deuxième spectacle qui s'appelle, enfin qui va parler d'Ali Baba. Voilà. Et puis à côté de ça, on a aussi un projet musical qui s'appelle Les Galets Galants. Voilà. Et donc qui est un groupe de trois musiciens où on fait des reprises, où on fait des compositions. Et voilà, ukulélé, guitare, percussion. Voilà, on essaie de développer un maximum de projets artistiques pour avoir du choix et puis pour aussi nous pouvoir nous exprimer complètement sur ce qu'on a envie de montrer

0: parenthèse pleine de douceur avec Jane Birkin, ex-fan des 60s à l'instant avec Ici Orléans.
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0: Allez, que le jeu commence. J'ai un beau cadeau pour vous. 2 places pour le château de Mains-sur-Loire pour une immersion dans l'histoire et dans la vie quotidienne à travers les siècles. Pour les plus jeunes, le robot Walter a laissé traîner ses affaires dans le château. Ce sera donc à vous de les repérer. Une superbe balade qui vous emmènera également des greniers jusqu'au souterrain. Et puis sur place, découvrir des comédiens dans le château, des jeux anciens, une mini-ferme, des filets suspendus et puis les dragons qui sont dans le parc du château. Entre histoire, nature et aventure ludique, tout est réuni pour passer un super moment. Et en plus de ces 2 places pour le château de Mains-sur-Loire, on vous offre le cahier de vacances Roi et Reine avec des quiz, des jeux et puis également des petites infos, des petites anecdotes sur l'histoire des rois et des reines de France. Bonne chance, je vous prends au téléphone après The Choup Choup Song de Cher. Appelez-moi au 02 38 53 25 25, ici Orléans.

0: On chante à tue-tête avec Cher à l'instant, The Choup Choup Song, pour vous accompagner avec Ici Orléans.
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0: Et j'accueille Isabelle de Saint-Jean-de-Bray. Bonjour Isabelle.
2: Bonjour Nathalie.
0: Vous nous avez appelé pour gagner vos deux places pour le château de Main-sur-Loire. Elles sont à vous.
2: Merci.
0: Vous allez pouvoir visiter le château, retracer l'histoire hein, qui vous emmènera des greniers jusqu'au souterrain. Vous verrez également des comédiens, il y a des jeux anciens et puis les dragons qui sont dans le parc. Et puis on vous offre en cadeau supplémentaire le cahier de vacances roi et reine.
2: Eh ben merci beaucoup.
0: Vous êtes gâtée. Hein.
2: Oui.
0: Qu'est-ce que vous faites de beau pendant l'été ?
2: Eh ben là, je suis au travail, donc je travaille, mais je suis partie en vacances au mois de juillet.
0: Les vacances ont été bonnes ?
2: Oui.
0: Très. Oui, vous êtes partie de quel côté ?
2: Je suis partie en Charente-Maritime à l'île d'Oléron.
0: Ah ben voilà, c'est une très belle région.
2: Oh, c'était bien sympathique.
0: Bon, vous allez prolonger les vacances avec vos deux places pour le château de Main-sur-Loire. Profitez bien, Isabelle.
2: Merci beaucoup.
0: À bientôt.
2: À bientôt, au revoir.
0: Au revoir. Pour la suite, on se détend avec Paul Young, Come Back and Stay, suivi d'Oria, Soirée mondaine. Bon mardi avec Ici Orléans.
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0: Ouria, soirée mondaine pour notre plus grand plaisir avec Ici Orléans.
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0: Belle soirée d'été avec Ici Orléans. Bienvenue, il est 18h. Le journal avec Vincent Giraldo. Bonjour Vincent.
2: Bonjour Nathalie, bonjour à tous.
0: La canicule se précise, le Loiret va passer en vigilance orange demain.
2: Ce sera à midi pour notre département, le Loiret-Cher est déjà en vigilance orange depuis hier. 78 départements au total sont concernés, annonce Météo France. Seul l'extrême nord du pays sera épargné par les fortes chaleurs. On attend plus de 35 degrés encore demain dans le Loiret. 39 d'ici la fin de la semaine. Le point sur la météo à la fin de ce journal. Le feu est fixé à Gien. Un incendie s'est déclaré cet après-midi sur un terrain appartenant aux gens du voyage au niveau du chemin Perret. Le feu a pris d'un véhicule, puis s'est propagé à la végétation. 6 véhicules ont brûlé, dont un utilitaire et une caravane. L'incendie fixé donc, mais des opérations de refroidissement de bouteilles de gaz se poursuivent. Un hectare de chaume est parti en fumée. Jusqu'à 25 sapeurs-pompiers du Loiret ont été mobilisés sur ce feu. Et puis les syndicats de sapeurs-pompiers vont rencontrer le ministre de l'Intérieur, Laurent Nunez, à partir de jeudi midi. Une réunion est organisée alors que 9 organisations syndicales appellent à la grève pour réclamer plus de moyens et de ressources pour pouvoir assurer leur mission. Les pompiers du Loiret qui ont prévu de se mobiliser également dans le département.
0: Événement exceptionnel demain, donc Vincent, l'éclipse solaire dans la soirée.
2: Visible entre 19h30 et 21h dans le Loiret, avec un point culminant à 20h19 précisément. Vérifiez bien votre montre. Donc pour le Loiret, le soleil sera recouvert alors à 93% chez nous. Il s'agit d'une éclipse partielle, certes, mais quasi totale, un événement historique, hein, clairement. La dernière éclipse comparable en date enregistrée en France remonte à 1999 et la prochaine aura lieu probablement vers 2081. Pour cette occasion, Emajo a répertorié les nombreuses animations qui seront à retrouver dans le Loiret.
3: Deux rendez-vous sont fixés dans la commune de Lally-en-Val. Le premier, c'est au sud de la ville à 19h. Le club d'astronomie s'installe près d'un champ pour profiter d'une vue dégagée. Un rassemblement est aussi prévu au jardin communautaire de la Graine aux Fruits. À partir de 18h30, des échanges seront organisés avec un amateur d'astronomie. Dans le Ginois, cette fois-ci, l'astroclub d'Ouzoir-sur-Loire installe ses télescopes en hauteur sur la place du château de Gien. C'est gratuit et ouvert à tous. Et si vous cherchez encore des lunettes, le club peut vous en prêter sur place. Et au nord-est du Loiret, la commune de Panne, près de Montargis, propose une grande soirée au stade de football. Restauration, musique et distribution de lunettes, vous êtes attendus à partir de 18h. Enfin, à quelques kilomètres de là, à Peaucourt, juste avant l'éclipse, la Maison de la Forêt organise un atelier de construction de fusées. La réservation est obligatoire, l'entrée est à 5 euros.
2: Info à retrouver sur ici.fr et on le rappelle, pour protéger vos yeux, n'oubliez pas de vérifier que vous avez des lunettes certifiées, hein. Les lunettes de soleil classiques ne protègent pas suffisamment. Attention aux contrefaçons, elles sont complètement inefficaces. Également, un rappel de cette mauvaise nouvelle pour le portefeuille. Le prix du gaz va augmenter de 5,6% au 1er septembre prochain. Cela va concerner une bonne majorité des ménages français, hausse en raison de l'augmentation des prix sur les marchés de gros, sous pression en raison du conflit au Moyen-Orient qui s'enlise. C'est ce qu'a fait savoir la Commission de régulation de l'énergie aujourd'hui.
0: Bientôt la fin de la galère pour les automobilistes orléanais qui utilisent la RD2020 du côté d'Olivet.
2: Oui, les travaux sur la 2x2 voies à l'entrée sud de la métropole sur la commune d'Olivet s'achèvent dans 2 semaines, une dernière ligne droite. La fermeture de la RD2020 dans la nuit de lundi à mardi prochain, le 17 et le 18 août, ainsi que les nuits suivantes du 24 au 28 août. Donc pensez bien, attention si vous circulez dans ce secteur, la RD2020 la nuit sera fermée pour poser de nouveaux enrobés. Polo Lima est le responsable des travaux pour Orléans Métropole.
4: Le chantier consiste à créer un carrefour à feu pour désengorger un petit peu la ZAC du Lary et la zone des Aulnais. L'idée, c'est d'améliorer les sorties et entrées dans les zones, à permettre, quand vous sortez de la ZAC du Lary, d'aller vers Orléans au lieu d'aller vers l'échangeur Bellecroix. Et quand vous sortirez de la zone des Aulnais, d'aller directement à Orléans, puisqu'auparavant, il n'y avait qu'une bretelle de sortie. Et de ralentir aussi un petit peu la vitesse à l'entrée de la métropole. Le plus gros du chantier est réalisé. Hein. Il reste la couche de roulement, hein, les enrobés en surface qui seront réalisés de nuit pour ne pas impacter la circulation car on a besoin de fermer et de dévier. Alors ici, vous avez des bassins de rétention qui seront engazonnés aux vacances de la Toussaint, à l'automne. Et il restera encore les plantations à faire. Il y aura une micro-forêt qui sera plantée et des arbres au niveau de la bretelle d'insertion à la Bergeresse.
2: Et l'ensemble de ce chantier sera donc terminé à la mi-septembre. On termine avec un point sur les championnats d'Europe d'athlétisme. Grosse frayeur ce matin pour Lolasson jouant à Birmingham en Angleterre. Le Montargois s'est qualifié finalement pour la suite de la compétition au lancer du disque au troisième et dernier essai. Anaïs Bourgoin, la Vendômoise, s'est classée troisième de sa série de qualifications du 800 mètres et rejoint les demi-finales. Et puis on attend désormais avec impatience ce soir l'entrée en lice de la perchiste orléanaise Bérénice Petit, licenciée à l'Éco-CJF. C'est les qualifications de la perche tout à l'heure à 20h. Grande première pour elle. Bérénice Petit n'a jamais été sélectionnée en équipe de France. En cas de finale pour l'Orléanaise, ça sera jeudi.
0: La météo
2: qui arrive donc, hein, clairement.
0: Oui. Il fait beau, hein, du soleil, du ciel bleu. Nous sommes en vigilance jaune aujourd'hui et demain on sera en vigilance orange. Demain donc il fait beau du matin jusqu'au soir, un grand ciel bleu, un grand soleil, 21 degrés au réveil. Les températures pour l'après-midi à Patay 34, pour Artenay et Courtenay 35 degrés, à Orléans, Pithiviers, Châteauneuf-sur-Loire, Gien et La Motte-Beuvron 36, et enfin à La Ferté-Saint-Aubin, Romorantin et Blois comptaient jusqu'à 37 degrés. Et on vous le rappelle, hein, le début de l'éclipse, ce sera aux alentours de 19h et la fin vers 21h.
2: Voilà, c'est ça. On se prépare.
0: On se prépare et protégez-vous les yeux surtout. Hein. On ne dira jamais assez. Bonne soirée à vous, Vincent.
2: Oui, à demain.
0: À demain. Sur nos routes, c'est assez calme hein, avec les vacances. Du côté d'Orléans, il y a quelques ralentissements à vous signaler. Rue du Faubourg-Bagnet, rue du Faubourg-Bourgogne également. Il y a des travaux du côté d'Orléans, donc je vous conseille de passer par les quais de Loire hein, pour contourner les travaux. Il y a du monde qui circule sur la RN20 du côté de Saran et du côté des gares, la gare des Aubrais, donc un retard à vous signaler hein, le train de 18h06 en direction de Nevers est retardé d'une heure, donc voilà, soyez patients.
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0: La soirée commence forcément bien avec Michael Jackson, Don't Stop Till Get Enough, avec Ici Orléans.

0: Sa musique est une valeur sûre. Michael Jackson sur votre radio ici Orléans.
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0: La bonne humeur est au programme ici. Les ânes sont-ils aussi têtus qu'on le dit? Rencontre avec eux dans les coulisses de Beauval dans moins de 5 minutes. À 18h30, on va admirer une exposition photo à la Chapelle Saint-Mémin dans vos idées sorties. À venir aussi un moment unique à l'occasion des 80 ans du Loiretain William Scheller. Nous découvrirons le secret de ses chansons. Tout de suite, on écoute Benjamin Biolay, Écran Total sur votre radio, ici Orléans.

0: Ça sent les vacances avec Benjamin Biolay, écran total sur votre radio ici Orléans. Vous connaissez sans doute l'expression « têtu comme un âne », mais sont-ils aussi têtus qu'on le dit ? Réponse dans les coulisses de Beauval.
1: L'âne grand noir du Berry fait partie des nouveaux résidents et malgré un fort caractère, il sait très bien ce qu'il veut et s'entend très bien avec ses colocataires.
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1: Toujours dans les coulisses du zooparc de Beauval avec Madison, soigneuse sur la plaine asiatique. Alors on va parler d'un animal pas vraiment asiatique finalement, puisque celui-là, il habite juste à côté, c'est un voisin. C'est l'âne grand noir du Berry, il a un nom pas possible, et il a ce petit côté Clark Kent où il met des lunettes pour faire croire qu'on va pas le reconnaître, mais on voit que c'est un âne. Qu'est-ce qu'il a de particulier finalement, cet âne grand noir du Berry ?
3: C'est une race ancienne qui est plus grand que les autres races et qui a une robe noire.
1: Est-ce que c'est une idée reçue ou est-ce que les ânes sont vraiment têtus et qu'ils en font qu'à leur tête tout le temps ?
3: Oui, ça peut être têtu, mais après, comme tous les animaux, en fait, c'est eux qui décident aussi le contact avec nous, s'ils veulent participer à des trainings ou à des sensibilisations, à des gratouilles. C'est vraiment eux qui décident. Donc oui, on peut dire qu'il est têtu sur certaines choses, mais pas tout le temps.
1: Et alors vous qui avez du contact avec cet âne, il y a une petite forme d'intelligence quand même, au moins émotionnelle, parce qu'on dit toujours qu'un âne c'est bête, mais non, c'est pas le cas.
3: Non, c'est loin d'être bête. Ils sont très intelligents, ils savent très bien à qui ils ont affaire généralement, et ils sont adorables comme tout.
1: L'intérêt d'en avoir ici au zooparc de Beauval, parce qu'on pourrait se dire, bon, c'est une espèce qui est pas loin de chez nous.
3: C'est important aussi de faire des programmes de conservation aussi sur les espèces qui sont domestiques. C'est pas forcément parce qu'il est pas sauvage qu'on peut pas préserver ces espèces-là. Il y a pas beaucoup d'élevage et du coup, il y a pas beaucoup d'individus.
1: Il fait partie en fait d'une petite ferme qui est en train de naître au sein du zooparc de Beauval. C'est tout nouveau.
3: Oui, c'est la nouveauté de cette année. On appelle ça Bucolia. Il y a les ânes noirs du Berry, il y a les ânes miniatures, les chèvres couclères, les chèvres poitevines. Après, on a beaucoup d'espèces aussi de poules, les poules favroles, poules de contre, les dindons, les poules de Houdan et les pintades. On a aussi les alpagas, les cochons, cul noir du Berry, les moutons solognaux aussi. Plusieurs espèces de lapins aussi. Lapin géant papillon, lapin géant des Flandres et les lapins de Touraine.
1: Alors, il y a quand même pas mal d'espèces qui sont du coin, mais il n'y en a rien, que ce soit du Berry, de Touraine. L'idée aussi, c'est de pouvoir proposer aux visiteurs quel type d'animal il y a près de chez eux. Et puis en même temps, il y a aussi cette volonté de sauvegarder des espèces, de les faire perdurer et se reproduire.
3: Oui, c'est ça. C'est surtout pour découvrir les espèces qu'on a dans notre région et préserver ces espèces-là.
1: Donc, cette nouvelle ferme, en fait, elle a pour objectif, effectivement, de présenter un petit peu à tout le monde ce qu'on a aussi près de chez nous. Et en France, plus particulièrement, on n'a pas que des animaux à Beauval qui viennent d'autres pays ou d'autres parties du monde.
3: C'est ça.
1: Il n'y a pas que les sauvages.
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1: La toute nouvelle ferme Bucolia du Parc invite petits et grands dans un univers vivant inspiré des fermes d'autrefois où la rencontre avec les animaux se fait en toute simplicité dans un environnement chaleureux et immersif.
0: Et demain, nous partirons à la rencontre des singes dorés. D'ailleurs, vous pouvez voter pour choisir les prénoms des singes, des bébés singes dorés. Dans quelques minutes, une idée sortie du côté de la chapelle Saint-Mémin pour admirer une exposition photo. Après Rod Stewart, Baby Jane et Mike and the Mechanics, merci d'écouter ici Orléans.

0: C'est bon ça, Mike and the Mechanics, Over My Shoulders avec Ici Orléans. Tout de suite, on écoute Marine avec Escroc avant de faire un point sur vos conditions de circulation et vos idées sorties dans Ici Express sur votre radio Ici Orléans.
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0: Elle est touchante, Marine, avec son titre Escroc sur votre radio ici Orléans. On fait le point sur nos routes. Avec les vacances, c'est plutôt calme. Du côté d'Orléans, vous êtes ralenti rue du Faubourg Bagné et rue du Faubourg Bourgogne. Alors, il y a des travaux, hein, rue du Faubourg Bourgogne, du côté d'Orléans. Donc, je vous conseille de passer par les quais pour contourner les travaux. Du monde à vous signaler du côté de Sarans sur la RN20. Et puis, en gare des Aubrais, le train donc pour Nevers, en direction de Nevers, le train de 18h06. Est annoncé avec un retard de 1h10. Du côté des Aubrais, toujours le train de 18h37 en direction de Tours est annoncé avec un retard de 15 minutes. Et puis en gare de Blois-Chambord, le train de 19h02 en direction de Tours aura 15 minutes de retard.
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0: Deux sorties et une information pratique. Découvrons ensemble le Ici Express du jour. Une information travaux pour commencer jusqu'à vendredi. Des perturbations au nord du pontinat d'Orléans avec des travaux de remplacement de joints de chaussée en journée au niveau du rond-point Charles Péguy. Il est possible de passer la Loire par le pont Val-de-Loire à l'est ou le pont Joffre à l'ouest. La 6e édition de l'exposition extérieure du club photo Chapelle 60 images sont visibles et invitent les promeneurs à un parcours original avec différentes thématiques abordées pour l'occasion. À voir jusqu'en mars 2027 au parc de la Solitude de la Chapelle Saint-Mémin. Et enfin, il est possible de visiter le château de Rocheplate à Aulnay-la-Rivière, mais aussi sa chapelle et sa crypte. C'est un endroit fabuleux dans lequel les rivières de l'Œuf et de la Rimarde se rejoignent dans le parc pour former l'Essonne. Réservation obligatoire à l'Office du tourisme du Grand Pitivray. Le château de Rocheplate à Aulnay-la-Rivière est à visiter jusqu'au 18 septembre à partir de 9h30.
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0: Dans un instant, on joue les espions avec les coulisses TV avec une nouvelle série. Ça donne envie, et oui, l'envie d'avoir envie, comme disait Johnny Hallyday. Suivi de Lewis Capaldi avec Ici Orléans.

0: De l'émotion sur votre radio ici Orléans avec Lewis Capaldi, Wish You The Best. Aujourd'hui, Johan Rock, vous nous parlez des Aventurières, une nouvelle série sur France 2 qui se déroule dans l'univers des services secrets.
1: Une mini-série de 5 épisodes qui met en scène la vie d'un couple formé à l'écran par Fanny Cottençon et Lionel Astier. Un couple qui va voler en éclats le jour où JP, le mari, est soudainement enlevé.
2: C'est quoi cette horreur ?
3: Alors ça, c'est un excellent smoothie détox avocat papa et gingembre. Tu devrais en prendre de la graine, ma fille, parce que à ton âge aussi, faut faire attention à sa ligne. Surtout si on veut se rendre droit à Mac.
2: Oh stop. Waouh, allez, ça suffit. Allez, Julia, tu prends ton manteau, on s'en va.
4: J'ai pas de manteau, maman.
2: Allez, bisous, papa.
5: Allez, parti encore un peu.
2: Non, je suis désolée, je sature là. Hein, je t'appelle vite. Et maman, t'as raison sur un point. Mmh. Quand on est toxique, c'est très bien d'être la reine des détox.
1: La reine des détox, c'est Françoise, le personnage haut en couleur joué par Fanny Cottençon. En apparence, une hôtesse de l'air à la retraite. Dans la réalité, elle et son mari étaient des agents des services secrets dans un département non officiel de restitution des œuvres d'art. Avec l'enlèvement de son père, Sophie, la fille de ce couple, va découvrir subitement la véritable identité de ses parents. Elle va réaliser alors que toute sa vie est construite sur un mensonge. Et c'est cette relation difficile entre mère et fille qui a séduit Fanny Cottençon et l'a convaincue d'accepter le rôle.
3: Je pense que la relation avec sa fille, c'est une relation un peu ratée parce que on sait bien que tout ce qui part à partir de mensonges, c'est pas forcément pour créer des bonnes relations. Et puis elle était beaucoup absente. C'est pas qu'elle était pas faite pour être parce qu'elle aime sa fille profondément, mais c'était pas ça qu'elle aimait dans la vie. C'était l'aventure, c'était l'action, c'était tout ça.
1: Au casting des Aventurières, on trouve également Thibaut de Montalembert, vu dans la série 10%, et puis aussi Jérôme Le Banner, ancien champion de kickboxing. Une série qui nous fait pénétrer dans l'antichambre des services secrets français et du monde de l'art. Les 5 épisodes filent à toute vitesse, au point qu'on aimerait bien voir la suite. D'ailleurs, la comédienne serait-elle partante pour rempiler pour une seconde saison?
3: A priori, je sais pas. Moi, j'aime bien. Moi, j'aime bien ce personnage, donc ça me ferait plaisir de la retrouver. En fait, quand on m'a proposé ça, c'était vraiment une mini-série. Hein. Mais c'est vrai que quand j'ai vu la fin du 6e épisode, je me suis dit, mais c'est marrant parce que quand même, ils partent là, ça pourrait continuer. Voilà, c'est ce que je me suis dit. Mais bon, à la base, c'est pas du tout prévu. Je ne suis pas décideuse, vous savez, c'est les arcanes de la production et des chaînes de télévision.
1: En attendant une saison 2 hypothétique, Les Aventurières, c'est à voir sur la plateforme France.tv.
0: Demain, cap sur l'émission J'irai dormir chez vous. Dans un instant, William Scheller nous dévoile de nouveaux secrets sur ses chansons après ton invitation de Louise Attaque. Belle soirée avec Ici Orléans.

0: simplement en 1984 et qui, pour la petite histoire, n'en contenait que 6. Les filles de l'Aurore racontent l'histoire de ces femmes que William Scheller a bien connues, venues s'amuser dans les hôtels jusqu'à l'aube.
1: Souvenir de gueule de bois.
2: Racontez-moi.
1: Oh là là, est-ce que je bois non, sortie de concert des fois, allez, on va boire un verre. Le temps passe et puis il fait jour.
2: Et puis il y a des filles qui vous trouvent beau, qui vous trouvent élégant dans les chambres d'hôtel.
1: Les filles de l'Aurore, je peux encore les retrouver. Elles ont autour du corps d'un lit de l'or que l'on peut jouer au dé. Enfin, écoutez, jouer au dé, c'est une fille facile, quoi. Et moi, je viens toujours à Saint-Jean, parce que ça se passait à Lyon, ça. Et je pense à toi qui t'en vas tout le temps. J'ai un, psychologiquement, un complexe d'abandon. Bah, qui me vient de la vie que j'ai menée, les parents qui étaient jamais là, me déplaçaient d'un endroit à un autre. Il y a un complexe d'abandon profond qui ne m'affecte plus. À partir du moment où on connaît son affect profond, bah, on fait avec, parce que ça va pas se guérir, ça. Alors, c'est ça, surtout.
2: Je dis pas de bêtises, c'est les paroles du Muriel Solal,
1: oui.
2: C'est ça, hein. Et ça vous a très peu arrivé, ça, dans votre vie, de chanter les mots d'une autre personne?
1: Jamais. J'ai mis les paroles à elle, bon. J'en ai écrit plus que la moitié. C'est-à-dire que j'ai donné le début, et puis elle a ajouté les garçons de l'Aurore, et ils enfilent un chinusé, ils se passent la main dans les cheveux, ils y vont, etc. C'était le contraire, c'était les gars qui se levaient, enfin bon, qui allaient vers la vie du jour. Et tout ça, ça me fait penser à toi qui te barres toujours. On s'est partagé le truc.
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titre sorti en 1983. Demain, d'autres secrets de chansons et ce sera sur le titre Maman est folle. Vous pouvez réécouter les secrets des chansons de William Scheller sur l'application ici ou sur ici.fr. Voici à présent une nouveauté. Estelle, te rencontrer encore avec Ici Orléans. 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

0: C'est tout nouveau, c'est tout beau. Estelle, te rencontrer encore avec Ici Orléans. On rejoint tranquillement 19h avec Jerry Rafferty, Baker Street. À 20h, rendez-vous avec les essentiels de Décibel avec Big Flo et Oli et Angélique Kidjo.
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0: Du saxo et de la guitare électrique avec Jerry Rafferty, Baker Street pour votre soirée avec Ici Orléans. Merci à David à la technique et à Will à l'accueil. Belle soirée, je vous embrasse, on se retrouve avec plaisir demain, dans un instant.
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0: Ici Orléans, bon début de soirée, il est 19h. C'est l'heure de vos informations avec le journal.
2: Il fait déjà très chaud et ça continue demain. Ce sera même pire. Météo France étend sa vigilance orange canicule. Grégoire Localo, 78 départements seront concernés à partir de demain midi.
3: Eh oui, Météo France peint plus des trois quarts du pays en orange sur sa carte de demain. Au nord, c'est délimité par une ligne Dieppe-Mulhouse en passant par Paris. Et au sud, une ligne brisée de Dax à Perpignan. Brisée car les Pyrénées-Atlantiques, les Hautes-Pyrénées et l'Ariège vont rester en jaune. Ainsi que la Lozère et la Haute-Loire au milieu de cette nappe d'orange. Il faudra monter tout au nord, dans la Somme, le nord ou le nord-Pas-de-Calais pour avoir moins chaud. Ou bien rester en altitude. Côté température, c'est surtout l'ouest qui verra les plus fortes valeurs. 39 degrés autour de Nantes et Angers et jusque vers Périgueux par exemple, 38 sur la façade atlantique ainsi qu'en Bretagne et 30 à 36 sur le pourtour méditerranéen. Cette troisième vague de chaleur de l'année a commencé il y a 14 jours dans le sud-est et les températures devraient encore grimper jeudi avec la perspective de dépasser la barre des 40 degrés.
2: Et demain, il y aura 45 départements placés en risque élevé de feux de forêt dans la moitié nord de la France, le littoral méditerranéen ainsi que la Corse du Sud. En Ile-de-France, les pompiers sont actuellement mobilisés sur un incendie dans le Val d'Oise, à quelques kilomètres de l'aéroport Roissy-Paris-Charles-de-Gaulle. Un feu dans une entreprise logistique et un important panache de fumée qui mobilise une centaine de pompiers. Le prix de référence du gaz va augmenter le 1er septembre, plus 5,6%, conséquence du conflit au Moyen-Orient, environ 6 millions de foyers français concernés. Le public français se régale dans les gradins du bassin de Saint-Denis au championnat d'Europe de natation. Deux médailles décrochées en seulement quelques minutes. Pauline Mailleux en bronze sur le 200 mètres d'eau. Et puis il était très attendu, Maxime Grousset sur le 50 mètres papillon. Il décroche l'argent, Jérôme Val.
4: Exactement, avec cette première médaille décrochée ce soir par Pauline Mailleux, celle de pleine de larmes pour la nordiste, puisque Pauline Mailleux a connu vraiment une saison galère avec pas mal de pépins physiques notamment, et Pauline Mailleux a réussi l'exploit de décrocher cette troisième place, médaille de bronze sur le 200 mètres d'eau. Et puis vous l'avez dit, juste dans la foulée, c'est Maxime Grousset qui était très très attendu, le néo-calédonien de 27 ans qui a réussi à terminer en argent derrière le russe Egor Korniev qui était intouchable ce soir. Ça s'est joué à deux petits centièmes, mais Maxime Grousset lui aussi est sorti du bassin avec un grand grand sourire sur le visage, complètement satisfait de cette performance après sa blessure au pied il y a 2 mois, une préparation complètement tronquée, mais une médaille au bout pour Maxime Grousset qui va renager ce soir lors du relais du 4x100 mètres 4 nages mixtes.
2: Jérôme Val, merci beaucoup, en direct du bassin de Saint-Denis pour les championnats d'Europe de natation. On va suivre dans un instant le jeune Nathan Muratori, 18 ans. Il est en demi-finale après avoir ébloui le public ce matin. Meilleur temps des séries sur son épreuve. Il a fait tomber le record du monde junior. Des nouvelles des Bleus au championnat d'Europe d'athlétisme en Angleterre. La vice-championne d'Europe en titre, Louise Maraval, s'est qualifiée tout à l'heure pour la finale du 400 mètres haies. Il y a du lancer de marteau ce soir à suivre avec un Français, Yann Chaussinant. Encore 24 heures de patience avant de découvrir un spectacle exceptionnel demain soir dans le ciel. La Terre, la Lune et le Soleil à partout en France, on pourra voir l'éclipse partielle, parce qu'il n'y a qu'au Groenland et dans le nord de l'Espagne qu'elle sera totale, cette éclipse, pendant 1 minute 40. Alors certains Français n'hésitent pas à faire le déplacement. L'événement est tellement rare. Les touristes sont déjà nombreux au Pays Basque espagnol, à Bilbao, Rémi Brancato.
5: Dans la file pour le musée Guggenheim, Juliette patiente en famille. Elle passe une semaine au Pays Basque espagnol.
6: Ça fait un an qu'on a prévu ses vacances pour voir l'éclipse.
5: Car l'astronomie est une passion familiale. Sa mère, Dominique, est évidemment du voyage.
7: Mon père nous avait offert une longue vue. J'ai transmis cette passion du ciel.
5: Histoire de rattraper avec ses petits-enfants un raté, l'éclipse de 99 en France.
7: Nous étions près de Reims et il y a eu des nuages. et nous avons sangloté de ne pas l'avoir.
6: Mais voilà, là, le nord de l'Espagne, l'été dernier, on s'est dit, ah tiens, c'est faisable, allons-y.
5: De nombreux Français ont passé la frontière. Pierre fera en tout 2 jours de trajet aller-retour depuis Paris pour seulement 2 jours sur place.
8: C'est des événements qui se passent que quelques fois dans une ville. Les celles que j'avais vues, c'était 1999, et je devais avoir 10 ans.
5: Alors à J-1, son frère Mathieu a affiné la stratégie, repéré le lieu d'observation.
9: Un endroit un peu en altitude, avec une plaine dégagée. On espère qu'on va être tout seul.
5: Rien n'est moins sûr, car les visiteurs affluent, constate Unai, il est guide touristique.
10: We have had more reservations.
11: On a eu plus de réservations. Hier, par exemple, il y avait beaucoup de groupes de riches américains. Ils sont venus pour ça.
5: Les autorités craignent des bouchons sur les routes, notamment dans les petits villages près de la ville de Burgos, plus au sud.
2: Toutes les infos sur l'éclipse à retrouver sur ici.fr.
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0: Soleil et ciel bleu sont au rendez-vous pour la soirée. Nous sommes en vigilante jaune. Demain, il fait beau également. Un grand soleil du matin au soir. 21 degrés au réveil. Les températures pour l'après-midi. À Patay, 34 degrés. Pour Artenay et Courtenay, 35 degrés. À Orléans, Pithiviers, Châteauneuf-sur-Loire, Gien et La Motte-Beuvron, 36. Et enfin, La Ferté-Saint-Aubin, Romorantin et Blois comptaient jusqu'à 37 degrés. Belle soirée et bel été avec votre radio Ici Orléans.
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13: Bonsoir à tous, suivez le guide, on repart dans les années 80. Pas besoin d'accrocher vos ceintures, on y va au rythme des tubes qui ont fait chanter et danser ces années-là. Il y en aura pour tous les goûts et toutes les oreilles, ça commence comme ça.

0: Jean-Jacques Goldman à l'instant avec Il suffira d'un signe.
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0: Et ça, c'est la chanson qui a véritablement lancé la carrière de Jean-Jacques Goldman. Elle a mis 6 mois avant d'être numéro 1. C'est le premier extrait de son premier album. Pour ceux qui n'ont pas suivi son histoire, Jean-Jacques Goldman avait avant cela enregistré 3 albums avec le groupe Taifong, qui ne connut qu'un vrai succès avec Sister Jane. C'est sublime. C'était avant. Elle aussi a connu des débuts difficiles. Elle aussi, elle est devenue star dans les années 80. Patricia Cass, tout de suite, elle voulait jouer cabaret.
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0: Andrea, c'était I'm a Lover. Mais oui, je sais, vous l'aviez aussi en 45 tours, celui-là, avec une pochette plutôt drôle, un petit bonhomme dessiné, costumé, gominé, affirmant dans une bulle I'm a Lover. De l'Italo Disco, il s'en est fabriqué à la chaîne dans ces années-là, ça marchait. Hein. Sixième au top 50 en janvier 86. La boîte à souvenirs en musique se poursuit dans un instant avec du rock made in France. Téléphone, un autre monde, juste après ça.
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0: L'ambiance des années 80, ça continue sur votre radio. Ici Orléans, juste après ces petites infos.
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2: J'ai trois idées sorties dans ma besace pour votre Ici Express. Découvrez Sol et les Houpies, c'est un manège qui fonctionne grâce à l'énergie des participants, les enfants de 3 à 12 ans. Une aventure unique mêlant jeux, performances, contes, musique et écologie. Inscription ouverte jusqu'à ce soir et c'est gratuit. Rendez-vous demain entre 10h et 11h30 à midi. La médiathèque de Montargis propose Science en herbe. Ce sont des histoires d'ombre suivi de petites expériences sur la lumière et une initiation à la création d'ombres chinoises pour petits et grands entre 16h et 17h30 demain à la médiathèque de Montargis et c'est gratuit. Enfin, fête du cerf-volant avec l'association Loisirs Chambonniaux. Chaque participant peut apporter son propre cerf-volant ou profiter du matériel prêté gratuitement sur place. C'est ouvert à tous demain à 14h30 au stade de Chambon-la-Forêt.
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1: Et pour la suite, j'ai choisi une artiste qui nous accompagne depuis le 10 avril 1987. Ce jour-là sort son premier succès, Joe le Taxi. Et l'aventure continue puisque son dernier album, Le Retour des Beaux Jours, est sorti l'an dernier et que cette année, Vanessa Paradis est remontée sur scène. Ah d'ailleurs, la tournée des Zéniths redémarre en octobre, le 15 à Pau, puis il y aura Montpellier, Grenoble, Toulon, Marseille. Retour à Paris le 17 novembre à l'Accor Arena. Et bien sûr, on retrouvera une nouvelle version de Joe le Taxi.
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3: Bienvenue, c'est Joe.

0: Diane, c'était Self Control. Ah, elle aussi, elle a marqué les années 80 avec cette reprise d'un artiste italien. Ce Self Control a été un véritable tube mondial en 84 et connu des reprises notamment par Ricky Martin et une autre légende, notre Sheila. Eh oui. Bientôt 20h, l'heure de retrouver les essentiels de Décibel avec Émilie Mazoyer. Le temps d'accueillir les Communards, le célèbre groupe de Jimmy Somerville, You Are My World, juste après ça.
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1: Vous écoutez Ici, merci de nous avoir choisis. Il est 20h.
0: Ici, les essentiels de Décibel. Émilie Mazoyer et Big Flo et Oli.
2: Big Flo et Oli, c'est un premier album il y a 10 ans, mais des titres et des rêves depuis bien plus longtemps. Des tubes, comme on en entend rarement.

0: deux frères toulousains au palmarès est bourrifant. 1 million d'albums vendus, 9 millions d'abonnés sur les réseaux, 3 milliards de streams, 3 victoires de la musique et des concerts archi complets dans les plus grandes salles de France et les stades. Mais alors, est-ce que réaliser ses rêves d'enfant avec tant de succès, c'est l'autoroute du bonheur? C'est l'une des nombreuses questions qui se posent. Big Flo et Oli dans leur nouvel album Karma qui vient de sortir, et c'est Oli qui vient nous en parler ce soir dans Décibel. Salut Oli.
1: Salut, super intro. Ça fait toujours plaisir de te voir, tu sais. Je suis obligé de dire à chaque fois, Émilie, que t'es une des premières qui nous a interviewé. Voilà, comme ça c'est dit, j'ai dit mon petit bisou, ma petite blague du début et c'est fait.
0: Merci. Mais non, mais moi, si tu dis que ça te fait plaisir de me voir, imagine-moi à la place où je suis, de voir l'évolution du groupe Big Flo et Oli, mais aussi votre évolution personnelle à toi et à ton frère. Tu viens d'avoir 30 ans là.
1: Ça y est, j'ai passé le cap du 3. Tu sais, quand tu remplis sur les papiers, tu mets 3, ça y est, fait drôle.
0: Tu changes de case, quoi. Ouais. C'est un truc de fou. Alors, beaucoup de gens ont l'habitude de vous voir ensemble, Big Flo et Oli. Ce soir, Oli, t'es tout seul. Alors, je vais pas te faire comme dans la chanson « Il est où ton frère ?» Mais qu'est-ce que ça dit de votre duo que, justement, sur cet album-là, sur Karma, il y a eu quelques promos que vous avez fait l'un sans l'autre. Moi, j'ai l'impression que c'est très positif. Mais dis-moi ce que t'en penses.
1: Ben, moi aussi, je crois que c'est positif. Écoute, ça dit qu'il y a un côté un peu plus libre et un peu plus assumé. Peut-être que parfois on se permettait pas ces petites parenthèses solo.
0: Ouais.
1: Et ça dit aussi une volonté d'un peu plus développer. C'est souvent quand t'es à deux. Là, s'il aurait été là, ça aurait été aussi génial. Mais
0: de toute façon, tu commences une phrase, il la termine.
1: Ouais,
0: c'est la mitraillette, vous deux, quand même.
1: Mais c'est bien aussi de pouvoir parfois faire des longues phrases et pouvoir développer, laisser un silence. Sans qu'il Flo à côté.
0: Flo, il peut pas le silence. Ah, tout de suite, il rentre dedans.
1: Flo, il supporte pas. Mais ouais, on s'est un peu réparti un peu les tâches. Et puis, pour te dire la vérité, 100% honnête, Flo, il est un peu moins à l'aise. Enfin, à l'aise, il l'est, mais il aime un peu moins ce truc-là d'enchaîner beaucoup de promos, d'interviews.
0: Ah, c'est un exercice. Et quand tu deviens musicien, tu signes pas pour ça au départ.
1: Exactement.
0: Oui.
1: Donc, il envoie le petit frère. Moi, j'aime beaucoup ça. C'est toujours un plaisir de pouvoir défendre l'album et en parler. Donc, on se répartit de temps en temps la tâche.
0: Alors, défendre l'album, c'est un grand mot, puisque franchement, il n'est pas très attaqué. La critique est unanime et dithyrambique. Karma, c'est un super album. Et alors, c'est drôle, parce que beaucoup de journalistes ont l'impression qu'il faut rajouter, il est

0: moi, vous faites du rap depuis toujours. Pourquoi est-ce qu'on dit que celui-là, il est plus rap?
1: Écoute, franchement, tu me poses une colle aussi. Mais ça me fait plaisir que toi qui nous suis et qui nous soutiens depuis des années, tu le relèves. De toute façon, c'est un compliment, donc on est content. Mais c'est vrai que... on l'a un peu plus axé comme ça en promo. En fait, on a un peu dit ça et les gens l'ont répété. mais je suis d'accord. On a toujours rappé. Mais allez, je vais pas être de mauvaise foi. C'est vrai que quand on entendait les morceaux que t'as mis au début,
0: les gros tubes,
1: plus tard, dommage. Quand tu nous connais de loin, sans être forcément rentré dans notre univers musical, c'est vrai que ça peut être étonnant si tu te prends karma. Ayant juste découvert Coup de Vieux, Dommage, Sur la Lune ou Papa.
0: Oui,
1: donc il y a cette petite différence là, mais en effet, on a toujours été rap et de la famille rap, accepté aussi, on a toujours fait des collabs avec des rappeurs, c'est notre ADN pur et dur. Mais c'est vrai qu'il y a un retour quand même, un truc un peu plus essentiel, un retour aux sources dans la manière de composer, un peu moins formaté aussi. Il y a un côté un peu plus rough, quoi, j'ai l'impression, dans cet album là.
0: C'est intéressant. Alors, on a vu par moments, grâce aux réseaux sociaux, comment vous l'avez fabriqué, ce disque. J'ai notamment souvenir d'avoir été hyper jalouse d'une villa en Espagne.
1: À Cadaqués,
0: vous étiez pas mal, là.
1: Ah, hein, c'était bien. C'est Flo qui a choisi la villa, tu te doutes.
0: Oui, il a toujours très bon goût, Flo, tout ce qui est voyage, etc.
1: Confort.
0: Oui. Ça, c'est sûr. Donc, c'est un album que vous avez fabriqué à plusieurs endroits, sur plusieurs périodes. C'est ça aussi le grand succès dont je parlais au début. Alors, je ne sais pas si ça vous mène sur l'autoroute du bonheur, on en parlera en écoutant des chansons, mais en tout cas, ça vous laisse le choix et les moyens de prendre tout le temps que vous voulez pour faire votre musique.
1: Ouais, ça c'est un luxe qu'on a grâce à notre public aussi, qui nous a toujours suivis. Ouais. Et on fait partie des rares rappeurs, surtout dans le rap. C'est important de le souligner, parce que dans la variété ou dans la pop, c'est un peu plus courant de mettre des 3-4 ans entre les albums. Dans le rap, c'est quasiment tous les 6 mois que ça sort un projet. Et on a la chance d'avoir un public qui nous suit et qui est toujours présent. Ouais.
0: Ils vous attendent.
1: Ils nous attendent, ils comprennent aussi le processus. Et puis aussi, on a aussi la chance de faire des tournées un peu infinies.
0: Oui, c'est vrai, vous êtes tout le temps là.
1: C'est-à-dire que souvent, on avait sorti l'album en 2022 et la tournée, elle s'est finie mi-2025. Donc ça a été du non-stop, on rajoutait des zéniths partout à chaque fois. On a fini en stade, tournée inter. Donc c'est aussi un luxe qu'on a, un confort qu'on a.
0: Alors, Oli est là sans Big Flo, mais il y a aussi des moments de l'album où vous n'êtes pas ensemble. Mmh. Et ça chante. Parce que oui, c'est un album très rap, n'empêche que ça chante aussi. Là, c'est Flo. C'est pas le meilleur moment de sa journée ou de sa vie, mais il le partage. Et c'est ça qui est beau. Il est dans un hôtel de luxe au Japon.
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0: triste et mélancolique, les deux chansons qu'on vient d'entendre. Elles se suivent aussi sur Karma. Vous avez eu envie de vivre chacun ces petits moments de...
1: Ouais, et puis souvent en duo, quand l'autre trouve pas sa place dans le récit, dans la narration, par exemple le morceau qu'on entend là encore en fond, il s'appelle « Tu me manques ». Et c'est une déclaration d'amour à une dame, une vieille dame avec qui je me suis lié d'amitié. On aurait dit un récit de Marcel Pagnol, un peu dans notre quartier à Toulouse.
0: Quand t'étais gamin.
1: Quand j'étais enfant, une femme en plus qui a jamais réussi à avoir des enfants. Donc il y avait toute une symbolique très forte entre les lignes. Et c'est vrai que c'est mon histoire avec elle d'amitié de gamin que j'étais. Et c'était pas du tout l'histoire de Flo. Donc souvent quand il trouve pas sa place, il se met de côté ou il prend un pas de recul. Et moi pareil. Là, il parle de sa dépression un peu, de son spleen d'artiste et de grand frère qui a eu beaucoup de pression sur les épaules. Tout seul, un peu, il parle de ses antidépresseurs dans un hôtel où il est censé normalement être le plus heureux du monde vu que c'était son rêve. Ben là, je m'y voyais pas non plus, à part raconter, je vois mon frère, et il m'écrit, il y avait pas grand chose à raconter. Donc parfois, c'est bien aussi de s'accorder ça. Ouais.
0: Alors, l'album s'appelle Karma, moi. Perso, le karma, c'est un truc qui me fait peur. Quand je fais un truc pas très propre, je me dis, méfie-toi, le karma va te retrouver et va te rattraper par le callback et tu vas payer ce que tu es en train de faire. Donc le karma, pour moi, c'est plutôt un truc qu'on redoute.
1: Ouais.
0: Karma, c'est ça.
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0: Alors pour vous, le karma, pour Big Flo et Oli, est-ce que c'est comme moi un truc qu'on redoute? Est-ce que c'est quelque chose qui a à voir avec la religion, avec la superstition? C'est un mot fort, karma.
1: Ouais, c'est un mot fort qui nous a beaucoup accompagnés. Tu sais, quand tu passes beaucoup de temps avec une personne, tu commences à rentrer dans des délires, tu crées ta propre mythologie.
0: Sure. Oui.
1: Ton langage, tes blagues de frères, tes running jokes, tout ça, et ça a été vraiment le cas avec Flo autour du karma. C'est vrai qu'on s'est souvent répété ce mantra-là en se disant t'inquiète, laisse faire le karma.
0: Ah, donc vous, c'est plutôt
1: c'est 100%,
0: un karma positif.
1: 100% positif.
0: Qui vient réparer les injustices dont vous avez été victime.
1: Exactement.
0: Que les gens comme moi ont fait, parce que j'ai peur, donc moi, c'est toutes les saletés que j'ai fait, et vous, c'est toutes les saletés qu'on vous a faites.
1: Non, on voit plutôt le verre à moitié plein, quoi.
0: C'est bien, bravo, les gars.
1: Sur le karma, en tout cas, mais. Oui. Mais ça marche dans les deux sens. Et d'ailleurs, ce qui était assez marrant, c'est qu'on l'a sorti un vendredi 13. Et pareil, ça a créé débat chez nos potes. Il y en a pour qui c'était ultra chanceux, ultra positif.
0: Oui.
1: Et d'autres qui disaient, faites gaffe à vos chiffres, les gars, ça porte malchance. Mais en tout cas, pour revenir au karma, c'est vrai qu'on s'est rattaché à ça. Et je crois qu'on n'est pas les seuls dans une société qui vacille un peu et où on manque parfois de repères. Là, tu vois, on regardait les news à la télé. On était assez choqués de ce qu'on lit, de ce qu'on voit, de ce qu'on entend. Donc, je crois que parfois, on se rattache à des religions un peu intérieures, à des superstitions.
0: Quand on se sent impuissant.
1: Quand on se sent seul, impuissant, parfois ou perdu. C'est une sorte de phare un peu au loin. On essaie de se fabriquer un peu d'espoir, quoi. C'est ça, être humain, j'ai l'impression. Donc ouais, le karma nous a accompagnés et c'était aussi une métaphore sur notre carrière de se dire voilà, on a planté une graine. Tout le monde ne croyait pas en nous. Ça a été parfois un peu dur. On était un peu marginalisé, mis de côté, incompris dans ce qu'on voulait raconter, dans qui on était. Et on se disait attends, une carrière c'est long, pas à pas. Et finalement, le karma et le public a été de notre côté. Donc, il y avait une métaphore assez symbolique. Il y a un morceau qui s'appelle Remontada, où on dit aussi voilà qu'on a réussi avant la fin du match, avant à remonter au score, quoi. Donc, ça marchait bien.
0: Oli, on va reposer la question que j'ai posée au début en introduction. Alors, est-ce que réaliser ses rêves d'enfant, avoir autant de succès, vendre 1 million d'albums et remplir des stades, ça rend forcément heureux?
1: Alors, tu t'as Oli et t'as pas Flo, donc moi je vais te répondre oui.
0: Toi oui, ça te rend heureux, ça te nourrit suffisamment.
1: Oui, après il y a plein de phases dans le bonheur, c'est-à-dire qu'il y a plein de couches. Il y a des moments où bien entendu derrière l'artiste il y a un homme, donc il y a des doutes, il y a des moments un peu plus durs, mais en tout cas j'ai l'impression que ça m'a rendu plus heureux que ce qui était prévu de base dans la vie un peu qui m'attendait hors musique, quoi.
0: Bon karma.
1: Donc bon karma. Oui, après c'est une question qui est toujours compliquée, je trouve, à répondre pour les artistes, parce que à la fois il faut être élégant et assez doux dans la réponse, parce que les gens en général, et par exemple si je compare à mon groupe de potes ou mon entourage, ont une vie entre guillemets difficile ou un peu plus difficile, une réalité. J'ai plein de potes qui font des métiers qu'ils aiment pas ou qui se lèvent le matin pour faire un taf qui leur plaît pas.
0: Oui, ou ceux qui n'ont pas de sous.
1: Ceux qui sont un peu plus en galère, etc. Ouais. On a plein de potes à Toulouse comme ça. Et c'est vrai que si je me vois d'un regard extérieur, c'est toujours un peu compliqué d'entendre des artistes, et je le reconnais, je l'entends, se plaindre, entre guillemets, ou dire que la vie est difficile ou un peu fatigante. Mais c'est le cas, c'est le cas. C'est vrai que parfois, ça peut être déroutant, cette vie-là d'artiste. On est mis en lumière, beaucoup critiqué aussi. C'est une vie qui s'arrête jamais.
0: Ouais.
1: C'est-à-dire que nous, on est tout le temps en train de réfléchir au projet Big Flowly, on est tout le temps sollicité.
0: Oui, puis même si tu n'y penses pas, dans la rue, tu vas croiser quelqu'un qui va dire hey, Big Flowly.
1: Ouais, c'est ça.
0: Oui.
1: Même quand je suis tout seul, il me dit ça d'ailleurs. On n'a jamais compris.
0: Et même quand, il paraît, même quand vous êtes au bout du monde, l'un ou l'autre, il y a toujours un touriste français qui vous reconnaît, qui vient
1: exactement,
0: vous parler.
1: Bah
0: oui, c'est rigolo ça.
1: Mais en tout cas, voilà, pour revenir à ta question, je crois que le bonheur, c'est. Dans le bonheur, il y a la liberté, quoi. En tout cas, c'est pour moi une des définitions. Et je me sens libre quand je fais de la musique. Et je me sens de plus en plus moi-même en grandissant et en faisant de la musique. Donc, je vais te répondre un petit oui.
0: Ouais,
1: mais derrière se cachent plein d'autres couches et plein de moments plus difficiles. Ouais.
0: Des nuances. Alors,
1: exact.
0: Dans l'album, il y a des réflexions hyper intéressante et profonde aussi sur l'ascension sociale. Alors ça rejoint un petit peu ce qu'on vient de dire,
1: ouais.
0: Sur le fait que bah voilà, t'as pas aujourd'hui la même vie, et ton frère non plus n'a pas la même vie que les gens avec qui il a grandi. Vous n'avez pas la même vie que celle que vos parents avaient à votre âge.
1: Exact.
0: L'ascension sociale, elle est par exemple dans la chanson 44D. elle est matérialisée par à quel rang tu es quand tu prends l'avion. 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
0: Alors, à la fin, je rajoute, je rigole. Ça m'intéresse parce que j'ai trouvé que cet album, c'était sans doute un de vos plus mélancoliques depuis le début, en
1: c'est
0: tout
1: vrai,
0: cas dans
1: ouais.
0: les textes.
1: C'est vrai.
0: Et pour autant, vous n'avez jamais été aussi gaulerie en promo. Je vous ai vu faire
1: des
0: folies chez Alice Moitié, chez McFly et Carlito, et vous êtes vraiment comme pour vous excuser d'avoir fait des textes aussi poignants. J'ai l'impression que vous avez mis les bouchées doubles pour être très marrant en promo.
1: Ouais, mais tu vois là, tu m'as débloqué un truc dans ma tête. C'est ça. C'est aussi parce qu'on se connaît très bien. Je te vois un peu comme une grande cousine qu'on croise de temps en temps en repas.
0: Ta première babysitter.
1: Mais c'est vrai. C'est vrai. En effet. Je pense que c'est ça, et puis c'est aussi une part de notre personnalité aussi, que les gens ne connaissaient pas vraiment. Nous, paradoxalement, on est des mecs aussi très drôles et très légers, très marrants, en plus de des textes parfois
0: vous êtes
1: très,
0: même
1: très
0: un
1: profonds.
0: Peu zinzin. Ouais, ça se voit dans les vidéos. Dès qu'il y a un événement à annoncer, c'est jamais juste une bête annonce. Vous faites toujours des choses. Oui, bien sûr, vous avez cette fantaisie.
1: On est créatif et ouais, voilà, fantaisie, ça nous va bien. Mais c'est vrai que peut-être il peut avoir un petit complexe ou alors de la pudeur. Je mettrai ça sur la pudeur en fait. On passe beaucoup de messages par les blagues et Flo justement c'est le spécialiste de dire un truc super profond et de vite casser le malaise en faisant une blague ou quelque chose de totalement bizarre quoi. Mais c'est vrai, c'est une belle analyse. Je suis d'accord avec ce que tu dis.
0: Il y a aussi le cul entre deux chaises. Ça, c'est un truc qui vous caractérise beaucoup et dans tous les domaines de la vie. La chanson, c'est le retour du texte.

0: hôpital.
1: À peu près.
2: Ça fait beaucoup de chaises hein, pour deux petits culs.
0: Ouais. Eh bien, ça fait plaisir que tu en parles parce que c'est vrai que ça a été une position toujours particulière pour nous.
2: Ouais.
0: Dans notre vie, même dans notre vie en société, même avant le succès.
2: Ouais.
0: On a toujours été à la croisée des mondes, quoi. Et j'ai l'impression que dans notre société actuelle, c'est un truc qui est de moins en moins compris ou accepté. Et nous, on a mis du temps à faire comprendre qu'on pouvait être fier d'être français, mais fier d'être algérien, fier d'être argentin, et avoir plein d'influences mélangées à la maison, oui. Qu'on pouvait être fan de variété, mais aussi fan de rap, qu'on pouvait avoir un festival, mais aussi faire une expo. Et c'est vrai qu'on a toujours eu ce sentiment d'être au carrefour de plein de choses, et ça vient de notre éducation. Nous, on a grandi dans un quartier populaire, on n'avait pas d'argent, on se galérait pour enregistrer dans les studios de rap, mais à la fois, on était inscrits au conservatoire.
2: Ouais.
0: Donc, on traînait qu'avec des mecs blindés, de bonnes familles, qui jouaient du violon. Donc, il y avait toujours ce paradoxe, et on s'est construit dans le paradoxe. Mais pour nous, c'est une richesse et une fierté, mais c'est vrai que ça peut souvent être pas compris dans une ère où tout est noir ou blanc.
2: Ah, il faut choisir ton camp dans cette époque dans laquelle on vit, qui est terrible.
0: Un peu, ouais.
2: On te demande tout le temps de choisir un côté ou l'autre. Et c'est pour ça qu'elle est intéressante, la place de Big Flo et Oli, dans la musique, dans le rap, mais même la société. Mais c'est parce que vous l'avez fabriqué, en fait. Mais il y a des vents un peu contraires, quoi.
0: Oui, il y a des vents un peu contraires, mais là, comme tu le disais, on a enfin la sensation, qu'on faisait le bon choix, en tout cas, d'être nous-mêmes, quoi. On s'est toujours senti nous-mêmes. En tout cas, ça a jamais été forcé qu'on soit sur une radio un peu quali, comme je dis en rigolant, Intello, ou le lendemain avec McFly et Carlito dans un truc un peu plus gaulerie sur YouTube. On s'est toujours senti nous-mêmes. Et là, ça y est, les gens ont mis du temps, mais j'ai l'impression qu'on nous a compris. Ça y est, ouais.
2: Je vous ai compris.
0: Ouais.
2: Pardon. Oh là là, la blague de vieille personne du 20e siècle.
0: Ça va, ça va. J'ai 30 ans, tu sais, maintenant, ça y est.
2: Vite un peu d'espagnol.
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0: Vamos, Emilio Massoye.

0: saut sur Kerama. Faut l'envoyer à Bad Bunny d'urgence. Hein. Vous allez vous retrouver sur scène avec lui pour ses concerts en France.
1: On aimerait bien, on aimerait bien. Mais on est content, ça aussi. C'est une part de notre univers depuis le début, en vrai. Oui. Si tu réécoutes Dommage ou des morceaux comme Plus tard, il y a toujours eu cette petite touche hispanique.
0: Il y a Papa.
1: Ouais, Papa aussi. Et on est super heureux. Et je crois que c'est une direction vraiment qu'on va de plus en plus assumer et prendre. Tu vois, ce morceau-là, on aimerait bien l'étirer.
0: Il est beau. Hein.
1: Et merci. Ouais. Et on aimerait bien en faire un projet entier. Peut-être de 10 titres avec beaucoup de touches espagnoles, avec des collaborations.
0: Tu as joué de la trompette.
1: Ouais, j'ai joué de la trompette dessus et je vais en jouer. Et c'est une envie qu'on a de plus en plus d'assumer ce côté-là. Je vais te dire une vérité aussi qui est assez marrante, c'est aussi les latinos sont revenus à la mode.
0: Donc c'est devenu beau gosse maintenant.
1: Donc nous, ça fait quand même du bien, quoi. On attendait depuis 20 ans, que ça soit, avec tout le respect que j'ai pour mon père, mais la salsa, il y avait un côté un peu old school, quoi.
0: C'est vrai.
1: Et là, on a vu Bad Bunny, donc là, on est tous contents. Et même les potes à mon père, ils sont là, putain, ça fait plaisir. Les gens, ils se remettent à danser un peu. Et c'est vrai que, au-delà de la mode, l'oreille du public français, c'est aussi ouvert à ça. Et un morceau comme Picasso, là, il est en train de cartonner. Je pense que ça va être notre gros morceau de l'album. Il aurait été peut-être un peu moins accueilli et compris il y a 5, 6 ans ou 7 ans. Là, on a eu les Rosalia, les Setangana, Bad Bunny récemment. Donc, ça fait du bien. Donc, on y va à fond. Ouais.
0: Oli. Madame Rivérol, est-ce que ça te dit quelque chose?
1: Bien sûr, c'est un classique de notre histoire, de notre mythologie familiale.
0: Madame Rivérol, qui était CPE dans votre lycée, quand vous étiez petit.
1: Ouais, qui fait partie de ces gens-là dans l'éducation nationale, qu'on remercie. Alors souvent on critique parce qu'il n'y a pas toujours des profs et des gens bien, c'est vrai, c'est une réalité. Mais aussi des gens qui sont visionnaires et qui ont l'ouverture d'esprit et de cœur de faire plein de choses. Elle avait mis en place la Semaine des Arts. C'était une semaine entière où tout le monde pouvait faire des concerts, des expos, photos, dessins. C'est une dame qui a beaucoup fait bouger notre lycée de musiciens. Ouais.
0: Ouais, c'est vrai. Et alors, les équipes d'ICI Occitanie, Sébastien Bretenoux en tête, sont allées rencontrer Madame Rivérol parce que elle est comme nous, elle est enchantée par votre succès et elle se souvient de quand vous étiez scolarisée et toi, Oli, frère Flo, et que vous aviez énormément d'absence puisque vous lanciez évidemment dans la musique.
1: Surtout moi, ouais.
0: Elle raconte.
2: Un enseignant, il doit faire passer un programme et quand ses élèves sont trop souvent absents, là, ça passe plus du tout. Et je me souviens de moments d'échanges avec un professeur de mathématiques qui me disait « Non, mais là, ça suffit, il faut les coller maintenant, il faut les punir, moi, j'en peux plus, ils sont jamais là. » Mais je t'assure qu'ils sont malades, je me disais. En fait, je savais qu'ils faisaient une première partie à l'Olympia, donc bon, ils étaient déjà très vite, ils ont atteint une sacrée notoriété et mener les choses de front devenait difficile à ce moment-là.
3: Et vous aviez des contacts avec la maman aussi?
2: Ah oui, la maman aussi. La maman voulait qu'ils aient le bac. Et elle a réussi. Elle disait sans le bac, non, je ne les lâche pas. Bon, après, elle était bien obligée de lâcher quand même, une fois qu'ils sont majeurs. Elle aussi, elle s'est retrouvée dans mon bureau à examiner les absences. Et vraiment, ils peuvent remercier Patricia, leur maman, qui m'a dit déjà, mais voyons, ça, ce n'est pas justifié, ça, ce n'est pas justifié. Ça, non, là, je compte sur vous, vous les punissez, ce n'est pas possible. Bon, elle veillait au grain et elle avait bien raison.
0: Oh là là, Madame Rivérol.
1: Elle défend un peu trop ma mère, quand même. Il y a Anguille Sourage dans cette histoire.
0: Déjà, c'était le plaisir de la retrouver. Merci.
1: Non, c'est hyper touchant, bravo.
0: Occitanie.
1: Ouais, merci les gars, trop bien.
0: Et ce qui me plaît, moi, c'est que, encore une fois, album après album, c'est le cas dans Kerama, mais c'est le cas dans les albums précédents, l'adolescence, la famille, les parents, les gens qui étaient là au moment où ce rêve dingue qui est devenu réalité est arrivé dans vos têtes, ces gens, ils sont toujours là dans vos textes. Parfois, c'est juste une petite punchline, parfois c'est plus, mais ils sont toujours là. En fait, vous pensez toujours à eux.
1: Ouais, alors on va savoir. Ouais, pour moi c'est normal. Je trouve ça me fait même bizarre ta question, mais
0: pourtant il y a tellement de gens qui passent leur vie à essayer d'oublier d'où ils viennent.
1: Ouais, je vois ce que tu veux dire, mais nous ça a été salutaire pour nous. C'est notre crew, un peu notre famille, et on est toujours avec les mêmes équipes. Mais quand je le dis, c'est vrai que je vois dans les yeux des gens que c'est assez rare.
0: Ouais.
1: Est-ce que c'est un truc propre aux sudistes un peu à Toulouse? Il y a ça, non? Peut-être, je sais pas.
0: Est-ce que les gens du sud se serrent plus les coudes? Je sais pas. Est-ce que c'est aussi une protection justement parce que quand le succès arrive, il y a peut-être des gens qui arrivent pour de mauvaises raisons et tu te dis ceux-là, ils m'aimaient quand j'avais pas un rond.
1: Exactement. Il y a aussi ce truc-là d'avoir vécu ce succès à part très jeune.
0: Ouais.
1: Et d'avoir eu la chance d'être protégé, accompagné quoi. C'est un accompagnement qui rassure, c'est vrai. Ouais.
0: Merci Oli d'être venu nous voir.
1: Merci Émilie, toujours un plaisir. Franchement, j'ai l'impression que c'est Noël. Tu sais, les gens que tu vois peu, parce qu'on en a mille trucs à chaque fois, mais qu'on est toujours heureux de croiser. Merci pour ton soutien depuis le début. Ouais.
0: Bisous, merci.
1: Gros bisous, merci.
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0: Celle que je surnomme The Voice. C'est

0: Ah là là, les frissons. Angélique Kidjo, 45 ans de carrière, 5 Grammy Awards, figure incontournable des musiques du monde et voix politique aussi pour le continent africain. Sa pensée est sollicitée, écoutée, respectée des grandes universités européennes et américaines jusqu'aux instances de l'UNICEF. Angélique Kidjo est ce soir dans Décibels à l'occasion de la sortie de son nouvel album Hope, ça veut dire espoir, et elle y met 2 points d'exclamation. Angélique Kidjo est dans le studio, bonsoir.
1: Ah, moi je danse déjà sur le...
0: Ah, sur la musique de l'émission.
1: Ah ouais, c'est bien.
0: J'aime bien la musique dans la peau. Angélique Kidjo, moi ce que j'aime, c'est qu'à chaque fois que je vous vois, j'ai l'impression de recevoir une dose d'énergie incroyable. Vous communiquez ça dès que vous êtes dans une pièce. Et alors parfois la pièce est très grande, hein, puisque vous jouez évidemment
1: heureusement, dans un endroit
0: immense.
1: Heureusement.
0: Et voilà, que ce soit dans le petit studio ou sur la grande scène de Solidays, par exemple, j'ai le souvenir de vous avoir vu là-bas, vous rayonnez de la même manière. Il y a quand même des moments où vous faites un peu la gueule, où vous êtes un peu éteinte?
1: Ah, j'aime pas la colère, j'aime pas faire la gueule parce que ça me fatigue.
0: Ah oui. Oh.
1: Ça me plombe. Moi, je peux pas. Voilà. Me mettre en colère, c'est ce que je déteste le plus.
0: Ou alors juste être un peu bou.
1: Ah oui, mais quand je suis décalée, moi, je parle plus à personne. Ah, il y a deux choses. Quand j'ai faim et quand je suis fatiguée, il faut pas me parler. Les Anglais disent hungry.
0: Ouais, c'est ça.
1: Moi, quand je suis hungry, là, il faut pas me parler du tout, là.
0: Tout à l'heure, je parlais de votre rayonnement international. Et c'est vrai, hein, vous êtes quand même récompensé 5 fois aux Grammy Awards, qui sont les Oscars de la musique. Et puis, cette année, vous devenez la première chanteuse africaine à recevoir une étoile sur le Hollywood Walk of Fame. Cette fameuse étoile là au sol. Est-ce que les honneurs de ce type, comme les statuettes, les récompenses ou les étoiles, ça vous touche?
1: Ça me touche surtout cette étoile parce que je m'attendais pas à ça. Je me suis réveillée le matin, mon mari me dit « Ah, tu auras une étoile sur le Hollywood Boulevard ». J'ai dit « Écoute, si c'est une blague, ça m'intéresse pas. Hein. Je viens de me réveiller, ne commence pas avec tes blagues à la mort moelleux là. » Et il me dit « Mais non, tu me crois pas, regarde, c'est sur Internet ». J'ai dit « Encore, c'est encore pire. Internet, j'y crois pas non plus. »
0: C'est vrai que tout n'est pas vrai sur Internet, mais là, c'est vrai.
1: Et là, c'était vrai. Et là, il a fallu un moment pour que je l'absorbe. Je l'ai pas encore complètement absorbé, mais... En fait, c'est des gens qui vous proposent et ça veut dire que les gens écoutent et ouais. Prêtent attention. Et je ne peux que dire qu'une chose, je suis honorée de le recevoir et j'espère que ça va ouvrir la porte à d'autres artistes du monde entier.
0: Hope, espoir, c'est une notion, l'espoir et une énergie qui est partout sur le disque. Parfois, c'est aussi simple que dans les paroles et dans le titre de la chanson, You Can, tu peux.

0: The Voice, je vous dis, Angélique Kidjo dans le studio d'ici, qui chante avec elle-même hein, cette chanson You Can. Ça donne effectivement de l'espoir, de l'énergie. Est-ce que c'est quelque chose qu'on vous a beaucoup répété quand vous étiez petite? Est-ce que c'est quelque chose que vous répétez à vous-même à chaque défi, à chaque épreuve?
1: Mon père avait l'habitude de dire, si tes rêves ne sont pas assez grands, ferme-la. On n'a pas envie de t'entendre.
0: Ok, papa.
1: Okay. Et cette chanson, en fait, a été. C'est l'inspiration de cette chanson, c'est ma fille, qui un matin, je crois que c'est en octobre, novembre dernier, elle se réveille le matin, elle descend pour le petit déjeuner et elle me fait: maman, tu sais, je viens de réaliser que je dois faire le deuil du monde qui nous a été promis. Et ça, c'est quelque chose qui m'a plombée.
0: Oh, wow.
1: Ça m'est tombé sur la tête comme une pierre. Et ma fille n'a pas l'habitude de parler comme ça et je me suis dit: tu ne peux pas parler de ça. Elle dit: non, les mots, j'en veux pas. Parce que c'est ce que je ressens en ce moment. Donc pour moi, la seule solution, c'était d'écrire une chanson pour elle et pour les jeunes d'aujourd'hui, de ne pas perdre espoir parce qu'ils sont capables, ils ont la possibilité de créer le monde dans lequel ils ont envie de vivre. Et que s'ils ne le croient pas maintenant, ce monde n'existera jamais.
0: You can, vous pouvez. Alors, c'est carrément un message à une génération. Et puis, quand je parlais tout à l'heure de transmettre l'espoir, ce fameux hope, le titre de l'album, c'est parfois juste par le fait que vous existez, Angélique Kidjo, et que vous rayonnez. La jeune chanteuse nigériane Aera Star, par exemple, petite fille, elle vous regardait à la télévision recevoir un Grammy et elle se disait: ah, bah alors, moi aussi, peut-être, un jour, je serai sur cette scène-là. Et elle partage avec vous une chanson sur l'album.

0: c'est pas encore plus fou ça qu'une étoile sur le Walk of Fame d'Hollywood, de se dire il y a une grappe d'artistes, garçons, filles, de tout plein de pays différents, qui ont cru en leur rêve de musique en vous voyant.
1: Ça c'est dément.
0: Ouais. Hein.
1: Ça,
0: vous pouvez être fière de ça.
1: Ça c'est dément.
0: C'est beau.
1: Mais en fait, je m'en suis rendu compte en 2002, quand je suis devenue ambassadrice de l'UNICEF, et quand j'ai commencé à aller en-delà des pays que je connais, le Togo, le Ghana, le Nigeria, le Bénin, que j'ai commencé à aller vers l'Est, le Centre, un peu partout. C'est que t'arrives dans les villages, les gens arrivent et ils t'appellent pas par ton prénom ni ton nom. Ils t'appellent par les titres de tes chansons.
0: Oh, waouh!
1: Je dis, alors là, si je porte les titres de mes chansons, la vie est belle. Et là, tout d'un coup, c'est un moment de reconnaissance de ce qu'on a fait. Et ça vous rend humble. Parce que je n'ai jamais pensé à ça. Je me dis, bon, mais chez moi, on me connaît. Bon, mais c'est à l'Afrique de l'Ouest, tout va bien, quoi. Et en dehors de l'Afrique de l'Est, de l'Ouest, tout le continent africain connaît ma musique. Et ça, c'est une responsabilité. C'est une joie. C'est une célébration de tous les instants pour moi, parce que chaque fois que je monte sur scène, je sais que je porte ce continent sur mes épaules.
0: L'Afrique, je vous avais interviewé par téléphone, puisqu'à l'époque, on n'avait pas le droit de se voir pendant le Covid, où vous aviez, pour l'UNICEF, enregistré une version d'un classique, hein, Pata Pata, pour faire passer le mot à toutes celles et tous ceux qui n'avaient pas forcément accès à Internet, etc., à propos du Covid et des mesures d'hygiène, et se laver les mains, etc. Quand vous parlez de responsabilité tout à l'heure, c'est ça, prendre vos responsabilités aussi, c'est utiliser votre voix parfois pour des messages qui sont pas artistiques.
1: Moi, je suis responsable de ma vie et ma vie dépend des autres. Donc, la responsabilité doit être commune. Donc, Quand les filles de ma fondation Batonga en panique disent qu'est-ce qu'on fait, c'est quoi, comment on peut se sauver, comment on peut sauver nos communautés, je leur explique ce qui se passe. Et on leur donne de l'argent pour fabriquer des masques. Déjà, au départ, elles fabriquaient des savons. Donc, qu'est-ce qu'elles ont fait? Elles ont fabriqué les masques, le savon, elles ont mis de l'eau à disposition et elles ont pris d'assaut toutes les radios locales de leur communauté, dans les langues différentes, pour leur dire, gardez de votre distance, lavez-vous les mains, ne vous touchez pas le visage. C'est-à-dire qu'elles ont sauvé leur communauté parce que, pour moi, mon rôle en tant que grande sœur dans cette histoire, c'est de leur donner les outils pour qu'elles puissent se protéger.
0: Et la chanson faisait partie des outils aussi.
1: Ah ouais, c'est clair.
0: Et voilà, parce que même quand on lit pas le journal ou même si on n'est pas connecté à Internet, bah, la chanson qui passe à la radio...
1: Ça fait plus d'effet.
0: Ça fait plus d'effet. Sur votre album, Angélique, vous avez rassemblé des artistes d'origines différentes, de générations différentes aussi. En fait, comme point commun, ils ont que bah, vous les aimez beaucoup et qu'ils ont énormément de talent. Alors, par exemple, sur Oyaya, je ne vais même pas vous dire qui est le guitariste. Vous allez entendre trois notes et vous allez comprendre. Eh oui, c'est Monsieur Nile Rodgers. Et il y a aussi une artiste qui s'appelle Isa.
1: Du Brésil.
0: Nile, tout le monde le connaît, vous aussi. Isa, pas encore.
1: Ah, mais
0: c'est ça aussi
1: incroyable.
0: Le kiff, c'est bah de faire découvrir des artistes.
1: Absolument, moi j'ai rencontré Isa il y a longtemps, elle devait avoir 15 ans, elle est venue voir mon concert à Rio et on a parlé. Moi je m'en souvenais plus, elle me l'a rappelé, tout d'un coup ça fait tilt dans ma tête. Et on s'est rencontrés aussi il y a pas longtemps ensemble et on a parlé avec plein d'artistes. Un ami à moi avait rassemblé des acteurs de très connus, de la nouvelle vague. C'était incroyable ce moment-là.
0: Ouais.
1: On a passé ensemble l'art qui nous réunit, la musique qui nous réunit. Bon, forcément, je me suis dit, avec Niles, je parle de la joie. Comment on célèbre la joie? Comment au Brésil on célèbre la joie? Par le carnaval.
0: Bien sûr.
1: Alors, donc, on va mettre le carnaval en plein dedans. Voilà.
0: On va parler des mamans. Avant de parler de la vôtre, on va parler de la maman de Dadju. Dadju, c'est un des artistes les plus populaires en France aujourd'hui. Franco-congolais, Dadju, c'est sa maman qui lui a fait découvrir votre musique. Et vous partagez une chanson ensemble sur l'album, une chanson qui s'appelle Superwoman. Qui

0: Woman sur Hope avec Dadju. Donc, votre maman, Angélique Kidjo, qui est un personnage hyper important. Alors ça, vous allez dire c'est pour tout le monde, mais pour vous particulièrement, il y avait une connexion très très forte avec votre maman qui a quitté ce monde, effectivement. Et pour ses obsèques, vous vouliez chanter sa chanson préférée, c'est Malaika. Vous étiez terrassé par le chagrin, vous n'avez pas réussi à la chanter ce jour-là, mais vous l'avez réenregistrée, cette chanson, et elle est sur l'album Malaika. Et vous avez choisi de la partager avec qui?
1: Florent Pagny.
0: Florent Pagny. Vous pouvez m'expliquer votre parcours avec cette chanson et du moment où vous n'arrivez pas à la chanter jusqu'au moment où vous allez en studio la réenregistrer?
1: Cette chanson, je la chante pour maman depuis que j'ai 9 ans. C'est sa chanson préférée. Et elle me l'a dit à plusieurs reprises. Le jour où je partirai de cette terre, avant qu'on me mette en terre, j'aimerais que tu chantes tes chansons. J'ai pas pu. Et comme je sais que maman est amoureuse des chanteurs et des chanteuses à voix, je me suis dit, elle connaît forcément Florent. Malheureusement, elle n'est plus là pour qu'on ait cette conversation, parce que si elle était encore là, et que j'ai fait ça, elle m'aurait demandé le numéro de Florent pour l'appeler. Ça, c'est ma maman, ça. Pour lui dire, mais bien fait, mon garçon. Maman, c'est le numéro, je te dis. Voilà. Donc, c'est vrai que je suis fan de la voix de Florent. C'est pas seulement qu'il a une voix, c'est que ce qui transmet avec sa voix est plus que sa voix. En fait, quand on chante, même on se rend pas compte de ce qu'on donne. Moi, c'est ce que je reçois de la part de Florent. Et on avait envie de faire quelque chose ensemble. Donc, on a regardé dans le répertoire et cette chanson, c'était son coup de cœur. Et je vous assure, je dis, si ma maman n'est pas aux manettes, il y a un truc qui va pas. Parce que je me demandais comment réinventer aussi Malaika sans me répéter. Et qu'est-ce que je peux amener de plus pour que ça touche l'âme de ma maman qui n'est même plus là. Et donc c'était la voix de Florent. Et quand on était en studio, à chaque instant, j'ai senti la présence de ma mère. Et c'est pour ça que j'ai voulu que l'album finisse par Malaika. Parce que c'est que comme ça que je peux dire, faire un clin d'œil à ma maman en disant, hey, tu vois, tu voulais que je te la change, j'ai pas pu, mais j'ai ramené du renfort là.

0: Malaika, cette nouvelle version sur votre album Angélique Kidjo, cette chanson que vous chantiez pour votre maman depuis l'âge de 9 ans. Là, ça y est, elle est dans une version qui peut tout traverser. Là.
1: Ouais, ouais,
0: bravo.
1: L'entendre toujours, c'est émouvant. Parce que...
0: Oui, je sens que vous êtes touchée, émue, et à la fois vous avez dépassé, finalement, en enregistrant, vous avez dépassé ce blocage que vous aviez.
1: Donc il fallait.
0: Il fallait le faire.
1: Il fallait le faire.
0: Ouais. Il faut écouter Hope, l'album d'Angélique Kidjo, si justement vous trouvez qu'on traverse une période où l'espoir n'est pas forcément facile à toucher du doigt. Un truc important que vous dites, Angélique Kidjo, et vous connaissez bien le sujet, hein, je rappelle que vous êtes ambassadrice de bonne volonté pour l'UNICEF, donc vous avez fait le tour du monde pour l'UNICEF, vous êtes très très consciente de tout ce qui va mal dans le monde. Vous dites, l'espoir, c'est pas de la naïveté. L'espoir, en fait, c'est un muscle, on choisit de l'activer ou pas. C'est ça que vous dites.
1: Exactement. L'espoir est l'ennemi de la peur. Mmh. Et quand on a le courage de s'accrocher, de s'approprier l'espoir, on est invincible. C'est-à-dire que la peur, c'est très facile de se construire une prison de peur. C'est beaucoup plus compliqué de se construire une maison d'espoir. Parce qu'avec l'espoir, personne ne peut vous atteindre. Et c'est ça qu'il faut qu'on comprenne. De ne pas dire l'espoir, c'est un mot, c'est non. Parce que quand on commence à dire ça, on est déjà cynique. Et quand on devient cynique, on n'a plus de perspective d'avenir qui est brillant, qu'on peut partager avec l'autre. L'espoir, c'est la vie. L'espoir, c'est l'amour. Il faut se lever tous les jours en se disant, eh ben aujourd'hui, ça peut être une journée pas mauvaise, mais il y aura quelque chose que je pourrais apprendre de cette journée. Il faut toujours voir la beauté dans tout, même dans les moments les plus difficiles.
0: Album, il y a une chanson qui s'appelle Big Heart et qui vous a été inspirée par une phrase de Michelle Obama. Alors vous, Angélique Kidjo, qui êtes un espoir pour tout un tas de gens, on en a parlé depuis le début de cette conversation, quelqu'un qui vous donne à vous de l'espoir, c'est genre une Michelle Obama.
1: Mais parce que elle, c'est une femme incroyable. Moi, je l'ai rencontrée, on s'est rencontrés souvent, on s'est parlé beaucoup.
0: Ouais.
1: Elle a une mère aussi forte que la mienne. En ouais. fait. Et c'est ça qu'on retrouve chez les femmes qui ont été nourries par l'amour de leur père et de leur mère, qui arrivent dans des positions très très difficiles et qui puisent dans cet amour et dans cette force qu'on leur a donnée pour tout se transcender et être absolument au-dessus de la mêlée. Et ça, c'est quelque chose qui est pas facile, surtout quand on est la première dame des États-Unis. Et quand on est noire, bonjour les dégâts. Dès le départ, on a commencé à regarder comment elle s'habille. Toutes les mesquineries, elle dit, when they go low, I go high.
0: Ouais. Plus ils sont petits et par le bas, plus moi, je m'élève.
1: Voilà, exactement. Ouais. Et c'est ça qui est dans ça. Quand il devient cruel, moi, je deviens gentille. Et quand ils vont en bas, moi je vais en haut.
0: Ça s'appelle cette chanson Big Heart.

0: J'adore cette chanson.
1: Vous pouvez, nous aussi, on a craqué sur Big Heart. Angélique Kidjo, chanteuse exceptionnelle, dans tellement de langues, en français, oui, en anglais, en espagnol, en italien, en yoruba, en swahili. Voilà, qu'on entend d'ailleurs en swahili sur cet album. On va terminer en allant faire un tour à Soweto, avec le Gospel Choir de Soweto, donc, qui vous accompagne, Angélique, sur une chanson qui s'appelle Sunlight to My Soul. Alors là, voilà, c'est la lumière du soleil sur mon âme. On touche encore une fois à cet espoir, hein, que vous déclinez dans plein de chansons sur ce nouvel album. Est-ce que vous pouvez me raconter l'histoire de cette chanson et de votre collaboration avec cette chorale incroyable?
0: Mais la première fois que je les ai rencontrés, c'était pour le premier concert de la fondation de Nelson Mandela, qui s'appelait 4664. C'était le numéro de sa cellule de prison. Et c'était à Cape Town. Et c'est un truc, un moment, je m'en rappellerai toujours,

0: commencé à rigoler. J'ai dit, mais il est fou. Il a eu un humour pas possible. Attends qu'on est sorti pour prendre la photo, tout le monde était là en train de... Moi, j'essayais de me planquer, il est venu me chercher. Il m'a pris sa main, il m'a mis à côté. Et il est venu le soir du concert, il m'a pris dans ses bras. Et quand je suis montée sur scène, j'étais sur des ailes. Je ne savais pas, j'étais là, ouais, c'était lui, j'ai vu mal de mal. Oh d'accord, bon, mais je vais me calmer.
1: Et en même temps, quelle icône, Nelson Mandela,
0: ah oui.
1: Évidemment.
0: Et puis ce qu'il a dit ce jour-là a résonné en moi, il nous disait, la personne qui vous fait du mal, si vous ne lui pardonnez pas, il vous possède toute votre vie. Donc, quand je suis montée sur scène avec le Soweto Gospel Choir, et quand j'ai commencé à chier maman, j'ai dit aux filles, allez-y, donnez-moi tout ce que vous avez. Les filles, les hommes, et puis la chorale, c'était comme un mur de son. C'était incroyable, j'adore. C'est un des moments les plus touchants pour moi.
1: Sunlight to my soul. Eh bien, merci Angélique Kidjo
0: pour votre lumière. Merci de m'avoir invité, c'était super.
1: Merci beaucoup. Merci.

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2: Aujourd'hui, je suis au château d'Ars. Alors, il se trouve près de la Châtre. Ce château a connu de nombreux propriétaires, de nombreuses vies. Mais alors, c'était quoi avant ce château? Vous allez le savoir tout de suite.
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2: Ce château d'Ars a connu de nombreux propriétaires.
5: Oui, alors malheureusement, on ne connaît pas le premier. C'est-à-dire qu'on ne sait pas exactement qui a été le premier propriétaire qui a fait construire ce château d'Ars. Alors on espère toujours découvrir l'archive mystérieuse qui va répondre à cette question. Pour l'instant, non. On connaît quand même ensuite, à partir du 14e, 15e siècle, les autres propriétaires. C'est une famille qui s'appelait Perrin de Bourges qui ont fait construire ce château. Et on arrive à le lire sur la façade. En fait, toute l'évolution du château, c'est l'intérêt aussi de connaître un peu l'histoire de l'architecture. Donc on a une tour qui date du 15e siècle. On a un escalier qui date plutôt du XVIe siècle, une façade du style Renaissance. Il a eu des propriétaires un petit peu prestigieux. On a Louis d'Ars qui était le maître d'armes du chevalier Bayard.
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5: Et puis ce château va passer de main en main. On connaît d'autres propriétaires au XVIIIe. Au XIXe siècle, on a un propriétaire prestigieux, en tout cas pour les amis de George Sand, puisqu'il s'appelle le docteur Papé. C'est l'ami de George Sand qui va être propriétaire du château et qui va accueillir dans ses murs George Sand, un certain Frédéric Chopin, puisqu'ils sont voisins. Et puis au début du XXe siècle, la famille a vendu le château. Et c'est une autre histoire un peu étonnante. C'est la société Pont-à-Mousson qui est installée dans l'est de la France qui achète le château pour en faire son lieu d'archivage. Parce que Pont-à-Mousson, eh bien, ils ont, entre les deux guerres mondiales, notamment après la Première Guerre mondiale, ils ont eu peur d'avoir leurs archives pillées. Ils se sont dit, on va chercher un lieu plutôt en sécurité au centre de la France. Alors, patrimonial, un beau lieu. Donc, ils achètent un château. Ils vont le revendre dans les années 90. Et c'est la ville de La Châtre qui l'achète à ce moment-là, qui fait des gros travaux de restauration et qui en a fait un lieu culturel. Alors, on peut le louer aujourd'hui pour des soirées privées, lors des mariages ou autres. Mais il est surtout aussi le lieu qui accueille eh bien, des grandes festivités. Et principalement, celle qui est le plus connue aujourd'hui, c'est le festival du son continu, qui, pendant le 14 juillet, eh bien, accueille plus de 20 000 festivaliers autour eh bien, de la musique traditionnelle.
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6: Caroline Oscari, cadre de production audiovisuelle et accessoirement présidente de l'association Le Vrac, café de Champnétrie.
7: Les Limousins sont formidables. Stéphane Pigato.
6: Une enfance plutôt classique, mais avec un bagage d'immigration, d'un côté l'Italie et de l'autre la Croatie.
8: Votre première envie dans la vie, c'était d'être traductrice internationale. Est-ce que c'est ce côté fille d'immigré qui vous a donné cette envie d'être traductrice?
6: C'est effectivement ce bagage fait d'immigration qui m'a ouvert les yeux sur le monde. Et puis, en bonne belge que je suis, j'ai évidemment lu Tintin. Et ça m'a confirmé dans l'idée d'ailleurs, de voyage.
8: Premier voyage, entre guillemets, premier départ aux États-Unis pour apprendre l'anglais.
6: Voilà, donc à 17 ans. Un regard à la fois critique et admiratif de ce que sont les États-Unis. J'ai fait le tour des États-Unis. Voilà.
8: Et comme ça ne vous suffisait pas et que vous êtes pour le rapprochement des peuples, Caroline, vous avez décidé de faire la même chose cette fois-ci, mais en Russie.
6: J'ai entamé des études de philologie slavistique à l'Université libre de Bruxelles à l'époque, à l'issue desquelles j'aurais dû me rendre effectivement à Moscou. Et puis ben, l'histoire en a décidé autrement, puisqu'en 1991, je ne peux pas partir en URSS et donc je suis obligée de revoir mes plans.
8: Alors qu'est-ce qui se passe à ce moment-là dans la tête de la jeune Caroline?
6: Je décide de quitter la Belgique pour une formation plus professionnalisante, information et communication, et j'atterris à Bordeaux.
8: Et là, vous travaillez dans l'audiovisuel?
6: À l'issue de mes études en information et communication, je suis recrutée à France Télévisions, donc sur le site de Bordeaux, France 3. Puis, ben, un jour, j'en ai eu marre de la ville. Ça faisait très longtemps qu'on rêvait de vivre autre chose et de redonner du sens à nos vies. J'ai été mutée, effectivement, à la station de Limoges.
8: Aujourd'hui, donc, à Champnétrie, avec Le Vrac.
6: Voilà.
8: Cette épicerie, plus qu'une épicerie, un vrai lieu de vie au centre du village. Comment vous est venue l'idée et l'envie d'ouvrir ce lieu ici à Champnétrie?
6: Alors c'est effectivement l'aboutissement, on va dire le couronnement de toute une vie d'engagement et de désir de solidarité, de main tendue vers l'autre, qui date effectivement de mon adolescence. France. J'ai été très soucieuse très vite des injustices et des inégalités territoriales. J'ai souhaité effectivement donner à Champnétrie un lieu de vie, un lieu de rencontre, un lieu où tout un chacun pouvait s'exprimer librement, un lieu de vie, un lieu de joie.
8: Si on se replonge un petit peu dans le temps et qu'on rencontre la jeune Caroline de 18 ans, des envies de voyage à travers le monde plein les yeux, qu'est-ce qu'elle penserait de la un peu plus vieille Caroline d'aujourd'hui qui vit en Limousin?
6: J'étais en plus très citadine, très avide des bars, des cafés, des théâtres, du cinéma. Je me dis qu'on peut aussi voyager en rencontrant toutes ces riches personnalités locales qui font aussi la richesse du territoire. Je pense que c'est vraiment l'aboutissement d'un cheminement, de réflexion, de désir, de goût, de... Non, je ne changerai rien. Je pense qu'il y a une forme de cohérence entre ce que j'étais à 18 ans et ce que je suis aujourd'hui.
8: Champnétrie jusqu'au bout, quoi.
6: Champnétrie à fond.
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4: Nous partons à la découverte des Maranges, ce petit territoire partagé entre trois villages. Chéilly-les-Maranges, Sampigny-les-Maranges et Dezise-les-Maranges, au lieu de la prochaine Saint-Vincent tournante 2026. Alors, avec Plus belle la vigne, on zoome sur ce territoire viticole caché dans une petite vallée. Ici, les coteaux font partie de la côte de Beaune, mais en Saône-et-Loire. Explication avec Élodie Roy, viticultrice et vice-présidente du comité d'organisation de la Saint-Vincent.
9: La côte de Beaune s'étale d'une même exposition, mais il y a une faille géologique à Santenay et les Maranges, on est une vallée un petit peu à part, je dirais.
4: Alors là, Santenay, c'est dans quelle direction ?
9: Santenay, c'est juste en face. Voilà, là-bas.
4: C'est dans le petit creux, là-bas.
9: Là, vous voyez des bâtiments en face. Oui. Là, c'est tout le début de Santenay.
4: D'accord. Voilà. Et donc, après, il y a les hauteurs, en fait, il y a les collines.
9: Les coteaux, voilà. Les coteaux. C'est une vallée, en fait. Les Maranges, vous avez la vallée de la Causanne et la vallée de la Deune. Donc, la Causanne, c'est une petite rivière qui circule sur Chéilly, sur Sampigny, qui prend sa source, en fait, à Vauchignon, au bout du monde. Donc c'est un nom qui, ça s'invente pas.
4: C'est joli.
9: C'est une petite rivière qui fait 14 km et qui se jette dans la Deune, juste à la sortie de Chéilly. Donc cette rivière, elle passe au milieu, là. Le petit village de Sampigny qui est ici, très étriqué, très enclavé, et sur les hauteurs, vous avez Dezise, et tout en haut, le petit hameau de Borgie. Et la montagne des Trois Croix qui est en face de nous, connue aussi sous le nom de Mont de Seine. Alors, bon, moi je les vois les croix, mais je connais. C'est vraiment juste en face de moi. Je sais pas si vous voyez.
4: Non, mais je
9: le petit point culminant.
4: D'accord.
9: Là, on est à 521 mètres d'altitude, je crois. Et le vignoble des Maranges, est vraiment devant nous.
4: Alors, qu'est-ce qui fait que ça reste tout de même la côte de Beaune, alors qu'on décroche quand même de cette côte de Beaune?
9: On décroche de cette côte de Beaune, légèrement, hein, c'est quand même pas... Parce qu'après, une fois passé la côte de Beaune, on est sur la côte chalonnaise. Mais la côte chalonnaise, on est sur la plaine de Saône. Nous, on est quand même très éloigné. La côte chalonnaise, elle est vraiment derrière cette colline-là.
4: D'accord.
9: Avec le village de Bouzeron qui commence la côte chalonnaise, Ruilly, Mercurey, etc. On a des terroirs distincts. Là, on a une carte géologique. Vous voyez qu'il y a beaucoup de couleurs différentes en fonction du type de sol.
4: Ah oui, je vois, jurassique, plutonique.
9: Donc ça, ce sont des niveaux géologiques. Donc là, on parle de millions et de millions d'années. Pour faire simple, c'est argilo-calcaire, mais pas que. On est un vignoble assez tardif. On vendange souvent plus tard que les autres appellations de la côte de Beaune.
4: Vous êtes entre la côte de Beaune et les hautes côtes, finalement.
9: Oui, exactement.
4: C'est ça.
9: Les Maranges, ils sont exposés sud-sud-est, on va dire. Les hautes côtes, moi, personnellement, j'ai des parcelles, elles sont exposées vraiment plein sud.
4: Nouvelle confirmation de la définition hyper millimétrée des terroirs bourguignons.
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1: Et Adi Ougoujat, et Adi, c'est à toutes. Mon cher Franz,
2: oui.
1: Vous ne connaissez pas la dernière?
2: Non.
1: Ah, hier Nathalie, la collègue, elle ne vient pas au travail.
2: Quoi?
1: Hier Nathalie, ma collègue, ne s'est pas rendue au travail. La pauvre autre. La pauvre. Vous savez ce qui lui est arrivé?
2: Bah, elle ne s'est pas réveillée peut-être ou...
1: Mais non, même pas. Comme au cas d'autre, on a bien pris la bicyclette pour venir au travail. Comme tous les jours, Nathalie avait pris quoi? Ben son vélo pour venir au travail, sauf que tout ne s'est pas passé comme prévu.
2: Elle a eu un accident?
1: Mais hop, quand elle est bien, oui, hélas.
2: Oh là là.
1: Grand gars opéré, elle a bien cargé du casque. Heureusement pour elle, elle portait son casque.
2: Bien.
1: Mais je ne vous dis pas comment elle est tombée de son vélo. Plutôt si, je vais vous raconter. Elle a glissé en freinant et elle s'est amourée.
2: Hein?
1: Ah, ben, j'ai entendu?
2: Oui, j'ai entendu, oui.
1: Ouais. Mais... vous avez compris?
2: Non.
1: Peut-être pas, voilà. En francitan, en français régional, on dit s'amourer ou en lingo nostro, s'amourra.
2: Mais qu'est-ce que ça veut dire, s'amourra?
1: Eh, l'humour, regardez-moi, en occitan, c'est la gueule, la figure. Par conséquent, s'amourer ou s'amourra, ça signifie se casser la figure. Nathalie, la collègue de travail, s'amourette en bicyclette. Elle est tombée sur le visage. M'a dit que l'onas lui fait jodol, le nez lui fait mal, mais aussi la bouche, la bouche, et tabé la égaotos, également les joues. Elle s'est pas manquée, hein. Alors, je souhaite un prompt rétablissement, Nathalie, que c'est requin qu'il y ait et qu'elle revienne en forme au travail.
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3: Et aujourd'hui, dans les histoires insolites, on va découvrir le parcours d'une femme exceptionnelle du forêt, une historienne résistante, pionnière, Marguerite Gonon. Bonjour Jessica Vial.
4: Bonjour.
3: De l'Office du tourisme Forêt Est. Qui était-elle, cette Marguerite Gonon?
4: Alors, Marguerite Gonon, c'est vraiment une figure incontournable du forêt. Elle naît en 1914 à Saint-Étienne, d'un père, Joanny, issu d'une famille de chapeliers de Chazelles-sur-Lyon, et d'une mère, Marguerite, de famille de meuniers à Poncin. Elle grandit dans cette commune, une enfance plutôt simple, mais qui annonçait ses futurs intérêts.
3: Oui, car elle ne va pas rester très longtemps dans l'ombre des moulins.
4: Non, pas du tout. Elle devient institutrice à Artin, et là, elle rencontre le comte de Neubourg, qui l'encourage dans sa passion pour l'histoire médiévale. Elle entre alors à la Diana, la grande société historique du forêt, et rejoint l'équipe des chartes du forêt. Un travail titanesque qui a consisté à lire, traduire et publier plus d'un millier de textes datant d'avant 1300.
3: Ce qui frappe surtout, c'est qu'elle ne s'est pas contentée de fouiller les archives. Elle a aussi pris part à l'histoire qui était en train de s'écrire.
4: Exactement. Quand son frère est tué en 1940, elle entre dans la résistance. Elle organise une filière d'évasion pour des officiers de la France libre. Et en 1943, elle devient même l'une des responsables de l'armée secrète du secteur de feu. Une femme vraiment de courage.
3: Et après la guerre, elle poursuit sa carrière d'érudite et devient même la première femme à être nommée au sein du CNRS.
4: En effet, elle devient donc docteur en lettres, ingénieure dans cette institution. Elle passe même un doctorat au sujet de la vie familiale en forêt au XIVe siècle et sera récompensée par le Grand Prix Gobert de l'Académie française.
3: Ouais, c'est une résistante, une historienne, une pionnière. On n'en a pas beaucoup parlé de cette Marguerite Gonon.
4: Non, c'est vrai. Elle meurt en 1996 à Feur et elle nous laisse en fait une connaissance immense de l'histoire et de la langue du forêt. Marguerite Gonon, c'est un peu la mémoire vive de notre territoire.
3: Merci beaucoup Jessica Vial. À bientôt.
4: À bientôt.
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5: C'est bien Laetitia, c'est mieux.
6: Ça fait décharger toute la semaine là.
5: C'est
6: très bien. Ah oui.
5: Et qu'est-ce que tu me fais alors?
6: C'est pas évident, hein.
5: Oui.
6: Le faire de la country, c'est pas évident.
5: Est-ce que tout le monde est OK?
7: Virginie et vous.
8: La danse country est arrivée en France dans les années 90. Et depuis, les chiffres augmentent. En 2022, il y avait 4 millions d'amateurs en France, plutôt dans les campagnes et autour des villes. Qu'on se le dise, la country est une danse populaire. La preuve, à Saint-Pargoire, gros village de 2500 habitants dans le canton de Gignac. C'est là, dans la salle Max Pox, que Céline Cabel donne ses cours hebdomadaires. 3 cours d'1 heure, le soir, du plus simple au plus avancé. Quand on arrive, le cours a déjà commencé, zut. Thierry, le technicien, va vite poser sa perche au-dessus de la tête de l'animatrice. En face d'elle, une vingtaine de femmes de 35 à 75 ans, pantalons, petites bottines et chapeau de cow-boy sur la tête. L'ambiance est à la fois joyeuse et studieuse.
5: Est-ce que tout le monde a compris les pas, la danse?
9: Si vous devez parler, c'est maintenant.
10: Vous vous taisez à jamais.
9: Je mets la musique.
8: Je m'approche rapidement de Régine, Josiane et Séverine.
11: Bonjour mesdames. Toutes les trois, vous avez déjà le t-shirt. C'est obligatoire quand on est là, on a le t-shirt. Let's go girls.
12: C'est-à-dire nous, ça fait 3 ans déjà.
13: Et puis on fait des démonstrations dans la rue, pour le carnaval, les associations.
11: Et le t-shirt, c'est drôle, c'est un chapeau de cow-boy sur des Santiago, et il y a marqué Let's Go Girl, c'est le titre de Shania Twain. Et alors vous, c'est venu comment la country? Parce que vous dites que ça fait 3 ans, donc dès qu'elle est arrivée, vous avez tout de suite embrayé.
12: Oui, ça m'a tenté, je suis venue.
11: C'est génial. Hein.
13: J'ai fait les 3 premiers coups gratuits. Pour voir si vraiment ça nous plaît ou pas, il faut quand même... C'est pas évident, hein.
11: Oui.
13: De faire de la country, c'est pas évident.
12: Puis il y a une bonne ambiance, donc voilà.
11: Oui, puis la salle, même la salle, je la trouve sympa. Elle est très haute de plafond, la salle. Il y a des poutres en bois. Ça fait pas la salle un peu où tu te gèles au mois de novembre, où tu t'attends.
13: Figurez-vous que l'année dernière, on était dans une salle comme ça.
11: Ah, moche.
13: Une grande salle moche.
9: Allez, on y va. En ligne, nickel. Mon premier cours de country, il y a 22 ans, c'était cette danse-là, Duchesse. J'en ai les larmes aux yeux, parce que ça me fait nostalgique.

0: De septembre.
1: Ah ouais.
0: Et le reste, ce sont des anciennes. On est sur notre troisième année d'association Country Saint-Parois. Troisième année.
1: Année. Donc ça finit par se savoir.
0: Oui.
1: Il y a du monde.
0: Le bouche à oreille fonctionne bien dans les villages.
1: Alors que le premier cours est terminé, les filles enchaînent avec le deuxième. Visiblement, personne n'a envie de partir.
0: Tout le monde reste au niveau 2. Yes.

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1: Chaque année, près de 800 000 personnes montent sur un bateau à Strasbourg, soit plus de la population entière de Marseille qui ferait la queue pour voir la petite France. Aujourd'hui, je teste pour vous les coulisses de Batorama. On est bien évidemment à Strasbourg, embarcadère du Palais Rohan. Et il est tôt, il est très tôt. Hein. La ville s'éveille tout doucement et je monte à bord d'une navette Batorama avec Dylan et les capitaines. Autour de nous, l'île est particulièrement silencieuse et on entend juste les clapotis de l'eau contre la coque. Pendant que les premiers touristes dorment encore, eh bien, l'équipage, lui, prépare déjà la journée. J'ai comme l'impression que je vais prendre part au spectacle que je vois défiler tous les jours devant les fenêtres des studios d'Ici Alsace. Et une fois à bord de la navette, direction le port du Rhin, dans les locaux techniques de Batorama. Avant même qu'un touriste monte à bord, les bateaux passent par une vérification technique complète. Et Dylan m'explique que chaque navette est contrôlée quotidiennement. Hein. Les niveaux, la sécurité, les systèmes électroniques. Normal, on peut transporter jusqu'à 135 passagers par bateau. En fait, Batorama appartient au port autonome de Strasbourg. C'est le deuxième port fluvial français. Et à l'origine, les visites servaient surtout à montrer la puissance industrielle du port aux investisseurs. C'était pas vraiment pour les touristes. Aujourd'hui, la visite dure environ 1h10. Et on traverse la petite France, la Neustadt et le quartier européen. Et selon le capitaine, la difficulté principale, c'est de réussir à anticiper d'une part le courant, mais aussi les écluses et les autres embarcations. Dans un espace, il faut le dire, relativement petit. Et ça prend pas mal d'entraînement pour réussir à passer un aussi long bateau sous les ponts de Strasbourg. Et moi, je me fais trimballer et je dois avouer que depuis l'avant du bateau, la ville est encore plus belle. On voit les rues et les façades des bâtiments complètement autrement. J'ai adoré ça. Aujourd'hui, la flotte compte une dizaine de bateaux. Parce que oui, il y a du monde. Et pour gérer l'afflux des visiteurs, j'ai rencontré Lucie. Lucie, elle est agent de quai. Et elle m'explique que ce sont plusieurs centaines de personnes par heure qui montent et descendent des navettes en haute saison. Et le timing est super précis, parce qu'un bateau part environ toutes les 30 minutes. Alors moi, pour montrer ma bonne volonté, j'ai tenté d'aider à amarrer le bateau. C'était une mauvaise idée. J'ai tiré la corde, mais dans le mauvais sens. Bref, le bateau ne bougeait absolument pas, mais ça a eu le mérite quand même de lancer un fou rire général. Bon, le capitaine m'a même dit que ça arrivait aussi aux marins. Bon, je me dis qu'à travers ça, je viens d'être officiellement adopté par la marine alsacienne. Youhou ! En tout cas, je réalise que derrière l'image romantique des bateaux qui défilent tranquillement le long de l'île, se cache surtout une organisation quasi aéronautique. Car finalement, Strasbourg, vu d'en haut, c'est sûr, c'est beau, mais vu d'en bas, depuis l'eau, c'est encore plus beau.
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3: Un enfant a-t-il le droit de ne pas être d'accord avec ses parents ?
4: Oui, et d'ailleurs, ils n'acceptent pas ça. On fait des choses qu'on n'a pas le droit et eux, ils le font devant nous. Nous, on doit se coucher tôt et ils doivent se coucher tard.
5: Moi, je dis, oui, on a le droit de ne pas être d'accord parce que c'est pas tout le temps eux qui décident, parce qu'on a le droit de prendre un petit peu l'avis. Par exemple, si nous, on mange un truc qu'on n'aime pas et eux, ils mangent un truc qu'on aime bien,
6: c'est un peu injuste. Hein.
7: En fait, quand, par exemple, nos parents, ils sont pas d'accord avec quelque chose, et que, en fait, nous, on a raison. Ils acceptent pas qu'on a raison. C'est les plus grands et ils veulent toujours avoir raison.
8: Et surtout, parlant de trucs familiales, le plus embêtant avec les parents, c'est que quand t'es l'aîné et que t'as toujours eu une petite dispute avec ta sœur, ils vont croire au plus petit. Pourquoi ? Je ne sais pas. Mais alors ça, c'est un truc qui me saoule vachement, en vrai.
9: C'est totalement vrai. Alors, la dernière fois, mon petit frère, il a mis ma chambre en bazar, alors j'avais tout rangé, mais j'ai pris.
3: C'est toi qui as été disputée ?
9: Oui.
3: Et tu as réussi à expliquer à tes parents ou pas ?
9: Oui, au bout d'un moment, ils ont réussi à me croire. Donc ça va, c'est mon petit frère qui a été puni, pas moi, heureusement, mais c'est de l'injustice.
10: Pour moi, on obéit tout le temps à ses parents, même si c'est un truc grave et tout, j'obéis.
3: Mais quand vous n'êtes pas d'accord avec vos parents, est-ce que vous échangez, est-ce que vous arrivez à discuter ?
9: Oui, mais en fait, ils font ça pour notre bien, c'est pas parce qu'ils veulent pas.
3: C'est toujours pour votre bien ?
9: Non, c'est pas vrai.
7: Quand, par exemple, je suis pas d'accord avec ma mère, et elle me laisse m'expliquer, mais à la fin, elle dit toujours son dernier mot. Du coup, c'est moi qui ai tort et c'est elle qui a raison, alors que c'est moi qui ai raison.
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11: Aujourd'hui, j'ai testé le musée de bonbons Haribo à Uzès. Je vous emmène dans un lieu où le sourire avant même d'avoir commencé la visite. Une sortie gourmande, colorée, joyeuse. Un ami aventurier de Koh-Lanta est venu me rendre visite et on s'est dit, bon, après la survie, les épreuves, la faim, les îles désertes, et si on testait un endroit un peu plus doux et surtout beaucoup plus gourmand ? Dès l'arrivée au musée, on est happé par les couleurs, des bonbons géants, des vitrines pleines de formes et de couleurs, une ambiance ultra joyeuse. Et cette odeur sucrée dans l'air, juste incroyable, impossible de pas retomber en enfance. La visite est vraiment ludique et interactive. On avance de salle en salle, on découvre l'histoire Haribo, les premières fabriques, les anciennes machines, les affiches publicitaires vintage.
12: Un bonbon Haribo.
11: Et ça, c'est juste magique. Et là, un moment plus drôle, mon ami, habitué à compter les grains de riz sur l'île déserte, s'amuse à reconnaître les bonbons, les yeux fermés, juste à l'odeur. On touche, on observe, on compare. Chacun défend son bonbon préféré comme un vrai débat sérieux, ou presque. Et puis, on arrive sur le moment préféré de tout le monde. Bien évidemment, la dégustation. Les fraises Tagada, Dragibus, Ourson, Chamallow, Réglisse, les yeux brillent, le sourire s'installe. On goûte, on commente, on rigole et on se replonge dans les souvenirs d'enfance. Ce que j'ai adoré, c'est cette ambiance simple, joyeuse, sans pression.
13: Je vous ai apporté des bonbons.
11: On ressort détendu, plein de bonheur, une bonne humeur, avec la sensation d'avoir fait une vraie pause, avec beaucoup de nostalgie, des bonbons qui nous ont accompagnés depuis plein d'années. Ce n'est pas juste un musée classique, c'est une expérience vivante, pleine de couleurs, de bonne humeur, et ça fait clairement du bien au moral. Le musée de bonbons Haribo se trouve à Uzès, dans le Gard, à environ 30 minutes de Nîmes. Il est ouvert presque toute l'année, du mardi au dimanche. L'entrée est aux alentours de 12 euros pour les adultes et un tarif réduit pour les enfants. C'est une sortie parfaite en famille, entre amis ou même pour des aventuriers en reconversion gourmande. J'ai testé, j'ai adoré le musée de bonbons Haribo. C'était Béatrice et on se dit à très vite pour une nouvelle chronique pleine de joie, de découvertes et de bonne humeur.
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1: Impossible de ne pas céder à la tentation des macarons de Boulay, la plus ancienne enseigne de la ville depuis 1854. Et la transmission est aussi une affaire de famille puisque Jacques-Alexandre vient de passer la main à sa fille. Bonjour Mathilde.
2: Bonjour.
1: Les macarons de Boulay sont fabriqués dans la tradition de manière artisanale. Il y a une volonté de garder une production de qualité.
2: Moi, c'était vraiment une priorité pour moi, comme ça l'a été pour mon père il y a 31 ans, quand il a pris la suite donc de sa maman, donc ma grand-mère. C'est de perpétuer le savoir-faire et donc bien sûr la qualité et l'artisanat. Donc je modifierai absolument pas du tout la façon de les fabriquer, ça restera tel que ça l'est depuis le début.
1: Quels ont été les mots de votre papa ?
2: Pour être honnête, ça fait quelques années qu'on en discute, hein, que le sujet est sur la table, mais ça lui tenait bien sûr à cœur voilà, qu'il y ait une suite. Il m'a mis aucune pression, hein, ça s'est fait d'une manière très naturelle, très douce également. Je pense qu'il est fier et surtout tout heureux de savoir que je vais conserver ce savoir-faire et pas faire de changements majeurs qui puissent entacher notamment la qualité de nos macarons.
1: Les macarons de Boulay, ils sont célèbres, Mathilde, dans le monde entier. L'export peut être encore plus performant.
2: Ça peut être encore plus performant parce qu'aujourd'hui, avec Internet, les possibilités sont illimitées. Mais j'ai surtout à cœur de maintenir notre ancrage dans la région parce que c'est tout de même essentiellement en Lorraine, hein, qu'on a nos clients de plus longue date. Donc l'export fait partie de mes projets, mais je tiens surtout à trouver de nouveaux distributeurs dans la région et à continuer de les faire connaître autour de nous.
1: Vous êtes en possession d'un secret de fabrication. Qu'est-ce qui fait ce petit goût si particulier des macarons boulageois pour qu'on les aime tant ?
2: Ce qui fait vraiment leur particularité, c'est ce goût de l'amande, parce que nous, on travaille donc des amandes entières qu'on reçoit dans leur peau. C'est pas de la poudre d'amande, hein, c'est des amandes qui arrivent entières chez nous et qu'on va ensuite aller émonder. Du coup, on ne casse pas la fibre de l'amande lors de la fabrication. Donc, ça permet vraiment à nos macarons d'avoir un goût très fin, très subtil, le goût de l'amande qui se développe très longuement dans la bouche après l'avoir mangé. Et le dressage à la cuillère, qui est une technique très rare, hein, sur les macarons. On a quand même beaucoup de macarons aujourd'hui posés avec une dresseuse. Les nôtres sont faits un par un à la main à la cuillère en argent et donc ils ont un moelleux que vous trouverez sur aucun autre macaron.
1: Vous représentez la 7e génération à travailler dans l'entreprise. Est-ce que c'est une pression supplémentaire de faire perdurer cette tradition ?
2: Comme voilà, toute reprise d'une société d'aussi longue date, il y a une pression, aussi beaucoup, beaucoup de fierté. Puis je resterai bien entourée par mon papa, ta compagne qui travaille ensemble depuis longtemps, ne seront pas très loin. Donc je suis quand même bien entourée. Donc assez confiante tout de même.
1: Question gourmande, Mathilde, comment aimez-vous déguster le macaron de Boulay ?
2: C'est vrai qu'avec un petit café à 16h, pour moi c'est l'idéal. Mais honnêtement, même avec une coupe de champagne, il n'y a pas d'heure pour en manger. Ça passe toujours très bien.
1: Un grand merci d'avoir été notre Lorraine du jour et très bientôt à Boulay pour goûter ces magnifiques macarons.
2: Avec grand plaisir, à bientôt.
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1: Arnaud Fromage, bonjour, bonjour.
4: Bonjour, bonjour.
1: Oh, ça fait beaucoup de bonjour, dites-moi. Bon Arnaud, aujourd'hui, quand le général de Gaulle vient en Franche-Comté ?
4: Eh bien, il se passe toujours quelque chose. D'autant qu'il y est venu plusieurs fois dans la région, trois fois déjà à l'automne 1944, pour préparer la libération de Belfort, lors d'une réunion secrète avec le général de Lattre de Tassigny et Churchill au château de Montalembert, à Mèche, après la libération. Ensuite, quand de Gaulle est venu saluer les villes libérées, Besançon, Morteau, Grandcombe, Châteleux, mais ce n'est pas la dernière fois que de Gaulle va venir dans la région. En 1959, sur la route qui le mène en Alsace, il en profite pour aller faire quelques petites pauses dans le territoire de Belfort. À chaque fois, le grand homme descend de sa déesse noire et passe quelques minutes à discuter avec les habitants, stupéfaits de voir le général en vrai dans leur commune. À Rope, Saint-Germain, Felon, La Chapelle-sous-Rougemont, La Rivière, Fontaine, Foussemagne et à Angeau. Angeau, 206 habitants, où de Gaulle est accueilli par la foule dans l'unique rue ornée de drapeaux et de bandeaux bleu, blanc, rouge. Anecdote amusante, le village d'ailleurs, qui ne possédait pas autant de décorations, est allé les piquer chez les voisins de Delle.
1: Ah, bon, mais Arnaud, la grande tournée de Gaulle en Franche-Comté, c'était en 1962.
4: Oui, la tournée des grands-ducs même. Le 14 juin, il atterrit à la base aérienne militaire de Luxeuil avant de se rendre à Vesoul, puis de filer vers Dole à bord cette fois d'une Simca présidentielle. Ensuite, direction Arbois, puis Poligny, Lons-le-Saunier où à chaque fois, il est accueilli en héros. Le lendemain, il continue sa tournée par le Haut-Jura, Saint-Claude, Morée, Morbier, Saint-Laurent, Grand-Vaux, Cise, un petit quart d'heure à Champagnole, et ensuite direction Équevillon, Onglières, Plénise et Sanzeau, avant de remonter dans le Doubs, un discours à Pontarlier, à Besançon. Bref, le marathon présidentiel se termine le 17 juin dans le territoire de Belfort.
5: Et bah dis donc, et pendant toute la durée de ce périple, il a eu un problème majeur.
4: Oui, pendant ces 4 jours en Franche-Comté, le général de Gaulle ne s'est pas contenté de prononcer des discours et de serrer des louches. Non, il a bien fallu qu'il dorme aussi. Or, Charles de Gaulle est grand, très grand même, 1m96 au garrot, donc les préfectures vont galérer à chacune de ces étapes pour lui trouver un paddock à ses dimensions. D'ailleurs, l'Élysée a fait réaliser en avance des lits sur mesure. Alors, pour la première nuit de sa visite à Vesoul, l'on apporte donc à la préfecture le lit spécial du général. Sauf que l'année 1962 est très tendue. C'est la fin de la guerre d'Algérie, une partie des accords d'Évian est d'ailleurs négociée en secret au Fort des Rousses pendant ce voyage présidentiel. De Gaulle a échappé de peu à l'attentat du Petit Clamart, alors son service de sécurité est sur les dents. Ainsi, il lui déconseille de dormir à Vesoul même et préfère l'envoyer à la base aérienne de Saint-Sauveur, jugée plus sûre. Mais si les hommes et les véhicules ont pu faire le transfert, le lit, lui, eh bien, il est resté à Vesoul, dans les appartements du préfet. Et il y est toujours, d'ailleurs, parce que l'Élysée ne l'a jamais réclamé. Alors, l'histoire ne dit pas si De Gaulle a bien dormi ce soir-là, mais en tout cas, c'était pas dans un lit à sa taille.
5: Non, c'est certain, ça. Merci beaucoup, Arnaud Fromage, et puis à demain.
4: À demain.
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6: Fin février et début mars 2026 ont été exceptionnellement doux. À Paris, la moyenne des températures les après-midi a atteint quasiment 18 degrés pendant 2 semaines. Et dans cette douceur, il y a eu des pics. En Champagne, on a frôlé les 19 degrés à Reims le 5 mars, 20,6 à Troyes le 6 mars, 25 degrés aussi dans le sud-ouest de la France, au Pays Basque. Une douceur agréable, certes, mais qui a tendance à réveiller la végétation trop tôt. Car d'expérience, on sait que les gelées ici sont possibles jusqu'à début mai et les fameux saints de glace. On risque donc de vite déchanter dans les vignobles, les vergers. C'est ce qu'on appelle le faux printemps, de plus en plus fréquent avec le changement climatique. Explication avec Serge Zaka, agroclimatologue.
7: Ces températures excédentaires font que les végétaux se réveillent plus tôt que d'habitude. Les arbres d'ailleurs fleurissent en moyenne en Suisse, en France, en Italie et en Espagne 15 jours plus tôt qu'il y a 50 ans. C'est-à-dire que les faux printemps engendrent cette floraison plus précoce et les arbres étant plus précoces, ils sont plus sensibles au gel parce que quand ils ont les bourgeons fermés, ils peuvent résister jusqu'à moins 10, moins 20 degrés. Alors que quand ils ont les bourgeons ouverts, à partir de moins 0,5, on peut avoir des dégâts. Donc ils entraînent des végétaux qui sont plus sensibles au printemps.
6: Et ensuite, à cause de cette douceur précoce, vient des gelées qui ont toujours existé en mars, en avril, et qui posent problème, qui font des dégâts.
7: Exactement, et c'est tout le paradoxe avec le changement climatique. Certes, le climat est plus chaud, mais il y a toujours quelques gelées en mars et en avril, plus faibles, moins nombreuses, mais sur des végétaux qui sont plus sensibles. Donc dès qu'il y a des faibles gelées qui arrivent sur les végétaux, on a des dégâts maintenant, début avril, alors qu'avant, début avril, il pouvait y avoir du gel, moins 7 sur des bourgeons fermés, ça ne faisait rien du tout. Maintenant, il peut faire moins 3 sur des bourgeons ouverts, mais ça fait plus de dégâts. Alors, ces dégâts concernent surtout l'arboriculture et la viticulture. Le maraîchage, du coup, ça peut impacter, mais vu que c'est nous qui maîtrisons la date d'implantation, on peut essayer de décaler ces dates d'implantation.
6: Des hivers de moins en moins froids, pourtant, l'hiver, le gel, c'est important, c'est le meilleur insecticide, c'est aussi important pour les arbres fruitiers. Pourquoi ?
7: Alors, effectivement, on a des hivers de moins en moins froids. Maintenant, quand on parle de moins 3 degrés, on parle de vagues de froid. Je rappelle que les vagues de froid à Reims, c'est moins 15, moins 20 degrés. Hein. On les a plus maintenant. Dès qu'il fait moins 5, c'est la fin du monde. Mais nos écosystèmes sont différents des humains. Nous, les humains, on n'aime pas le froid. C'est pas très agréable. Les écosystèmes, ils ont besoin de froid pour leur rythme. Et c'est très important, par exemple, exemple, si on prend le rythme des arbres fruitiers, un pommier, il a besoin de 1000 heures en dessous des 7,2 degrés pour fleurir. C'est ce qu'on appelle la vernalisation. Le manque de froid n'impacte pas que les arbres, il impacte aussi les maladies. Parce que par exemple, à l'époque des années 50, 60, 70, on attendait ce gel pour nettoyer entre guillemets la vermine. Pucerons, mouches, moustiques. Et vu qu'il y a moins de froid, forcément ces vecteurs de maladies résistent à l'hiver, se reproduisent à la fin de l'hiver plus tôt et donc peuvent provoquer des dégâts sur les cultures plus tôt.
6: Ce manque de froid, ça va pas aller en s'arrangeant ? Pas de solution ?
7: On a des solutions d'adaptation agricole jusqu'à une certaine mesure. Les dates de semis, les variétés, la présence des arbres aussi autour des parcelles, les haies, mais jusqu'à une certaine limite. L'agriculture française peut s'adapter jusqu'en 2050 dans le sud et 2070 dans le nord. Derrière, quand il fera plus de 45 degrés certains après-midi en été, ce n'est pas possible. La meilleure façon d'adapter l'agriculture, en fait, c'est de réduire les gaz à effet de serre pour éviter justement ces températures excessives.
6: Merci Serge Zaka.
7: Merci à tous.
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9: Moi, je file un rancard à ceux qui n'ont plus rien.
10: On m'a dit, les restos ont besoin de bénévoles. Si tu veux y aller, je te fais rentrer. Et puis voilà, j'ai mis les pieds. On m'a dit, une demi-journée, deux demi-journées par semaine, c'est très bien. Et pour finalement arriver à pratiquement 5, 6, 7 jours, des fois, 7 jours sur 7. Il y a des semaines, c'est très lourd. Mais bon, on le fait volontiers et vraiment avec passion. Et puis ben voilà, j'y suis allée, j'ai poussé la porte. Et puis depuis, ben, la porte s'est jamais refermée.
11: Finalement, vous n'êtes pas à la retraite. Clairement, dans le rythme du quotidien, Dominique, vous êtes à plus qu'à temps plein.
10: Oui, et c'est d'ailleurs ce que les enfants me reprochent. Là, je suis partie une semaine à Paris, là, en formation pour les restos, et ensuite pour aller voir ma petite fille et ma fille. Mais j'avais l'ordinateur, il a fallu que je repasse des trucs. Oui, tu es là et tu fais encore. Ben non, mais ça va vite, hein, t'inquiète.
11: J'imagine qu'il y a quand même un peu de fierté.
10: Oui, bien sûr, ils ne me verraient pas rester à la maison. Non, parce qu'ils savent, bon, c'est pas mon caractère de rester là, à ne rien faire ou rester planté devant la télé. Bien sûr, ils sont très contents de ce que je fais. Hein. Ils voient que ça me permet de continuer d'avoir une vie active.
11: Au-delà d'une occupation, qu'est-ce que vous en retirez de ce bénévolat au Resto du Cœur, Dominique ?
10: C'est toujours le contact avec les personnes, hein, surtout de voir un petit peu cette population qui a vraiment besoin de nous et on se sent vraiment utile. De les aider, on fait un maximum pour les aider, donc pour essayer de vraiment d'améliorer le quotidien de toutes ces personnes.
11: Est-ce que vous créez aussi un peu du lien avec certaines de ces familles? Il y en a que vous accompagnez depuis un petit moment?
10: Oui, bien sûr. On devrait pas dire, mais des fois, de temps en temps, on a nos petits préférés, c'est sûr. Hein. On en a qui, à chaque fois, chaque distribution, nous disent merci. Et un merci, ça soulage énormément. Ça vaut vraiment deux ou trois critiques.
11: Je peux vous demander quel âge vous avez, Dominique?
10: 76.
11: Vous avez réfléchi.
10: On ne s'en rend pas toujours compte. Il faut faire le calcul, hein, depuis un certain temps, on est obligé de calculer.
11: Et vous voyez continuer jusqu'à quand?
10: Je ne sais pas. Peut-être un petit peu lever le pied. Complètement lâcher, non. Mais un petit peu lever le pied, avoir retiré certaines casquettes quand même. Les années passent, hein, et tant que je suis encore un petit peu valide, j'aimerais bien pouvoir en profiter.
11: Vous diriez que ça vous maintient en forme aussi, cette activité?
10: Ah oui, bien sûr. On est obligé de réagir, on est obligé d'être là. Oui, ça vous booste automatiquement, parce que sinon, si vous restez à rien faire, vous faites quoi, moi, hein? Vous avachissez, vous faites là, vous réagissez plus. Ça nous permet de réagir, d'être en contact avec des gens, de discuter, d'échanger, pas toujours être d'accord, bien sûr.
11: Est-ce que ça vous a appris des choses? Et si oui, quoi?
10: Je voulais dire d'être patiente, non. Si, l'empathie, oui, c'est sûr, encore plus qu'avant, ça fait du bien. Et ça se passe ici, ici et aujourd'hui. Venez, franchement, il y a une bonne ambiance, ça fait du bien d'aider les autres. C'est très prenant, mais c'est très intéressant et c'est très positif.
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12: Les médias, les réseaux sociaux, les moyens aujourd'hui sont multiples pour connaître une célébrité mondiale, mais fut un temps où l'arc était loin de posséder autant de cordes.
13: Oh, en plein dans le mille.
12: 8 septembre 1886, des cordes, cette fois vocales, retentissent.

0: et des rencontres, notamment l'un de ses premiers fans, un certain Claude Debussy. Et puis en 1912, c'est le tournant grâce à un deuxième fan de la voix si particulière de Ninon. Elle auditionne à l'Opéra Comique.
1: T'es un comique, toi, tu regardes les Simpsons le soir.
0: Et Albert Carré, le directeur, est séduit. Il l'engage aussitôt. Mais l'idylle ne durera pas. Pierre-Barthélemy Gueusi succède à Albert Carré à la tête de l'Opéra Comique.
1: Ça va trancher, chérie.
0: Il déteste Ninon et lui fait subir des crasses en tout genre. C'est le cauchemar.
2: Personne ne peut être aussi con que ça.
0: Son salut viendra d'un gala. En 1916, elle chante au profit des blessés de guerre. Le destin aura voulu que dans la salle soit présent le directeur du Colonne de Buenos Aires, une salle aussi prestigieuse que la Scala de Milan ou l'Opéra de Paris.
2: Ça, c'est énorme.
0: Et Ninon, elle lui a tapé dans l'oreille au directeur. La chanteuse n'hésite pas. Elle casse son contrat avec Gueusi et s'embarque dans le plus grand voyage de sa vie.
3: Oh, ça fait du bien, ça.
4: C'est bon, ça.
3: C'est bien.
0: Pour la Montagne-Hollande, c'est le début d'un triomphe de 10 ans en Argentine qui lui assure une célébrité mondiale.
5: C'est Darty mon kiki.
0: Ninon Valin est accueillie comme une star en Grèce, en Turquie. Elle donne un récital privé à la Maison Blanche pour le président Roosevelt. La reine-mère d'Angleterre réclame au président Lebrun de l'entendre pour sa venue diplomatique en 1938.
6: Soit on est quelqu'un, soit on est personne.
0: Les tournées s'enchaîneront jusqu'en 1945, date à partir de laquelle Ninon préférera rester dans sa propriété lyonnaise de Millery. Héroïne dans les opéras qu'elle interprète, Ninon Valin le deviendra aussi dans la vraie vie. Pendant l'occupation, elle cachera des juifs et sauvegardera, en la soustrayant aux Allemands, la collection inestimable de François Lang, l'un de ses amis, pianiste et mécène français qui décédera en déportation.
7: C'est des commandos anti-char, des P-51.
8: Ce sont nos anges gardiens.
0: Si sa carrière a fait d'elle une voix incontournable à l'étranger, son héritage dépasse la simple performance. Elle est à l'origine de la création du conservatoire de Montevideo, en Uruguay. Elle a tourné les cinéphonies, les premiers clips de l'histoire. Elle a été l'artiste la plus radiodiffusée dans les années 20 et 30.
9: Enfin, c'est fou.
0: C'est également à Ninon Valin que l'on doit l'éclosion de jeunes talents comme Georges Guettari ou encore un certain Luis Mariano. Mexico. Comme un symbole ou une reconnaissance ultime du destin, Ninon Valin décède le 22 novembre 1961, jour de la Sainte Cécile, patronne des musiciens. La plus grande cantatrice du monde a été pendant longtemps Ninon Valin, une iséroise, illustre iséroise.
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11: L'auteur du livre que je vous présente aujourd'hui dans Toujours à la page les a tous interrogés. Ce père de famille qui, après avoir tué femme et enfant, s'inquiète du sort de sa chienne. Ce japonais cannibale interpellé au bois de Boulogne ou encore ce membre de la Société de protection des oiseaux soupçonné d'être un tueur en série. Jacques Poinaz fut commissaire de police, chef adjoint de la brigade criminelle de la police judiciaire de Paris, également chef de l'unité de coordination de lutte antiterroriste. Cet Ardéchois de naissance témoigne de sa carrière dans Le temps des aveux, Le réfrigérateur du japonais cannibale et autres récits de la brigade criminelle, un livre paru chez Mareuil Éditions. Le retour sur 13 des enquêtes les plus marquantes de sa carrière avec, en ligne de mire, à une époque où l'ADN n'était pas encore la reine des preuves, l'obtention des sacro-saints aveux. Des aveux qui viennent ou non, et qui dissimule parfois une partie de la réalité, qui laisse aussi souvent l'enquêteur avec un sentiment de frustration. Jacques Poinaz.
12: Oui, de la frustration, parce que les aveux ne sont pas toujours totalement sincères, ou complets, ou indiscutables. Il y a souvent une fragilité de l'aveu, puisque lorsque les aveux, on se projette déjà dans le procès et la preuve devant les assises pour les homicides. Mais ces histoires, c'est aussi ce basculement de la personne qui avoue, et souvent, même si le policier avant tout est content d'avoir résolu une affaire, parce qu'une affaire criminelle est toujours un poids pour les policiers, mais il y a également parfois un peu de, sinon de pitié, du moins de tristesse de voir un homme qui parfois avait une vie jusque-là normale et qui bascule dans le monde de la prison pour une longue peine.
11: Mais quelle perception vous avez de ça quand vous êtes face à quelqu'un qui n'est pas un criminel aguerri et qui bascule pour des raisons qui paraissent en fait futiles, si on y pense bien?
12: Alors, je crois que ça reste un mystère de l'homme, un mystère de l'humanité. Comment comprendre que quelqu'un qui a jusque-là eu une vie parfaitement banale, d'un seul coup, pour des raisons difficiles à imaginer, passe à des actes terribles?
11: On voit la grande diversité des affaires que vous avez traitées. C'est d'autant plus agréable à lire qu'effectivement, on ne sait jamais où vous allez nous emmener à chacune des histoires. Comment vous avez fait la sélection ?
12: J'ai pris celles qui sont restées dans ma mémoire.

0: je dirais, qui m'ont laissé un sentiment, soit de satisfaction, soit d'échec, ou comme celle qui se passe en Ardèche, où je reviens pratiquement dans mon village natal pour enquêter sur une affaire d'explosifs dans la communauté de l'ex-tueur de l'Ardèche, Pierre Conti. Mais souvent aussi parce que ce sont des affaires qui ont quelque chose de particulier, parfois de presque burlesque, parfois de troublant, comme ces adolescents qui, pour donner un alibi à leur ami, inventent un stratagème un peu diabolique. J'ai essayé de montrer que la réalité est souvent plus surprenante que la fiction même.
1: Et c'est sans doute ce qui est le plus fascinant dans chacune des histoires que nous confie Jacques Poinaz. Et ce qui est captivant, c'est ce récit au plus proche du travail de l'enquête et les impressions, les réflexions que partage l'auteur avec nous au fil de chacune. Alors si vous êtes fan de faits divers, jetez-vous sur Le Temps des aveux de Jacques Poinaz, paru aux éditions Mareuil.

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